Ben, il a prouvé que le rap pouvait s'associer à la haute littérature et à la chanson française classique, tout en restant un observateur lucide, bienveillant, engagé des mots de la société contemporaine. Voici un exemple de sa prosodie. Dans la pièce qu'on va entendre dans quelques instants, il dit « Il a plu des lames de rasoir sur mon cœur quand tu es parti. L'espoir chevillé à mon âme, je refuse de lâcher prise. » Nous sommes sur un album qui est gorgé de bonnes pièces. L'album s'appelle « Château Rouge ». Voici Ma Jolie, Abdelmalik.

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Salutations, les amis, ta radio musicale de Radio-Canada, puis ton cosmopolite. C'est pas mal ça, hein? Summertime. C'est Vibes Cartel qu'on vient d'entendre. Il y a parfois derrière certaines chansons des récits universels qui peuvent faire école. Vous savez, des fois, là, quand on sent des choses, on doit s'écouter. Ben, l'artiste qui s'appelle Patrice Rushen l'a bien appris un jour, alors qu'au début des années 80, elle avait une chanson qu'elle tenait. Elle était fière de cette chanson-là, mais les dirigeants de sa compagnie de disques croyaient pas à la chanson tellement qu'ils voulaient pas mettre de promotion. Ils voulaient même pas qu'elle sorte la pièce musicale. Elle a décidé de financer elle-même une partie de la production. Voici ce que ça a donné.

Elle a grandi à NDG à Montréal. Elle fait maintenant sa musique du Grand Toronto, c'est Aiza. Voici maintenant un artiste qui, lui, est dans le Grand Vancouver, plus précisément à Surrey. C'est un artiste canado-punjabi qui s'appelle Jani Nathan, parfois surnommé le DJ Khaled ou le DJ du Punjab. Il fusionne des musiques traditionnelles indiennes avec du rap vieille école. C'est ça son style. Il est très, très prolifique aussi. Et dernièrement, il a sorti des nouvelles pièces.

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Je suis vraiment content que vous ayez choisi la radio musicale de Radio-Canada pour passer votre dimanche soir. Chers amis, c'est Philippe Fémiot. Je vous offre maintenant une double dose de Sammy Galbi, qui est un musicien suisse-marocain, qui se sert de synthétiseur puis d'effets de guitare pour remodeler des musiques folkloriques maghrébines en leur donnant une texture pop, une ambiance de club, une ambiance qui est parfaite pour la radio en ce dimanche soir. Et puis, son répertoire dans la musique de son enfance, en fait, les chansons qu'il a entendues jeune à Casablanca, il entendait du chabi, il entendait de la musique raï aussi. Et puis, il s'est donc donné sa propre identité musicale à travers ses souvenirs et il trouve maintenant un son qui est juste assez d'avant-garde. Double dose de la musique de Sammy Galbi. On commence à l'instant avec Nid Tropical.

le sifflet dans cette pièce musicale-là qui vient à nous transporter de facto dans une ambiance carnavalesque. Il y avait Papi J, il y avait Shaw Frank et Raccoon pour la pièce qui s'appelle Nous manquait. Si vous voulez m'écrire au cours de cette soirée, ou en tout temps, vous allez sur l'application mobile Radio-Canada Audio. Il y a une bulle de conversation, ma photo, mon nom est là, Philippe Fémiot, et c'est là que vous me glissez vos commentaires. Puis c'est là aussi, chers amis, sur cette application Radio-Canada Audio, où vous pouvez retourner dans le temps et écouter aussi souvent que vous voulez nos 3 heures de Cosmo Mob.

On était sous l'impulsion de Orem 17 à l'émission Cosmopolite Mode Été. Alors que maintenant, on va vivre le super pouvoir de la pièce qui s'appelle Tanzania, de la productrice sud-africaine qui s'appelle Uncle Waffles. Donc, c'est le temps des vacances. C'est le temps de voyager sans souiller la planète. C'est pas pire, ça. Une pièce qui a le pouvoir d'effacer instantanément les murs de la pièce pour nous téléporter ailleurs par les vibrations hypnotiques de l'ama piano. Donc, Tanzania, c'est à mon sens une des pièces à ma piano les plus vibrantes de la planète. Ça, c'est une pièce qui est née dans les townships d'Afrique du Sud. Hein. Donc, le secret du voyage à travers l'ama piano, c'est que l'ama piano vient d'un mélange de musique house, qui est feutrée, donc des lignes de basse lourdes et profondes, hein, c'est le fameux log drums, j'en ai parlé à quelques reprises à l'émission. Donc, c'est un rythme qui est jamais agressif. C'est cyclique. C'est hypnotique aussi.

de cette musique chata. On revient chez nous en force maintenant avec une collaboration de Kelski et de Towo. Dans cette chanson-là, Kelski poursuit son exploration de l'amour et évoque dans Yata un coup de foudre. Yata, ça s'écrit Y-A-T-A. Donc c'est un acronyme signifiant You are the answer. Ça exprime l'idée d'une personne qui représente la réponse tant attendue. Pour Kelski, ce qu'il faut comprendre, là, c'est que chanter ses émotions profondes, c'est un geste touchant pour témoigner son amour. Puis la pièce se veut une chanson idéale pour déclarer ouvertement ses sentiments, exprimant la rencontre avec cette personne qui est spéciale, notre personne préférée, qui apporte bien-être, hein, et avec qui une vie entière ensemble est envisageable.

0: Bonjour Banton. En ce dimanche soir, la radio musicale de Radio-Canada, je propose qu'on se laisse pacifier dans les prochaines minutes avec un classique. Un classique qui s'inscrit dans le style musical qui veut pacifier la planète, qui veut propager l'unité et l'amour universel, qui veut élever les esprits. Une musique qui veut célébrer la vie et la résilience. Une musique qui veut le bon pour nous. Et dans ce classique qu'on va entendre à l'instant, Max Romeo, lui, vous savez ce qu'il veut? Lui, il veut que Lucifer quitte la planète.
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Ouais, ben je sais pas quand ça va passer, hein, mais à chaque fois que j'entends une pièce de Karim Ouellet, la gorge me noue. Eh oui. Vous savez, chers amis, dans quelques mois, ça va faire 5 ans que Karim nous a quittés. Et j'ai des collègues qui préparent un balado pour célébrer Karim Ouellet. Donc, plusieurs personnes qui ont travaillé avec lui, qui ont fait de la musique avec lui, vont témoigner des échanges qu'ils ont eu avec Karim Ouellet. Je vais témoigner dans ce balado-là aussi, qui va sortir à l'automne prochain. Donc, j'ai pas encore tous les détails, mais mes collègues et moi allons en parler de façon plus claire là à l'automne prochain, OK? Et si on se faisait une double dose de Karim?

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En ce dimanche soir, dans le dernier droit de Cosmopolite mode été, je propose qu'on se laisse guider par un bon compas, un compas fait maison, un compas d'ici, un compas fait en famille, parce que la formation Black Parents qu'on va entendre, donc c'est un groupe de musique formé à Montréal, composé principalement de frères et sœurs issus d'une famille de musiciens musiciennes. Très tôt, ces jeunes ont été bercés par la musique grâce à leurs parents, les oncles aussi, hein, qui jouaient de la musique. Le groupe s'appelait Frères Parents d'abord, ok. Et après ça, c'est devenu Black Parents. Donc en 99, Black Parents a commencé à enregistrer des pièces musicales. Il y avait du raga, du compas aussi, compas haïtien, il y avait du reggae jamaïcain. Et là, on va entendre une pièce qui s'est infiltrée dans nos soirées du vendredi et du dimanche soir au cours de cet été. Je suis vraiment content. Voici Vinnie M. Palais.

Elle est divine, cette pièce. Elle nous suit depuis 2019 maintenant. Pierre Quenders, avec Amour d'été. Et si on chantait ensemble, chers amis, que la vie est belle? Pas fou comme idée, hein?

vraiment content d'avoir vécu cette paisible soirée du dimanche avec vous, chers amis, où on a ouvert plusieurs portes vers la paix sur Terre. Cette pièce-là, c'est vraiment un cri du cœur pour la paix et l'unité. Jumu Africa de Ismaël Lo. Donc, Jumu en Wolof, la langue la plus parlée au Sénégal, ça veut dire la paix en Afrique. Jumu Africa, à la radio musicale de Radio-Canada. Je remercie mes camarades qui ont du sang africain dans leur veine aussi, hein? Malik Touré et Camélia Boussaïd. C'est Marie-Pierre Bouchard qui réalise l'émission Cosmopolite. Ici Philippe Fémiot du Studio 48 de la Nouvelle Maison Radio-Canada à Montréal. Passez une excellente semaine, puis j'ai déjà hâte de vous retrouver le vendredi à compter de 19h. Bonne semaine du mois d'août, chers amis. À bientôt.

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Bonjour mesdames, messieurs, Monique Giraud au microphone, comment allez-vous? Je suis très heureuse de vous retrouver et de vous proposer encore une fois 2 heures de chansons qui vous feront chanter, qui vous feront danser, qui vous rappelleront des souvenirs ou qui vous donneront envie de découvrir l'artiste en question, parce que, comme je le dis toutes les semaines, il y en a peut-être certains parmi vous qui ne connaissaient pas encore Pierre Perret ou Georges Moustaki, Hervé Villard ou qui la Tex Lecor. Bon, ah, mais non, mais Julie. Bonjour Pierre-Luc, bonjour Julie Parker. Ravi de vous retrouver, donc, disais-je, on va ensemble chanter aujourd'hui de fort jolies chansons, comme c'est le cas toutes les semaines de l'été, des chansons des années 60 à 80. Et oui, on peut déborder un peu par devant et on peut déborder un peu par derrière, parce que, après tout, on est là pour s'amuser et pas pour tenir des statistiques. Mais d'ailleurs, il n'y a personne qui nous écrit « Ah ben non, celle-là, peut-être 59 ». Il fut un temps où c'était le cas, par contre. Alors, on vous a tellement prévenu qu'on ne jouait pas dans cette cour-là que vous avez compris. Merci beaucoup. Vous pouvez nous écrire sur la bulle de conversation à Radio-Canada Audio. Et vous l'ai-je dit, nous écouter en reprise demain soir 22h ou à votre heure et à votre convenance. On commence cette chanson avec une ballade qui vous concerne peut-être, j'espère. Voici Gérard Lenormand.

Il y a une version de cette chanson qui se termine par un gros Z. Vous vous souvenez? Mais avec un Z majuscule grand souligné, un Z lié. Et ça me fait penser que de moins en moins entend-on des liaisons. Avez-vous remarqué? Tu me fais une tête, Julie. Je ne sais pas d'où ça vient, à quoi ça tient. On entend des choses un à un. Mais vraiment partout, sur toutes les radios, pas que nos radios d'ici, sur les radios françaises aussi, sur les télés. Mais qui c'est qui nous a avalé la liaison? A-t-elle été emportée par le vaccin contre la COVID? Enfin, je ne sais pas, mais on ravale nos liaisons. C'est une affaire de fou. C'est comme aussi ces temps de verbe pas toujours appropriés. Est-ce qu'on avait terminé? Est-ce qu'on voulait autre chose? Est-ce qu'on voudrait autre chose? Est-ce qu'on voulait l'addition? Oh, je dis non, on ne la voulait pas. L'addition, on ne l'avait jamais, en fait. Ni au passé, ni au présent, ni au futur. Nous allons écouter une chanson ici qui a propulsé Georges Moustaki. Georges Moustaki avait proposé, parce qu'il écrivait beaucoup pour les autres, notamment pour Piaf, pour Yves Montand, pour Barbara, pour Reggiani, il écrit une chanson et qu'il propose à Pia Colombo, qui dit non, non, c'est pas pour moi. Il la propose à Serge Reggiani, qui lui dit non, mais tu vois ma gueule, tu me vois chanter ça. C'est une chanson qui te ressemble trop pour que quelqu'un d'autre la chante que toi. Vous l'avez reconnu. C'est une chanson dont le 45 tours s'est vendu à plus de 600 000 exemplaires. La popularité de cette chanson a valu à Georges Moustaki de faire un Bobino, c'est la salle de spectacle, complet en 70. Sa carrière a été lancée par le Métèque.

Nana Mouskouri chantait « Tous les arbres sont en fleurs, Yves Duteil prendra un enfant » et Georges Moustaki interprétait le Métèque. On écoute ici René Martel qui chante « Nos jeux d'enfants ».

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Est-ce qu'on appelle ça de la désinvolture, de la nonchalance? La dernière séance d'Eddie Mitchell était précédée de Winnipeg par Pierre Lalonde, sans rancune à nos auditeurs de là-bas. Vous devez être tellement tanné de l'entendre celle-là, je suis désolée. C'était un grand succès. Qu'est-ce que tu veux? René Martel, quant à elle, chantait nos jeux d'enfants. Et Pierre Perret, voilà, interprétait une chanson qui a été censurée. Et non, ce n'est pas le zizi. C'est une chanson qui a été écrite et composée en 1966. Pierre Perret m'a raconté qu'elle a été créée en 2 jours. On n'en doute pas. 2 jours quand même assez bien remplis. Ça a été son premier succès, en fait, tout comme le Métèque a été celui de Georges Moustaki. Cette chanson qu'on va entendre a été le premier succès de Pierre Perret. C'est devenu un classique, pour ainsi dire, mais son accueil a été mitigé, c'est le moins qu'on puisse dire. Ça a créé toute une controverse parce que on y utilise, comme c'est souvent le cas de Pierre Perret, beaucoup de mots en argot, puis il y avait là-dedans des propos qui étaient jugés offensants. Je vous rappelle que nous sommes en 66. Madame de Gaulle, qui s'appelait Vovonne, en fait, pour les intimes, que nous n'étions pas, la première dame, Vovonne était bébé choquée par cette caricature des colonies de vacances, puisque c'est de ça dont il s'agit, et surtout par la phrase « en faisant pipi dans le lavabo ». C'est vrai que c'est scandaleux, quoi. Vu de notre point de vue de 21e siècle, c'est épouvantable. En faisant pipi dans le lavabo. Alors, elle a appelé le directeur de France Inter, puis directement, comme ça, « Bonjour, ici Vovonne, vous allez me censurer cette chanson. Cessez la diffusion, c'est terminé. » Très bien. Ce qui fut fort, ils nous ont censuré ça. Et puis, évidemment, comme toujours, ça a eu l'effet inverse, c'est devenu un succès. Il suffit, si vous voulez faire un succès, organisez-vous, envoyez quelqu'un de votre entourage, puis demandez à ce que ce soit censuré, vous allez voir, ça va devenir un succès. Et Pierre Perret est toujours des nôtres, il a aujourd'hui 92 ans, il a perdu son épouse il y a quelque temps. Voici donc les jolies colonies de vacances, Pierre Perret.

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Oh, quel trio de chansons, Julie, t'as fait fort là, j'avoue. Les jolies colonies de vacances, étaient interprétées par Pierre Perret, Dominique Michel et Denise Filiatro, que vous avez peut-être connu, chanson de Marcel Lefebvre et Pierre Nolès, interprétaient L'aide comme Calais. Sur la pochette d'ailleurs de ce 45 tours, on faisait du millage, comme on dit, sur Moi et l'autre, émission vedette hein, de Denise et Dodo, évidemment. Donc on incarnait les personnages pour pousser cette chanson L'aide comme Calais avec un chapeau comme Calais, Caris Dondel, Vancaris des autres. Répétez après moi. Et puis l'incendie à Rio qui m'a fait penser que j'ai officié au mariage de mon beau-fils en mai puis que j'ai complètement oublié de demander cette chanson-là au DJ, va falloir qu'on recommence. On refait le mariage. Le Bonnie Hop et le Yaya manquaient aussi au répertoire de cette soirée qui fut néanmoins formidable. Voici Hervé Villard. La chanson qu'on écoute ici s'intitule Capri, c'est fini.

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Maxime Le Forestier chantait ici San Francisco. Il était précédé de Michel Polnareff qui interprétait Holidays, de Michel Thor qui chantait Emmène-moi danser ce soir et d'Hervé Villard qui chantait Capri, c'est fini. On va entendre ensemble, chers amis, puis on va chanter surtout le succès de l'été 1969 au Québec. C'est d'ailleurs pas mal plus qu'un simple succès d'été. C'est un hymne, l'hymne de toute une génération que tout le monde connaît, toute génération confondue, il faut bien le dire. Ça a été lancé à la fin de 68, cette chanson, Lindbergh, puisque c'est d'elle dont il s'agit. Et cette chanson correspond parfaitement à l'esprit de l'époque. Woodstock, la conquête spatiale, le post-expo 67, la libération, à tous les étages. La pièce a été créée un soir arrosée, on dirait, une nuit arrosée, voilà. Et Louise Forestier raconte que ça a été une véritable improvisation, une gang autour d'un piano à 3 heures du matin, où Péloquin, qui avait 100 flashs à la minute, n'en manquait pas cette nuit-là. Louise dit « Je faisais des voix, je faisais du bruit avec ma bouche » et était aussi présente Sophie Clément, la muse de Péloquin, qui est devenue la Sophie et son pot de biscuits. Robert Charlebois a remporté avec Lindbergh en 69 le Grand Prix du Festival de la chanson française de Spa, en Belgique, et le prix Félix Leclerc, non pas du gala de la disque, mais il y avait déjà un prix Félix Leclerc à l'époque du Festival du disque en 1969. Voici Lindbergh.

Ouais, il y aura eu avant Lindbergh et après Lindbergh. Hein. Il n'y a rien à faire. Ça reste extraordinairement génial. Chanson de Robert Charlebois, Péloquin, Louise Forestier, qui est là, puis qui, comme elle le dit elle-même, fait des voix et du bruit avec sa bouche. Mais alors, quel bruit! Quelle révolution que cette chanson! On va écouter maintenant Au chant de l'Alouette. C'est une chanson traditionnelle française qui a été importée par les colons en Nouvelle-France. En 71, les Carriques, Marcel Méclin et Claude Lafrance, qui a d'ailleurs fait plein de choses avec Louise Forestier, remettent donc cette chanson à jour et remportent un très, très grand succès. Cette chanson qu'on va entendre Au chant de l'Alouette est restée au palmarès pendant 15 semaines. Ça a aussi été chanté précédemment par Les Cailloux et un peu plus tard par Edith Butler. Voici donc Les Carriques qui chantent Au chant de l'Alouette. C'était une des chansons préférées de mon papa.

0: Oh, que j'aimerais avoir une caméra pour vous montrer Pierre-Luc. Quel âge as-tu, Pierre-Luc ?
1: 31.
0: 31 ans. Qui est beau comme un cœur et qui bat la mesure. Qui est... Oh, oui, non, Julie, puis moi, on chante la dame en bleu. As-tu du fun avec nous, Pierre-Luc ?
1: Oui, c'est très...
0: Hein, c'est chouette, hein? Alors, Michel Louvain chantait La Dame en bleu. Dalida, j'attendrai. Enrico Macias, ouvre-moi la porte. On a entendu il y a longtemps Le frigidaire de Tex Lecor, puis au chant de l'Alouette des Carriques. Bon, celle-ci, tu la connais très certainement, Pierre-Luc. Je suis à peu près convaincu que tu as déjà rencontré Diane Dufresne chantant J'ai rencontré l'homme de ma vie. Quand même.

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Pierre Letourneau, qu'on salue. Pierre, si tu nous écoutes, toute notre amitié. Il faut bien rêver, chanson de Pierre Letourneau et de Claude Gauthier. René-Claude chantait avec le Villemar Blues Band ce soir, Je fais l'amour avec toi, une chanson de Luc Plamondon et Michel Robidoux. Et Diane Dufresne chantait de Plamondon et Cousineau, J'ai rencontré l'homme de ma vie. On va entendre notre 45 tours du jour, face A, face B de Francis Cabrel. Extrait de son deuxième album Les chemins de traverse, le 45 tours de la chanson Je l'aime à mourir est sorti en juin 79. Succès gigantissime. Les 10 pistes de l'album étaient déjà prêtes, puis tout à coup, on sait pas qui, mais un ami guitariste de Francis Cabrel lui monte à faire du picking à l'envers. Ça, je sais pas ce que c'est. Bon, on peut imaginer là, que c'est une espèce de petit pinçage de cordes, mais à l'envers. Donc, il s'entraîne à cette technique-là, puis en une heure, il compose Je l'aime à mourir, qui décide, alors que le studio est quasiment terminé, d'ajouter sur l'album, bien lui en prie. Puisque si les jolies colonies de vacances sont la chanson qui révèle Pierre Perret, le Métex qui révèle Moustaki, Je l'aime à mourir est la chanson qui a révélé notre cher Francis Cabrel. Ça s'est vendu à 700 000 exemplaires, ce 45 tours, plus grand succès commercial de Francis Cabrel. Disque d'or en France, en Belgique, en Suisse, numéro un partout. C'est sa chanson la plus connue à l'étranger. Ça a été chanté en italien, en espagnol. Il y a même une version franco-espagnole qui a été enregistrée par Shakira, qui en l'a relancé, qui en a refait un succès en 2011. Voici donc la face A et la face B de ce 45 tours de 79 de Francis Cabrel. Je l'aime à mourir et ce sera suivi de la face B, les chemins de traverse.

Sur la face 1 de ce 45 tours de 1979, il y avait « Je l'aime à mourir » et sur la face B, « Les chemins de traverse de Francis Cabrel ». Pendant ce temps, cette même année-là, en 79, Diane Tell, qu'on découvrait, chantait Gilberto.

Moi, je reverrais volontiers un spectacle de Garoulou. J'ai revu Harmonium, l'Heptade, ce printemps. Et là, en les écoutant, la complainte du maréchal Biron, interprétée par Garoulou, je me disais, ah là là, les arrangements, la richesse, la multitude des sonorités de Garoulou, comment ils ont pu donner un souffle nouveau aux chansons traditionnelles. Voilà, c'était donc Garoulou précédé de Gaston Mandeville, Le Vieux du Bas du Fleuve, de Claude Dubois, Femme de Rêve, et de Diane Tell qui chantait Gilberto. On écoute ici Michel Fugain qui chante Soleil.

Tu l'as dit, mon kiki, let the sunshine in, laissons entrer le soleil, dis donc. C'est ici que notre émission s'achève, chers amis. Merci à Pierre-Luc Blais-Grenier, 31 ans. On va demander comme ça la direction de la technique de nous envoyer que des jeunes, tu vois. C'est un par un, c'est comme les élections. Merci Pierre-Luc. Merci à Julie Parker qui signe le choix musical de cette émission et la réalisation. Ici Monique Giroux. Vous pouvez toujours nous écrire dans la bulle de conversation à Radio-Canada Audio, nous réécouter en rediffusion demain soir ou à votre heure et à votre convenance. On a cette liberté, on ne va pas s'en passer. Ici Monique Giroux. Passez donc une bonne semaine. À la semaine prochaine. Au revoir.

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Les voix du chœur Taylor Festival et On Meditation du compositeur Brian Edward Galante, tiré d'un album encore tout chaud, un album qui est paru en 2026 sous le titre évocateur Pathway to Healing, Music, Medicine for Mind, Body and Spirit. Chemin vers la guérison, la médecine musicale pour l'esprit, le corps et l'âme. Quoi de mieux pour commencer la journée? Douceur et introspection. Je m'appelle Daniel Vincent, bienvenue à De tout cœur avec vous.

Sous la baguette du chef Rob Taylor, on écoutait les voix du chœur Taylor Festival et des extraits de leur tout nouvel album, un album qui est paru en 2026 sous le titre Pathway to Healing, Musical Medicine for Mind, Body and Spirit. C'est pendant l'année 1767 qu'Haydn compose son Stabat Mater pour le présenter à Vienne l'année suivante. C'est l'une des premières œuvres sacrées que Haydn compose alors qu'il est nouvellement installé dans ses fonctions de maître de chapelle à la cour des Esterhazy. L'œuvre est présentée à Paris en 1781 et c'est la consécration. Selon le musicologue américain Howard Chandler Robin Lendon, c'est la première des œuvres chorales de Haydn à connaître le succès international. Haydn est alors âgé de 35 ans. J'aimerais ce matin en écouter quelques grands passages avec vous. La version que je vous propose est celle réunissant les membres de l'ensemble Edes, que dirige Mathieu Romano, et les musiciens de l'ensemble Le Concert de la Loge, dirigé par Julien Chauvin. Avec eux, on va retrouver aussi la soprano canadienne Florie Valiquette, l'alto Adèle Charvet, le ténor Reinoud van Mechelen, ainsi que la basse Andreas Wolf. Voici de Joseph Haydn de larges extraits de son Stabat Mater.

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par les voix de l'ensemble Edès sous la direction de Mathieu Romano et les musiciens de l'ensemble Le Concert de la Loge, dirigé par Julien Chauvin. On écoutait de larges extraits du Stabat Mater de Joseph Haydn. Avec la soprano canadienne Florie Valiquette, l'alto Adèle Charvet, le ténor Reinoud van Mechelen et la basse Andreas Wolf. Et pour la suite, on va rester à Vienne. On s'en va quelques années plus tard, cette fois avec la musique de Franz Schubert par le chœur Arnold Schönberg, placé ici sous la direction d'Erwin Ortner. Et des extraits d'un très beau coffret qui regroupe tout l'œuvre chorale laïque de Schubert.

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Emmanuel Bertrand au violoncelle et Pascal Amoyel au piano et deux pièces extraites de leur album Cello Dream. À l'instant, c'était de Robert Schumann, Wagenlied Chen, précédé de Stan Chen, de Franz Schubert. On a eu droit aussi, avant ces deux pièces pour piano et violoncelle, à une sélection de Chœur Lake de Franz Schubert par le chœur Schönberg. On poursuit avec la musique de l'Estonien Arvo Pärt. Voici deux pièces, D'Apache Dominé, mais d'abord Suma, car Arvo Pärt termine en 1977 dans une première version pour chœur. Voici l'ensemble estonien Vox Clementis et son chef Jan Eik Tulve.

avec Amy Dixon au saxophone et Catherine Milledge au piano. C'était Spiegel am Spiegel du compositeur estonien Arvo Pärt et c'était précédé de Da Pacem Domine et Summa aussi d'Arvo Pärt. C'était interprété par les voix de l'ensemble Vox Clementis et son chef Jan Eik Tulve. Et c'est là-dessus que se termine notre émission de ce matin. J'espère que ça vous a plu autant qu'à moi. Merci à Claire Boisvert, à la programmation et à la réalisation. Si vous avez envie de nous écrire, ça nous fait toujours plaisir de vous lire. L'adresse de tout cœur, en un seul mot, @radio-canada.ca. Je m'appelle Daniel Vincent. Je vous souhaite une très belle semaine et je vous dis à bientôt.

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1: Quand le jour se lève,

Bonjour à vous, chers amis mélomanes. J'espère que vous allez bien. Je m'appelle François Lemay. Nous sommes tous sur Ici Musique. Et on commence ce matin avec Georges-Frédéric Händel, qui n'avait pas son pareil pour créer des airs émouvants et inoubliables dans ses opéras. Et aussi Albrecht Meyer, premier hautbois de l'Orchestre philharmonique de Berlin, qui se passionne pour la musique de Händel. Pas étonnant, ça, parce qu'Händel jouait aussi du hautbois. Albrecht Meyer interprète un air de l'opéra Rinaldo de Händel, adapté pour son instrument. Bienvenue à Quand le jour se lève.

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0: Bonjour, ici Greta Juris. La Gendarmerie royale du Canada confirme qu'un feu de forêt a fait une victime en Colombie-Britannique. Il s'agit d'une femme de 80 ans, originaire de Meadow Valley, une localité rurale dans le sud de la province. Selon la police, elle aurait péri en tentant de fuir son domicile. Le feu dans la région a déjà forcé l'évacuation de plus de 20 000 résidents, en plus de pousser la province à décréter l'état d'urgence. Israël a rejeté le plan de paix à Gaza, mis de l'avant par Donald Trump, qui a pourtant été accepté par le Hamas. Le premier ministre Benjamin Netanyahou a déclaré qu'il refusait le retrait de l'armée israélienne de la bande de Gaza tant que le Hamas ne sera pas entièrement désarmé. Le mouvement islamiste avait accepté de rendre les armes simultanément à un retrait progressif d'Israël. Benjamin Netanyahou a également affirmé qu'il n'y aurait pas d'État palestinien tant et aussi longtemps qu'il restera premier ministre. Ici au pays, le prix du maïs a chuté de plus de 20% en l'espace de quelques jours, notamment en raison du recul de la demande américaine. Si la nouvelle peut réjouir les consommateurs et alléger leur portefeuille, les maraîchers, eux, sont plus inquiets. L'Association des producteurs maraîchers du Québec craint que la guerre commerciale avec les États-Unis joue un rôle dans la baisse des exportations canadiennes de maïs. Et en terminant, des milliers de personnes ont assisté hier au défilé annuel de la fierté au centre-ville de Montréal. L'événement a eu lieu dans un contexte où des membres de la communauté constatent une hausse des gestes homophobes. Le plus récent rapport international de la maison de sondage Ipsos révèle d'ailleurs un recul de l'appui dans le monde entier envers les droits des personnes LGBTQ+. Et voilà, c'était les informations.
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6: Ah bonjour, bonjour, il est 5h32, 6h32 dans les Maritimes, je m'appelle François Lemay, c'est quand le jour se lève.

Il y a bien sûr le rondeau E-A-U littéraire, c'est un poème du 13e siècle. Il y a le rondeau Déo musical qui vient de la forme la plus simple, celle de la chanson, avec sa succession de refrains couplets. Mais que se passe-t-il quand Beethoven s'en mêle? Ce n'est plus du tout la même chose. Il ajoute des variations, un deuxième refrain contrastant, des modulations et de là, le rondeau devient un art. Spécialement sous les doigts de Charles-Richard Hamelin, le rondeau signé Ludwig van Beethoven.

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1: Une octogénaire meurt en tentant de fuir les flammes en Colombie-Britannique. À quelques semaines du déclenchement de la campagne électorale au Québec, les chefs se font de plus en plus visibles.
2: Je vais vous présenter notamment nos candidats. Ça va être une belle occasion de découvrir notre équipe.
1: Et au tennis, Leila Fernandez, satisfaite malgré son élimination à l'Omnium Banque Nationale.
3: J'espère que les prochains tournois, je peux continuer avec ce niveau-là puis même m'améliorer.
1: Bonjour, ici Marie-Michèle Bordua. Bienvenue à ce Radio-Journal. Les feux de forêt ont fait une première victime en Colombie-Britannique. Une femme de 80 ans est morte dans l'incendie de Bald Range dans la vallée de l'Okanagan. Nous faisons le point avec Alexandre Lepoutre. Alexandre, l'octogénaire a perdu la vie en tentant de fuir son domicile.
4: Oui, et selon la GRC, c'est une mort soudaine, sans que la GRC donne plus de détails. Mais la femme de 80 ans et un membre de sa famille étaient en train de quitter leur domicile pour échapper aux feux de forêt lorsqu'elle est morte subitement. Alors, une enquête est en cours pour faire toute la lumière sur les circonstances de l'accident. Mais ce qui est sûr, c'est que ce feu dans l'Okanagan est d'une violence inouïe selon les autorités. Il a grossi très rapidement, en moins de 48 heures, pour atteindre aujourd'hui une taille équivalente à la superficie de Vancouver. Samedi, la Colombie-Britannique a aussi décrété l'état d'urgence et on compte ce matin près de 22 000 évacués. Carl Boucher et sa famille en font partie. Ils ont quitté leur domicile cette fin de semaine en pleine nuit, à 3 heures du matin.
5: Quand on est sorti dehors, là, c'était noir, la fumée était épaisse, il neigeait de la cendre. Les systèmes d'électricité avaient été coupés, plus d'eau potable. C'était comme surréel, là.
1: Et Alexandre, une situation peu encourageante pour eux en ce moment. Aucun signe là, d'amélioration en vue.
4: Oui, ça va être compliqué aujourd'hui. D'abord parce qu'il y a une grande sécheresse dans la région de l'intérieur. Et puis aussi des avertissements d'orage prévus aujourd'hui, ce qui pourrait déclencher bien sûr d'autres feux. Et en ce moment, la qualité de l'air est fortement dégradée dans cette région-là, avec une forte concentration de particules fines. Ce matin, parmi les grandes villes au pays, Kamloops, ce matin, enregistre la pire qualité de l'air. C'est un peu mieux pour Vancouver, mais les villes de l'intérieur sont vraiment au top du classement. En haut du classement de la pire qualité de l'air au pays.
1: Merci Alexandre.
4: Je vous en prie.
1: Et des records de température pour un mois de juillet ont été enregistrés dans 33 pays selon l'Agence européenne pour le climat Copernicus. Cette chaleur extrême a contribué à de grands incendies de forêt, notamment en France et en Espagne. À l'échelle mondiale, 2026 est à ce jour la troisième année la plus chaude derrière 2024 et 2025. Le déclenchement de la campagne électorale au Québec doit avoir lieu dans moins de 3 semaines. Et sur le terrain, les équipes s'activent. La CAQ va diffuser à compter d'aujourd'hui ses premières publicités électorales. Et la première ministre, Christine Fréchette, va annoncer une série de candidatures en Mauricie. Elle était déjà dans la région hier pour assister au Grand Prix de Trois-Rivières, dans la nouvelle circonscription où elle tentera de se faire élire en octobre. Léa Lauzon.
6: Les partis commencent à occuper le terrain après leurs vacances estivales. Samedi, le chef du Parti libéral du Québec, Charles Milliard, s'est arrêté ici avec son équipe de candidats de la Mauricie. Et dimanche, c'est au tour de la première ministre, Christine Fréchette, d'être de passage au Grand Prix. Elle qui tentera de se faire élire ici lors des prochaines élections. Elle assure que sa présence dans la région sera de plus en plus importante au cours des prochaines semaines à l'approche de la campagne électorale.
2: Très contente d'être ici. Je vais vous présenter notamment nos candidats de la Mauricie. Donc, ça va être une belle occasion de découvrir notre équipe qui est un beau mélange hein, de gens d'expérience et puis d'énergie nouvelle.
6: Et sa visite lui a aussi permis d'entendre une demande très précise du directeur général du Grand Prix, Dominique Fugère. Il souhaite que Québec soutienne le développement et la production de carburant synthétique ici au Québec. Le Grand Prix veut notamment utiliser ces événements pour tester différentes technologies et se positionner comme un laboratoire pour la transition énergétique dans le sport automobile. Voici donc Dominique Fugère, directeur général du GP3R.
7: Ce qu'on veut, c'est que du côté du gouvernement du Québec, du Canada, on a parlé avec M. Champagne, c'est la même chose, c'est que notre événement soit reconnu, oui, comme un pôle touristique important, mais aussi comme on est installé au milieu de la vallée de la transition énergétique, on veut que notre valeur de vitrine technologique, notre valeur de recherche et développement soit appuyée par les gouvernements, mais surtout qu'ils servent de nous.
6: Ici Léa Lauzon, Radio-Canada, Trois-Rivières.
1: Le ministre responsable du commerce Canada-États-Unis, Dominique Leblanc, retourne à Washington pour poursuivre les discussions commerciales. Ce nouveau déplacement dans la capitale américaine survient à l'approche de l'entrée en vigueur d'une nouvelle salve tarifaire de l'administration Trump qui doit débuter le 19 août. Ottawa veut aussi un allègement des droits de douane sectoriels en réponse aux critiques conservatrices qui demandent à Ottawa de ne pas céder face aux États-Unis. Le porte-parole du ministre Dominique Leblanc affirme qu'il travaille avec les provinces et les territoires pour obtenir le meilleur accord possible pour le Canada. Par ailleurs, le ministre fédéral des Transports, Stephen McKinnon, fera une annonce aujourd'hui en matière d'aluminium dans le but de renforcer l'industrie canadienne. À l'international, en Russie, 13 personnes sont mortes et 39 autres ont été blessées dans une attaque ukrainienne de drones au Tatarstan, dans le centre du pays. Selon les autorités locales, des cibles industrielles et civiles auraient été touchées, dont une raffinerie de pétrole. Une période de deuil a été décrétée. Et pendant ce temps, une frappe russe dans le nord-est de l'Ukraine a fait 5 morts. L'attaque serait survenue dans une zone résidentielle d'un village dans la région de Kharkiv. De retour au pays, une fillette de 3 ans est hospitalisée après avoir été attaquée par un ours noir en Colombie-Britannique. La GRC affirme que l'enfant jouait devant son domicile de Maple Ridge lorsqu'elle a été agressée par l'animal. Un des parents est intervenu pour chasser la bête. La fillette a été transportée par hélicoptère à l'hôpital pour soigner des blessures mineures. Des agents de la GRC ont tenté d'abattre l'ours qui a réussi à s'enfuir. Les autorités demandent donc à la population de demeurer vigilante tant que l'animal n'aura pas été retrouvé. Et les tiques sont de plus en plus présents dans les régions plus au nord et plus au nord dans l'est du pays. Et les cas de maladie de Lyme y sont aussi plus fréquents. L'année dernière, au Nouveau-Brunswick, 212 cas ont été recensés et la tendance se poursuit cette année. Catherine Aboucher fait le point.
8: Entre janvier et juillet, 53 cas de maladie de Lyme ont été signalés au bureau du médecin hygiéniste en chef du Nouveau-Brunswick. C'est surtout la tique à pattes noires qui la propage ici. Mais ce n'est pas la seule maladie qu'elle transmet. Il y a aussi l'anaplasmose, une maladie émergente dont les symptômes s'apparentent à ceux d'une grippe, mais qui peuvent dégénérer. Cette année, il y a déjà 10 cas d'anaplasmose qui ont été recensés au Nouveau-Brunswick. L'année dernière, c'était 6, et en 2024, 2. Les tiques infectées peuvent transmettre plus d'une maladie à la fois. On associe souvent les tiques aux hautes herbes, mais Julie Lewis, qui est responsable au laboratoire d'éthique de l'Université Mount Allison, explique qu'elle se retrouve aussi dans les feuilles et pas seulement en été.
9: Même que les feuilles mortes, ils aiment vraiment aller se cacher là-dessous vers l'automne parce qu'une fois que la neige tombe, ça les insulate.
8: Dans les 3 dernières années, le mois où l'exposition à la tique noire était la plus élevée au Nouveau-Brunswick chez les humains et les animaux était d'ailleurs le mois d'octobre. Ici Catherine Aboucher, Radio-Canada, Sackville.
1: Au tennis, la dernière Canadienne en lice à l'Aluminium Banque Nationale, la Québécoise Leila Fernandez, a été éliminée hier soir en 8e de finale. Elle a été battue par l'ex numéro 1 mondial, la Japonaise Naomi Osaka, en 2 manches identiques de 6-4. Malgré cette défaite, Leila Fernandez s'est dit satisfaite de sa performance à Toronto. Le résumé d'Alexandre Gascon.
10: Le score paraît sévère, mais la bataille a été belle. Leila Fernandez et Naomi Osaka se sont rendus coup pour coup dans les débuts de manche, jusqu'à ce que la Japonaise se détache chaque fois. De petites erreurs ici et là ont coûté cher à la Québécoise.
3: Parce que dans ces moments-là, j'ai comme ralenti un peu mes coups, puis elle a juste entré comme une bonne championne à frapper ses coups gagnants.
10: Fernandez a su en tirer une leçon.
3: Dans ces moments-là, c'est d'avoir de la confiance en moi-même et de frapper à 100%. Puis si je manque la balle, mais c'est correct, le prochain point, je vais faire le même coup, puis ça va entrer.
10: La dernière Canadienne en lice a tout de même tenté de profiter du moment.
3: J'ai pas senti autant de pression en entrant dans le stage. J'étais quand même contente, excitée. C'était une bonne atmosphère.
10: Avec un peu de recul, Fernandez dresse un bilan positif de son tournoi.
3: Ça fait quand même du bien que ce tournoi-là, ici à Toronto, j'ai pu gagner contre une top 5. Ça me donne un peu de confiance, sachant que je suis dans le bon chemin.
10: Prochain arrêt à Cincinnati, avant de mettre le cap sur New York pour les internationaux des États-Unis. Ici Alexandre Gascon, Radio-Canada, à Toronto.
1: Et pendant ce temps, chez les hommes à Montréal, le champion en titre de l'Aluminium Banque Nationale, Ben Shelton, s'est qualifié hier soir pour les quarts de finale. L'Américain de 23 ans a eu le dessus en deux manches sur la sensation brésilienne de 19 ans, João Fonseca. Ben Shelton affrontera la 17e raquette mondiale, le Tchèque Jakub Mencik, qui a aussi remporté son match de quarts de finale en deux manches. Et signe que la jeunesse peut être gage de succès. Les 8 joueurs toujours au tableau en simple à Montréal ont tous 25 ans ou moins. Voilà, c'était le Radio-Journal. 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

0: Bonjour à tous, vous êtes à l'écoute de Yapa de Matin Pareil, c'est Adrien Vol qui vous accompagne ce matin jusqu'à 9h. Au programme, comme d'habitude, circulation, culture et info. Et on commence par la météo où il fait pour l'instant des bonnes conditions, comme chaque matin. Je trouve qu'on a un bel été. Jusque-là, 21 degrés à Toronto, 21 degrés à Kingston, 18 degrés à Barrie. Et comme vendredi, si jamais vous étiez avec nous vendredi, je vais vous annoncer des orages pour le reste de la journée. Mais est-ce que comme vendredi, ils arriveront ou pas? La question reste ouverte, les prévisions météo étant ce qu'elles sont. Pour l'instant, on sait qu'il y a 40% de possibilités d'averses à Toronto. C'est à peu près la même chose à Kingston et à Barrie. Mais écoutez, est-ce que ça va tomber ou pas? Le mieux, ce sera de sortir en début d'après-midi quand celles-ci sont prévues pour voir si jamais il y a un orage ou pas. En attendant, pour l'instant, faites attention. Peut-être le même conseil que la fin de semaine dernière. Sortez avec un parapluie dans votre sac à dos ou un anorak. C'est toujours ça de prix pour arriver à survivre à une de ces grandes averses de l'été. Du côté de la circulation, il est 6h10. Vous imaginez bien que si jamais vous nous écoutez à cette heure-là, il ne se passe pas grand-chose sur les routes. On a de la chance. Aucune artère fermée, aucun grand embouteillage à signaler. Pour l'instant, les conseils habituels, roulez prudemment et restez avec nous à l'écoute le plus longtemps possible, évidemment. À la réalisation de l'émission aujourd'hui, c'est Annie Poulain. Bonjour Annie.
1: Bonjour Adrien.
0: Alors, on va parler du premier débat pour les candidats à la chefferie du Parti libéral de l'Ontario.
1: Oui, parce qu'il y a 5 candidats en liste qui vont pouvoir défendre leur vision, une vision pour un parti qui n'a plus de chef depuis le départ de Bonnie Crombie. Ça, c'était en janvier. Et un parti aussi qui est en hausse, puisqu'il y a 2 sondages qui ont montré que le parti gagne du terrain en popularité auprès des électeurs. C'est un premier débat des candidats qui va avoir lieu ce soir à 19h. C'est en vue de la course qui doit avoir lieu en novembre prochain. Ce matin, on va parler de ça avec Amanda Simard, analyste politique.
0: Et on va revenir sur une proposition de l'Association des dépanneurs de l'Ontario.
1: Oui, parce que les dépanneurs de la province veulent vendre des sachets de nicotine. L'association qui les représente s'est inscrite comme lobbyiste auprès de la province pour que celle-ci fasse pression sur Ottawa. Ottawa qui avait confié la vente de ces sachets aux pharmacies de partout au pays en 2024. On va parler de tout ça avec Rob Cummingham, qui est analyste principal des politiques à la Société canadienne du cancer.
0: Et enfin, on ira aux États-Unis pour parler des élections de mi-mandat qui approchent.
1: Et plus précisément, d'une stratégie un peu insolite du Parti démocrate qui espère gagner ces élections sans avoir officiellement de candidats sur les bulletins de vote. Le parti qui préfère appuyer les candidats indépendants dans certaines courses bien précises. Ça va être le sujet de la chronique politique américaine de notre collaborateur Félix Lemieux, chercheur associé à l'Observatoire sur les États-Unis de la chaire Raoul Dandur.
0: Merci beaucoup Annie pour donc découvrir tous ces sujets. Restez à l'écoute jusqu'à la fin de l'émission et vous pouvez aussi toujours réécouter des segments que vous avez ratés sur notre application Radio-Canada Audio. Et puis parce qu'on est dans Il n'y a pas de matin pareil, il y a forcément la culture qui a toute sa place et aujourd'hui c'est Sarah Tomlinson qui est avec nous ce matin. Salut Sarah.
2: Salut Adrien, ça va?
0: Oui, et vous?
2: Oui, ça va très bien.
0: On aura l'occasion d'en reparler tout au long de l'émission. Et qu'est-ce que vous allez évoquer ce matin?
2: Bon, ce matin, je vais vous parler du cinéma revu à Roncesvalles, à Toronto, qui présente une projection spéciale célébrant les 30 ans de carrière de la cinéaste roumaine Laura Thaler. Et un peu plus tard, on s'intéressera au programme d'été intensif de la compagnie d'opéra canadienne.
0: Merci beaucoup, Sarah. À tout à l'heure. Du côté des nouvelles, c'est Étienne Lajoie. Bonjour, Étienne.
3: Bonjour, Adrien.
0: Alors, la commission de transport de Toronto mettra fin au dépistage aléatoire de drogue visant ses employés.
3: Voilà, le conseil d'administration de la CTT a demandé à la société de transport de suivre la recommandation d'une arbitre en la matière. Le conseil d'administration souhaite qu'on développe une politique qui se conforme à la décision de cet arbitre et aux normes de l'industrie. L'arbitre avait déterminé que la politique de dépistage aléatoire contrevenait à la convention collective des employés et violait l'article 8 de la Charte canadienne des droits et libertés.
0: À suivre donc. Et la police a arrêté un conducteur en état d'ébriété impliqué dans un accident.
3: Voilà, la collision est survenue vers 23h hier soir à l'angle des chemins Kennedy et William Kitchen, tout juste au sud de l'autoroute 401. Le véhicule est entré en collision avec un lampadaire. Aucun autre véhicule n'a été impliqué et aucune autre personne n'a été blessée. Cependant, le lampadaire a été endommagé.
0: Écoutez, c'est un moindre mal, on va dire, Étienne. Merci beaucoup. Un bulletin complet dans une quinzaine de minutes. Un mot sur les sports. Nos Blue Jays ont perdu hier soir contre les Phillies sur un score de 7 à 6. L'équipe avait pourtant pris de l'avance en début de 12e manche, mais ça n'a pas suffi. Les Jays qui remportent quand même leur série par 2-1. Ce soir, retournent au centre Rogers avec une nouvelle série qui débute contre les Red Sox de Boston. Et puis, l'Omnium Banque Nationale à Toronto, vous l'avez peut-être entendu au Radio-Journal, Naomi Osaka a douché les espoirs de Leila Fernandez en éliminant la Canadienne en 8e de finale. Un score sans équivoque, il a fallu deux manches à la japonaise pour éliminer notre dernier espoir, 6-4, 6-4. Dans le reste du championnat, Coco Gauff a battu Alina Korneeva, Elena Rybakina a éliminé Ludmila Smonsonova et Belinda Bencic a vaincu Alexandra Iala. Aujourd'hui, on va commencer à assister au quart de finale sans certitude, car il faut le dire, certaines des grandes favorites du début de la compétition ne sont plus là. Après l'élimination de la numéro 1 mondiale Arina Sabalenka et la numéro 3 Jessica Pegula, du trio de tête du classement, il ne reste qu'Elena Rybakina. Elle affrontera Naomi Osaka demain. Dans les prochaines heures, le SoFi Stadium accueillera Iga Świątek contre Diana Schneider et Ekaterina Alexandrovna contre Elina Svitolina. 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En économie, avec Annie Poulain, une première information. Le ministre du Commerce Canada-États-Unis, Dominique Leblanc et Jenny Sarret, les négociatrices en chef du Canada, seront de retour à Washington aujourd'hui.
1: En effet, Adrien, c'est pour une nouvelle série de pourparlers avec l'administration Trump. Et bien sûr, c'est alors que les négociations s'intensifient parce qu'on approche de la date butoir du 19 août, au-delà de laquelle il y a toute une série d'exportations canadiennes qui vont être soumises à des droits de douane de 50%. Et selon des sources de CBC, il y a le Canada qui serait prêt à faire plusieurs concessions, des concessions qui touchent entre autres la vente d'alcool et de lait. Ottawa serait aussi prêt à lever les droits de douane sur les automobiles. Le professeur agrégé à la Faculté des sciences sociales et à l'École supérieure d'affaires publiques et internationales de l'Université d'Ottawa, Patrick Leblond, explique ici ce qui est en jeu.
4: Le concept du libre-échange entre le Canada et les États-Unis, selon moi, est mort pour l'instant et probablement pour les prochaines années à venir, nonobstant M. Trump à la présidence. Donc, on parle plutôt de minimiser les coûts. Donc, dans ce cas-ci, on s'attend pas à ce que ces droits de douane soient levés complètement, mais si on peut les faire baisser, ça serait avantageux.
1: L'équipe canadienne commerciale a rencontré à deux reprises le représentant américain au commerce, Jamieson Greer, au cours des deux dernières semaines.
0: Et pendant ce temps, Pierre Poilievre demande à Mark Carney de ne pas céder face aux États-Unis.
1: Oui, dans une lettre sur laquelle Radio-Canada a mis la main, le chef du Parti conservateur du Canada accuse Mark Carney de céder systématiquement au président américain Donald Trump au cours de l'année écoulée. Il cite entre autres la suppression de la taxe sur les services numérique. Il est aussi revenu sur le pont Gordie Howe. Il a accusé Ottawa d'avoir cédé la moitié des recettes de péage du pont entre Windsor et Détroit afin de permettre son ouverture à la circulation. Il y a un porte-parole du ministre Leblanc qui a réagi. Il accuse pour sa part Pierre Poilievre de dénigrer l'économie canadienne. Il a de son côté cité les dernières données sur la création d'emplois en juillet publiées la semaine dernière qui suggèrent un marché du travail résilient. Il s'appuie là-dessus pour défendre le bilan économique des libéraux face aux droits de douane américains.
0: Et par ailleurs, Annie, on s'attend à une annonce d'Ottawa aujourd'hui pour prêter main forte au secteur de l'acier qui souffre des droits de douane sectoriels.
1: Oui, on parle ici de mesures pour renforcer le commerce interprovincial de l'acier. Le gouvernement fédéral qui parle aussi de renforcer les chaînes d'approvisionnement nationales. Il y aura une annonce là-dessus de la part du ministre fédéral des Transports, Stephen McKinnon. Et pour ça, il va être dans la capitale de l'acier, ici à Hamilton. On attend ça vers 9h ce matin.
0: Autre dossier d'importance pour le sud de l'Ontario, les négociations se poursuivent dans le secteur automobile.
1: Oui, avec Unifor qui devrait entamer aujourd'hui les négociations collectives avec General Motors. Le syndicat représente plus de 4600 membres dans les usines de GM en Ontario, notamment l'usine d'assemblage d'Oshawa, le site de Camille à Ingersoll, ainsi que les sites de St. Catharines et de Woodstock. Le syndicat a déjà conclu un accord avec Ford et après avoir négocié avec General Motors, il va lui rester à s'entendre avec Stellantis.
0: C'est dans ce coin-là qu'on a vu des tornades cette fin de semaine et je pense que d'autres tornades semblent arriver dans les syndicats pour les jours à venir. Merci beaucoup à l'économie, Annie Poulain.

0: Sarah, le Review Cinéma à Roncesvalles présente une projection spéciale célébrant 30 ans de carrière de la cinéaste et artiste Laura Thaler.
1: Oui, et le tout va se passer à 18h45 ce soir. C'est une double projection spéciale qui réunit le film de la ciné-dance The Village Trilogy, qui est sorti en 1995, et l'œuvre plus récente de Laura Thaler, Matrioska Crush, sortie l'année dernière. Et il y aura aussi une séance de questions-réponses avec cette artiste. Le film de danse, couramment appelé ciné-dance, pour ceux qui ne le savent pas, est un genre artistique hybride qui fusionne une chorégraphie créée spécifiquement pour la caméra et le montage cinématographique. Je l'ai découvert la semaine dernière en regardant The Village Trilogy. Mm-hmm. Vraiment, on peut dire que la caméra fait partie de la chorégraphie. Elle est toujours en mouvement. Et donc, pour ceux qui ne le savent pas, Laura Thaler est une artiste canadienne d'origine roumaine qui a commencé sa carrière comme chorégraphe en danse contemporaine avant de tourner son attention au cinéma et à l'art visuel. Donc, c'est elle qui combine un peu ces deux univers différents. Et The Village Trilogy est un court-métrage de danse et un film expérimental canadien en noir et blanc de 24 minutes, interprété par 8 danseurs. Ça raconte un peu le déracinement de millions de personnes à cause de l'immigration. Et c'est un court-métrage qui a remporté plusieurs prix, dont le Ciné Dance Award for the Best Canadian Dance Film et le Moving Pictures Best Experimental Film. À l'époque, le magazine spécialisé Dance International avait affirmé que The Village Trilogy marquait officiellement le point de départ pour l'essor des films de danse au Canada. Donc, ça a vraiment été un point important dans ce style. Laura Thaler va vous expliquer les origines de cette création et pourquoi elle pense que les films de danse sont toujours aussi pertinents aujourd'hui.
2: J'avais travaillé beaucoup des années sur ce film et en première, j'avais créé une danse libre pour un spectacle. C'est à la salle de fond de le Rivoli dans les années 1970. Ce spectacle s'appelle Dances for a Small Stage et c'était 6 ans de spectacle très expérimental. Beaucoup de personnes viennent pour voir. Et j'ai fait une petite solo qui s'appelle Casa, qui est le mot pour maison. Je fais ce solo et beaucoup de gens me disent « Qu'est-ce que tu fais avec ça? C'est vraiment intéressant. » Je veux apporter ce solo à beaucoup de personnes, mais je ne veux pas perdre l'intimité de l'étage de la scène sur le Rivoli. Alors, je dis « Ok, j'essayais de faire un film avec ça. Je peux utiliser le close-up et aussi je peux envoyer le film à le festival, autre pays. » Je m'enseignais pour un atelier à Banff de danse et caméra. J'aime la façon que le cinéma peut magnifier le geste, l'expression de ma face, de mon corps. Alors, j'ai utilisé les techniques cinématographes dans ce film et j'adore ça. J'adore le process. J'apprends dans ce création que j'adore travailler en film avec la pré-production, c'est un mode de création et depuis la production, c'est une autre chose vraiment et le montage, une troisième opportunité de créer le film nouveau.
1: Moi, quand j'ai vu Village Trilogy, ce qui m'a vraiment choqué, c'était évidemment, c'est quasiment muet, à part la musique et quelques sons, mais il n'y a pas vraiment de dialogue. Mais le dialogue, c'est avec les gestes, avec le mouvement de la caméra. C'est comme si la caméra danse un peu avec les gens à l'écran. Est-ce que ça faisait un peu partie du concept?
2: Oui, la caméra, c'était comme une autre personne dans le monde de le film. Vraiment, à Village Trilogy, mais aussi à l'autre film, Matrioska Crush. Le nouveau film, c'est vraiment quelque chose de différent. Et j'avais pris beaucoup de risques avec ma voix, avec mes gestes, avec la musique. Je suis très fière de ce film, mais ce n'est pas un film facile.
1: Quand on pense au paysage contemporain du film de danse, comment est-ce que vous percevez ce qui se passe en ce moment? Est-ce que vous retrouvez encore aujourd'hui le mouvement de la caméra, les formats courts comme dans The Village Trilogy qui caractérisent vos œuvres?
2: Bon, mon travail a évolué au fil des ans. Le dance film a évolué en une manière vraiment différente. Alors, je fais davantage appel à l'improvisation sur le plateau, ce qui est très enrichissant, mais aussi intimidant, car on a moins de repères et on ne sait pas exactement ce qu'on va capturer à l'image. L'évolution de mon travail est différente, vraiment, de l'évolution de dance film. Je pense que dance film est une autre chose. Je travaille comme un peu au marge du dance film, au marge de l'art visuel, installation.
1: Est-ce que vous pensez que le dance film est un médium encore essentiel et pertinent aujourd'hui? Genre, ce que vous faites, votre style particulier, est-ce que vous pensez que c'est encore pertinent aujourd'hui et pourquoi?
2: La communication non-verbale est omniprésente autour de nous. C'est d'ailleurs, je crois, l'un des principaux moyens par lequel nous comprenons le monde. Il est vrai que nous sommes aujourd'hui submergés d'images et de vidéos, mais celles-ci sont souvent très stéréotypées. Ce qui m'intéresse vraiment, c'est de voir comment le mouvement et le langage visuel peuvent me surprendre et m'amener à penser différemment en dehors des structures traditionnelles. Le dialogue, le texte, c'est une autre chose. C'est très riche et on peut dire beaucoup avec ce façon, mais pour moi, je préfère utiliser images, mouvements, gestes, couleurs, structures, emplacements. On le prend pour acquis.
1: C'était l'artiste canadienne d'origine roumaine, Laura Thaler, qui célèbre 30 ans de sa carrière comme cinéaste, surtout dans le style de la ciné-dance. Et d'ailleurs, le Cinéma Review présente une projection spéciale de deux de ses films

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0: Étienne Dao avec Weekend à Rome. Restez avec nous car dans quelques minutes, nous parlerons de la compagnie canadienne d'opéra qui organise son stage d'été intensif ainsi que du premier débat des candidats du Parti libéral de l'Ontario qui va se tenir ce soir. Pour cela, on recevra Amanda Simard. Mais tout de suite, c'est les informations régionales avec Étienne Lajoie. Étienne, les négociations entre le syndicat Unifor et les entreprises automobiles se poursuivent aujourd'hui.
1: Le syndicat entame ses discussions avec General Motors après s'être entendu avec Ford. Unifor représente plus de 4600 employés de GM dans ses usines d'Oshawa et Ingersoll, ainsi qu'à St. Catharines et Woodstock. À la fin juin, les membres d'Unifor ont ratifié une nouvelle convention collective de 3 ans avec Ford. L'entente prévoit des hausses salariales de 3 % chaque année de l'entente. Unifor se servira du contrat de travail avec Ford comme modèle dans ses négociations avec GM.
0: Et les 6 candidats à la chefferie du Parti libéral de l'Ontario sont désormais connus.
1: Il s'agit de l'ancien ministre fédéral Navdeep Bains, les députés provinciales Lee Ferclau et Stephanie Bowman, Eric Lombardi, Dylan Mirando. Et voilà les 5 candidats. Le politologue Peter Greff croit qu'il est important de choisir un chef capable de présenter des idées qui pourront plaire aux Ontariens et pas uniquement aux militants.
2: Le défi est peut-être moins d'être très présent dans les médias et peut-être plus de trouver une manière d'aller chercher les électeurs qui pourraient donner au Parti libéral une majorité à l'Assemblée législative lors des prochaines élections, et donc surtout les électeurs des banlieues de Toronto et de la couronne de Toronto, et donc de trouver un chef qui a une capacité de parler le langage, d'identifier les défis.
1: Il y a donc 5 candidats à la chefferie libérale qui croiseront le fer ce soir pour la première fois.
0: La police de Hamilton se penche sur la mort d'un homme de 21 ans, tôt dimanche.
1: Le service de police dit que ses agents ont été appelés dans le secteur des rues Main et Frid vers 2h30. C'est un chauffeur de taxi qui a trouvé l'homme qui avait été poignardé, selon la police. La victime a été transportée à l'hôpital où sa mort a été constatée. Les enquêteurs soupçonnent que la victime est impliquée dans une altercation près de l'angle de la rue King et du chemin Paradise samedi soir. La police considère qu'il s'agit d'un homicide.
0: Par ailleurs, les changements apportés à une intersection de l'ouest du centre-ville de Toronto font déjà effet.

0: Le nombre de cyclistes et de piétons est en hausse à l'angle des rues Wellington et Portland depuis que la ville de Toronto a limité la circulation des véhicules. Depuis le début du mois de juin, la ville de Toronto force les véhicules circulant en direction ouest sur Wellington à tourner à gauche sur la rue Portland. Les véhicules se déplaçant sur Portland n'ont quant à eux pas le choix de tourner sur Wellington. Ces modifications servaient à faciliter la circulation des cyclistes et des piétons. Et le 30 juin, le nombre de cyclistes est en hausse de 38% et le nombre de piétons de 20% par rapport au 24 juin 2025, dont un an avant. Mm-hmm. Le nombre de véhicules, lui, a diminué de 52%.
1: Et le gouvernement Carney s'est fixé comme objectif que près de 10% des résidents permanents admis à l'extérieur du Québec cette année soient francophones.
0: Mais cependant, pour les milliers d'immigrants francophones qui ont choisi Toronto comme terre d'accueil, l'image de bilinguisme projetée par le Canada n'est pas représentative de la réalité. C'est le constat que fait Myriam Taleb, directrice des services d'établissement au Centre francophone du Grand Toronto.
2: Toronto, c'est pas une ville bilingue. On peut trouver quelques opportunités en français, mais ça va être toujours dans des secteurs qui sont assez restreints, si je puis dire ça comme ça. Ils peuvent trouver, par exemple, on peut trouver dans des organismes communautaires pour les francophones, dans des entreprises qui travaillent potentiellement avec donc le Québec ou des régions qui parlent le français. Ça reste quand même, les opportunités d'emploi sont très limitées.
0: Elle affirme que beaucoup de clients du centre quittaient Toronto pour le Québec à cause de cette barrière linguistique, mais que la situation s'est améliorée ces dernières années, notamment avec l'ajout de services comme le programme Pré-arrivé qui aide les immigrants avant leur arrivée au pays.
1: Merci beaucoup, Étienne Lajoie.
0: Au revoir.
1: Vous êtes toujours à l'écoute de Y a pas deux matins pareils. Vous pouvez nous écrire par la bulle de conversation sur l'application Radio-Canada Audio ou tout simplement en nous envoyant un courriel matin au pluriel toronto@radio-canada.ca. On sera ravis de vous lire, de recevoir vos commentaires et pourquoi pas de vous répondre. On continue dans l'actualité. L'Afghanistan s'apprête à marquer les 5 ans depuis le retour au pouvoir des talibans. Depuis, le pays s'est refermé sur lui-même, imposant une politique de terreur qui cible au premier chef les femmes. Dans ce pays dévasté par la pauvreté et une crise humanitaire sans précédent, les droits fondamentaux sont devenus un luxe. On vous présente ce court portrait d'une artiste graffiteuse afghane qui a dû quitter son pays pour s'établir aux États-Unis. C'est là que l'a rencontré notre collègue Raphaël Bouvier-Auclair.
3: Art cannot be erased and it cannot be whitewashed, never.
4: L'art ne peut pas être effacé. C'est cette phrase qui guide Nejina Azimi. On s'est rencontrés dans la petite ville de Brattleboro, c'est dans le sud du Vermont, où cette jeune femme afghane a dû se réfugier après le retour au pouvoir des talibans il y a maintenant 5 ans. À Kaboul, Nejina était artiste. Avec d'autres, elle peignait sur les murs de la capitale afghane. Leur mural coloré appelait à des changements sociaux et à l'émancipation des femmes.
3: And suddenly, only just overnight, everything collapsed.
4: Soudainement, tout s'est effondré. Après la chute de Kaboul le 15 août 2021,
3: the first target was to erase or whitewash all of the murals.
4: L'un des premiers gestes posés par les nouvelles autorités a été d'effacer ces murales.
3: It was completely against their ideology.
4: Des murales qui allaient évidemment à l'encontre de l'idéologie des talibans. Il était clair dans l'esprit de Nejina qu'elle ne pouvait pas rester en Afghanistan.
3: So we were not safe in our country and we had to leave our country.
4: Elle a donc fui vers l'Albanie en Europe avant de finalement atterrir à Brattleboro au Vermont. Une petite ville de 12 000 habitants entourée de collines verdoyantes. À Brattleboro, où elle s'est établie avec quelques autres artistes de son mouvement, Nejina travaille dans un centre d'intégration des réfugiés. Quand on s'est rencontrés, des enfants jouaient au baby-foot. Une dame venait prendre des cours d'anglais. Bien qu'elle se soit rapidement intégrée dans son nouveau milieu, Nejina s'ennuie de sa famille restée en Afghanistan.
3: I still remember the last minute that I said goodbye to my father and he was completely in tears and my mom.
4: Elle se souvient encore des adieux déchirants avec son père et sa mère qui étaient en pleurs. Nejina m'a aussi dit trouver difficile de voir à distance les restrictions imposées aux femmes par les talibans, comme l'obligation de porter le voile intégral, l'interdiction d'occuper plusieurs emplois et l'exclusion de l'éducation au secondaire et au niveau universitaire.
3: This mural was the first series of murals that.
4: Sur une rue passante de Brattleboro où les camionnettes se succèdent, elle nous montre la première murale qu'elle a peinte. Son travail est souvent éphémère, mais cette œuvre doit rester sur le mur pour une période de 7 ans. Ici, Negina et d'autres artistes ont reproduit l'une des premières œuvres qui a été créée par leur collectif, puis effacée par les talibans en 2021. On y voit un homme transportant un cœur géant multicolore dans une brouette.
3: In Afghanistan was a symbol of peace, love and harmony, and now it's a symbol of resilience and hope for us.
4: En Afghanistan, c'était un symbole de paix. Dans leur terre d'accueil, c'est plutôt un symbole de résilience et d'espoir.
1: Un reportage de Raphaël Bouvier-Auclair dans le sud de l'État du Vermont, qui nous rappelle d'ailleurs l'exposition qu'il y avait eu au musée Aga Khan. C'était en 2022-2023, ça s'appelait Afghanistan My Love, où on pouvait voir justement pas mal d'exemples de ces murales qui constellaient les murs de Kaboul avant le retour des talibans au pouvoir. Il y a encore quelques photos d'ailleurs sur le site internet du musée de l'Aga Khan que je vous invite à consulter si jamais ce type de pièces vous intéresse. On reste en culture avec Sarah Tomlinson. Sarah, la compagnie d'opéra canadienne COC lance son programme d'été intensif.
5: Oui, c'est un programme d'une semaine gratuite et sans frais de scolarité pour les chanteurs avancés et les pianistes collaborateurs qui souhaitent faire carrière dans l'opéra. J'ai eu la chance de parler à Marianne Bertrand, qui a fait partie de ce programme en 2024 et qui va vous expliquer l'importance de ce genre d'initiative dans la carrière de chanteur et de musicien de l'opéra émergent.
6: C'est venu solidifier toutes les bases que j'avais déjà. Dans le fond, on a vraiment eu des cours de théâtre, de performance kinetics, fait des cours pour solidifier corporellement aussi qu'est-ce qu'on fait dans le chant, des cours de diction. On a aussi eu des cours de développement de carrière, fait qu'ils nous ont appris comment faire notre CV, comment faire les finances, toutes ces affaires-là. Donc, ça a vraiment solidifié les bases et ça m'a lancé, en fait, encore plus en avant avec des choses que je ne savais même pas que j'avais besoin encore. Donc, tout ce qui est finance et même santé mentale de l'artiste. Donc, ça m'a vraiment permis de pousser ça encore plus loin. Donc, ça le dit dans le nom, c'est Summer Intensive Program. Donc, c'était vraiment très intense. 9 à 6, plus des fois, on avait des activités culturelles en dehors, en soirée. Puis, c'était vraiment 5 à 6 à 7 coachings différents par jour ou classes. C'était très, très intense, mais très le fun. Puis ils ont su comment organiser ça pour pas nous brûler non plus. Je dirais définitivement le performance kinetics. Je pense que c'est quelque chose qu'on voit pas assez souvent dans les universités ou ailleurs. Vraiment tout le fonctionnement corporel, tout ce qui se passe avec notre corps quand on chante, puis comment bien l'aligner. Ça a vraiment été quelque chose qui m'est resté de ce programme-là. Les cours de théâtre aussi, parce que ça a vraiment été un théâtre axé sur l'opéra, pas juste théâtre pour faire du théâtre, mais théâtre, comment on fait ça quand on chante, parce qu'on a une grosse contrainte de temps. Les cours en privé, donc que ce soit les cours de chant, de vraiment toutes ces sessions de coaching-là en privé, parce que c'est tellement des coachs qui en ont à dire, puis qui savent qu'est-ce qu'ils font, donc ça a vraiment resté.
5: Et quand tu dis performance kinetic, qu'est-ce que c'est particulièrement?
6: C'est vraiment une coach de kinétique qui vraiment va nous expliquer, puis en nous faisant chanter, elle va nous dire, OK, là, fais attention à ton pelvis ou là, fais attention à tes épaules. Puis elle va vraiment rebalancer le corps pendant qu'on chante pour qu'on comprenne c'est quoi le parfait alignement corporel. La forme de chant de l'opéra, c'est vraiment une forme complètement libre. Donc, il faut qu'il n'y ait aucun obstacle dans le corps, dans la mâchoire, dans la voix. Donc, pour qu'il n'y ait aucun obstacle, il faut vraiment que l'alignement soit parfait. Donc, c'est ça qui est difficile souvent, aller chercher ce parfait alignement sans tension, sans rien. Donc, c'est là que ça aide beaucoup, ce cours-là.
5: Et selon toi, qu'est-ce qui distingue le Summer Intensive d'autres stages de perfectionnement lyrique au Canada? Et est-ce que la gratuité de cette formation est un facteur déterminant pour démocratiser l'accès aux opportunités pour la relève?
6: Définitivement, la gratuité, c'est un gros, gros point de ce programme-là. Déjà, c'est un programme en lien avec le COC Opera, le Canadian Opera Company. Le nom porte beaucoup d'importance. Donc, je dirais qu'il se distingue surtout parce que par la qualité des coachs, qui font partie du COC. Pouvoir participer à un programme comme ça sans payer de frais, c'est une expérience hors du commun. Être un chanteur d'opéra, ça coûte tellement cher. Surtout plus on avance, plus ça coûte cher. Donc, pouvoir avoir un training d'une aussi bonne qualité sans se ruiner, c'est quelque chose qu'on peut pas trouver ailleurs. Déjà, les études, ça coûte assez cher. Puis là, ensuite, il y a tout ce qui est voyager pour des auditions, pour faire des programmes d'été ailleurs. Donc, par exemple, si on va à Berlin pour faire un programme d'été, ça peut facilement coûter au-dessus de 10 000 $. Donc, c'est vraiment des gros, gros, gros investissements. L'opéra, malheureusement, c'est un milieu qui est facile quand on a beaucoup d'argent. Donc, c'est sûr qu'avoir des programmes comme ça, ça permet à tout le monde d'avoir sa chance basée seulement sur le talent ou le potentiel et non juste sur la situation financière.
5: C'était Marianne Bertrand qui a fait partie du programme d'été intensif de la compagnie d'opéra canadienne en 2024 qui débute cette semaine. Marianne Bertrand est actuellement une jeune artiste résidente du programme Yolanda M. Ferris de l'Opéra de Vancouver, donc une opportunité qui suit un peu son parcours ouais. À Toronto. Et comme j'ai dit, le programme à Toronto commence aujourd'hui et se termine dimanche par une performance publique des artistes qui y participent.
1: Merci beaucoup, Sarah Tomlinson à la Culture.

0: Étienne Lajoie. Pourquoi?
1: Le Doggy Fest. Est-ce que vous connaissez le Doggy Fest?
0: Non, je ne le connaissais pas.
1: Je ne le connaissais pas. C'est un festival au pied de la Tour CN qui avait lieu ce week-end à Toronto. Ça rassemblait quand même quelques personnes, disons un bon nombre de personnes, un bon nombre de propriétaires de chiens, disons à Toronto quand même. Et l'objectif, c'était de faire sortir ces gens de leur appartement pour faire en sorte que cette population grandissante canine se rassemble pour l'occasion d'un week-end pour participer à des jeux, faire en prendre des photos. Ça attirait beaucoup de gens au parc Roundhouse, au pied de la Tour CN.
0: Okay.
1: C'est un festival organisé en partenariat avec la société de la zone d'amélioration commerciale de Downtown West qui disait, voilà, vouloir offrir aux propriétaires de chiens un endroit où se rassembler.
0: Ben, je précise aussi qu'il y a le Barkfest qui se déroule chaque année. Donc ça, c'est le premier fin de semaine de septembre au même endroit que le Buskerfest. C'est dans le parc Woodbine. 6 et 7 septembre, si jamais vous voulez continuer à ce que votre animal de compagnie rencontre d'autres chiens pour débuter de nouvelles relations et faire le plein d'aventures ensemble dans différents parcs.
1: C'est un
0: parcs
1: bon endroit
0: de
1: pour rencontrer aussi des amis, de faire des connaissances à Toronto.
0: J'ai pas osé le dire, mais c'est vrai. Les maîtres ont aussi le droit de s'adresser la parole, évidemment. Ailleurs, dans l'actualité, Étienne, la commission de transport de Toronto mettra fin au dépistage aléatoire de drogue visant les employés.
1: Oui, dans un tout autre registre, le conseil d'administration de la CTT a demandé à la société de transport de suivre la recommandation d'une arbitre en la matière. Le conseil d'administration souhaite qu'on développe une politique qui se conforme à la décision de l'arbitre et aux normes de l'industrie. L'arbitre avait en fait déterminé dans une longue décision que la politique de dépistage aléatoire de la CTT contrevenait à la convention collective des employés et violait l'article 8 de la Charte canadienne des droits et libertés.
0: Merci beaucoup, Étienne Lajoie, aux actualités. Et ce soir aura lieu le premier débat des candidats à la chefferie du Parti libéral de l'Ontario. C'est à 19h. Les 5 candidats en lice vont pouvoir défendre leur vision d'un parti qui n'a plus de chef. Depuis le départ de Bonnie Crombie, c'était au mois de janvier. Ils étaient 6 jusqu'à vendredi lorsque Vikram Handa a annoncé qu'il quittait la course. Récemment, 2 sondages ont montré que le parti gagne en popularité auprès des électeurs, notamment parce que le Parti conservateur et Doug Ford sont en perte de vitesse. Ce choix est ainsi primordial pour le futur du parti dans la province. Pour rappel, on connaîtra le nom de la personne qui prendra la tête du parti le 21 novembre prochain. On en parle ce matin donc avec Amanda Simard, analyste politique. Bonjour Amanda.
2: Bonjour.
0: Alors pour commencer, penchons-nous sur les candidats. Qui sont-ils?
2: Oui, alors il y a Lee Fairclough, qui est la députée provinciale d'Etobicoke Lakeshore. Il y a Navdeep Bains, qui est l'ancien ministre de l'Industrie dans le gouvernement de Justin Trudeau, qui était tout récemment un directeur à Rogers. Mm-hmm. Ensuite, il y avait Vikram Handa qui est parti, comme vous l'avez dit. Il y a une nouvelle candidate, Stephanie Bowman, qui s'est présentée juste la semaine dernière, on l'a su. Elle est la députée de Don Valley West, mm-hmm. qui a remplacé Kathleen Wynne. Mm-hmm. Ensuite, qui d'autre qu'on a? Dylan Morando, qui est un staffer politique, un employé politique dans le temps, qui était conseiller politique pour plusieurs des grands politiciens, Justin Trudeau, je crois Dalton McGuinty et un autre. Donc, il est dans les cercles libéraux, ça fait longtemps. Mm-hmm. Et qui d'autre qui nous manque? Ah oui, Eric Lombardi, mm-hmm. Qui a vraiment présenté des idées assez créative. Donc, ça brasse un peu là-bas, mais je pense qu'il y a quand même... On sait c'est qui nos candidats, c'est ceux-là. Mm-hmm. Et là, c'est le vote au mois de septembre.
0: Donc, vous donnez des noms. Il y en a qui sont dans la course depuis longtemps, qui ont différents degrés d'expérience. Stéphanie Bowman qui s'est présentée la semaine dernière. Donc, on sent vraiment que la course est ouverte. Mais est-ce qu'il y a déjà une personne qui sort son épingle du jeu pour le moment, selon vous?
2: C'est très difficile à dire et j'en parle avec plusieurs personnes partout où je vais parce que, naturellement, j'étais députée. Mm-hmm. Et c'est vraiment difficile parce que si on va par les chiffres, ceux qui ont amassé le plus de fonds, c'est Navdeep Bains qui gagne cette course-là parce mm-hmm. qu'il y a vraiment, en termes de fonds, parce que c'est lui qui a vraiment ramassé le plus d'argent depuis le début de la course. Mm-hmm. Mais Lee Fairclough, qui est la députée de Etobicoke Lakeshore, était l'une des premières à sortir et de se présenter. Et elle a vraiment gagné du momentum en ayant des gens assez importants sur sa campagne qui l'aident. Et je pense que ça, c'est tout un avantage. Et elle, récemment, elle a ramassé plus de fonds aussi. Mais souvent, moi, je dis parce que souvent, les gens vont dire « Ah, mais telle personne a ramassé plus de fonds et ça, ça montre un momentum. » Mais ça, ça ne se traduit pas en membres. Et c'est les membres du parti. Et je me souviens de la course de Doug Ford en 2018 parce que j'étais candidate dans cette équipe-là. Et Doug Ford était contre Christine Elliott, qui était le establishment du parti. Il y avait d'autres candidats. Il y avait Caroline Mulroney qui avait le plus d'argent. Là. Elle avait tellement d'argent, tous les contacts et tout ça, et elle a fini comme troisième ou quatrième. C'était un flop total. Donc, ça ne voulait rien dire combien d'argent qu'elle avait. Donc, c'est très difficile à dire parce qu'on ne peut pas voir combien de membres ils ont enregistrés. Je pense que même eux ne savent même pas combien de membres ils ont enregistrés. Et c'est un système, pour ceux qui sont pas familiers avec le système, que chaque comté, chaque circonscription en Ontario vaut 100 points. Donc, même si un candidat enregistre 15 000 membres à Brampton, ça ne vaut pas plus qu'un comté dans le nord de l'Ontario qui a 15 membres. En fait, c'est plus important d'aller voir les gens dans le nord de l'Ontario où il n'y a pas beaucoup de membres parce que chaque vote compte beaucoup plus. Parce qu'après ça, c'est tout mis sur 100 points.
0: Ben, c'est ce qu'on avait vu avec Doug Ford qui a gagné avec moins de voix au niveau du vote populaire que son adversaire en 2018 parce qu'il avait plus de comtés.
2: Exactement, c'est ça. Fait que c'est une stratégie. C'est pour ça que vous allez voir les candidats aller se promener un peu partout, même si c'est des comtés ruraux où est-ce qu'on va jamais. Il y a pas beaucoup de membres là, là-bas. C'est très, très important. Et ça, c'est bon. C'est un bon système, je pense, pour donner une représentation à ces régions-là, pour pas qu'ils soient oubliés.
0: Alors, on en est à un moment clé pour le Parti libéral, hein, je l'ai dit, dans la province, notamment parce qu'il semblerait que le parti gagne en popularité, notamment parce que Doug Ford et le Parti conservateur perdent davantage. Sur quel point les candidats doivent-ils se focaliser s'ils veulent renforcer cette tendance, s'ils veulent finalement surfer sur la vague?
2: Moi, je pense que c'est l'économie et le coût de la vie. Je pense qu'ils doivent aller chercher les membres qui veulent vraiment voir un candidat, un chef qui peut rester plus longtemps aussi, comme long terme, parce que le parti ne peut pas continuer de changer de chef à chaque fois. Là, on a passé à travers Del Duca, Bonnie Crombie, c'est comme ils se débarrassent des gens continuellement. Donc, on ne peut pas assurer une continuité, un message clair. Et ça, je pense que c'est important. Qu'est-ce qu'on va faire pour les gens en Ontario et surtout avec tout ce qui se passe avec l'intelligence artificielle et la perte d'emploi, comment est-ce qu'on va s'adapter à ça, la guerre tarifaire, il y a toutes sortes d'enjeux qui sont tellement importants dans le quotidien des gens. C'est plus, avant, oui, on parle du système de santé en général, le système d'éducation, oui, mais là, maintenant, on est dans un contexte actuel qui est tellement différent et je pense que si le parti, les candidats peuvent s'adapter et vraiment parler aux gens des enjeux qui les touchent, ça, c'est très important. Mais je pense que cette course ici est très importante pour la survie du parti parce qu'il y a juste tant de fois que le parti peut perdre comme ça. Et vraiment, là, pas plus que 14-15 députés, c'est pas beaucoup. Donc, il faut absolument que le Parti libéral fasse élire plus de gens à la prochaine élection.
0: Alors, c'est intéressant ce que vous dites dans les enjeux, puisque vous parlez d'économie, du coût de la vie, de la perte d'emploi, notamment face aux tarifs américains. Doug Ford essaye d'incarner un peu une figure extra-ontarienne. Hein. Il dépasse les frontières de l'Ontario pour incarner une sorte de figure nationale. Est-ce que vous pensez que le prochain chef ou la prochaine chef du Parti libéral de l'Ontario doit avoir ça en tête et pouvoir incarner le Canada aussi à l'extérieur des frontières du pays?
2: Absolument. Et je pense que c'est aussi une bonne stratégie pour démontrer aux gens du leadership, même si Doug Ford ne peut absolument rien faire.
0: Oui, bien sûr.
2: Il ne peut rien faire là-dedans. On le sait qu'il ne peut rien faire, nous, dans la bulle politique. C'est vraiment tout un... C'est du théâtre.
0: C'est du symbole, c'est ça, voilà.
2: C'est du symbole. Mais les gens veulent avoir des leaders, veulent avoir des gens qui prennent le devant, qui disent « Moi, je vais faire ça, puis je vais vous protéger. » Donc, il faut prendre les enjeux et dire « Moi, je vais faire ce que je peux faire. » Tout en mon possible, vraiment. Parce que c'est ça que les gens veulent dans leurs élus, à n'importe quel niveau. Ils veulent avoir des gens qui vont se battre pour eux, peu importe. Ils veulent pas savoir que telle affaire, c'est municipal, telle affaire, c'est fédéral. Ils veulent savoir que tu vas te battre pour eux. Et c'est ça que Doug Ford a bien fait dans ce contexte-là, même si on sait que c'est complètement ridicule.
0: Je comprends. Pour en revenir au débat de ce soir, et ce sera ma dernière question à Amanda Simard, à quoi est-ce que vous vous attendez? Qui allez-vous surveiller? Qu'allez-vous surveiller? Qu'est-ce qui fera, selon vous, que le débat de ce soir sera réussi?
2: Ah, moi, je pense que ça va être aussi les enjeux, certainement. Je sais qu'il y en a certains qui se concentrent sur l'économie. Et j'ai hâte de voir ce que Stephanie Bowman va présenter parce qu'elle est nouvelle dans la course. On n'a pas beaucoup entendu parler d'elle. Elle était derrière quelqu'un d'autre qui s'est retiré de la course, Rob Sirjanik, le député de Ajax. Et j'ai hâte de voir. Et j'ai hâte de voir aussi parce qu'il y a un peu la dynamique entre chaque candidat parce que il y a souvent des ententes qui se font quand quelqu'un sait qu'ils vont pas gagner une équipe, ils vont aller appuyer une autre équipe et c'est ça souvent le kingmaker qui va aller faire qui va gagner la course, c'est quelle équipe, quel camp qui va aller appuyer un autre camp. Donc, j'ai hâte de voir c'est qui ces gens-là qui vont se regrouper ensemble. Ce sera peut-être pas évident ce soir, mais je pense qu'on va pouvoir voir qui a les meilleures idées. Qui a le plus de charisme aussi, parce qu'on ne va pas se le cacher que c'est important.
0: Bien sûr.
2: C'est important. En politique, c'est ça, là. C'est ça qui est important, en plus des idées.
0: Merci beaucoup, Amanda Sylvain, pour cette analyse sur le premier débat qui va diviser les 5 candidats du Parti libéral de l'Ontario à la chefferie du parti. On connaîtra les résultats finaux le 21 novembre. D'ici là, on aura l'occasion d'en reparler. Merci encore. À très bientôt.
2: Merci à vous.
0: On continue en musique avec Toulouse qui rend hommage à Robert Charlebois. C'est Lindbergh 2.

Toulouse avec Lindbergh 2, c'est ce qui vient conclure cette première heure de Y'a pas de matin pareil, c'est Adrien Vol au micro. On va rester ensemble pour écouter le Radio-Journal dans moins de 2 minutes et puis on se retrouvera juste après pour encore plus d'informations locales et de surprises. Restez avec nous.

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4: Les feux de forêt font une première victime en Colombie-Britannique. Au Québec, la chaleur et le réchauffement des cours d'eau ont des impacts majeurs sur les saumons.
5: C'est triste. Dans les bonnes années, des fois, il y avait au moins 50, 75 pêcheurs sur la rivière.
4: Et au tennis?
6: Ça fait quand même du bien que ce tournoi-là, ici à Toronto, j'ai pu gagner contre une top 5. Ça me donne un peu de confiance.
4: Leila Fernandez satisfaite de son passage à Toronto malgré son élimination. Bonjour, ici Marie-Michèle Bordua. Bienvenue à ce Radio-Journal. Les feux de forêt ont fait une première victime en Colombie-Britannique. Une femme de 80 ans est morte dans l'incendie de Bald Range, dans la vallée de l'Okanagan. Alexandre Lepoutre est avec nous pour en parler. Alexandre, l'octogénaire, a perdu la vie en tentant de fuir son domicile.
7: Oui, la GRC parle d'une mort soudaine sans donner plus de détails, mais effectivement, la femme de 80 ans et un membre de sa famille étaient en train de quitter leur domicile pour échapper aux feux de forêt. Il y aura une enquête du coroner pour déterminer les détails de cet accident. Mais je peux vous dire que ce feu dans l'Okanagan est d'une violence inouïe selon les autorités. En moins de 48 heures, il a grossi très rapidement pour atteindre aujourd'hui la taille de la ville de Vancouver, pour vous donner un peu une idée de la superficie. Cette situation critique dans la région a d'ailleurs poussé la Colombie-Britannique à décréter l'état d'urgence samedi. Et ce matin, près de 22 000 personnes sont toujours évacuées. Voici le témoignage de quelques-uns d'entre eux.
8: J'ai réalisé très rapidement que c'était un feu qui se propageait très, très rapidement.
9: Quand on est sorti dehors, là, c'était noir, la fumée était épaisse, il neigeait de la cendre, les systèmes d'électricité avaient été coupés, plus d'eau potable. C'était comme surréel, là.
4: Et pour la suite, Alexandre, il faut dire qu'il n'y a pas de signe d'amélioration en vue.
7: Oui, ça va être compliqué encore aujourd'hui parce qu'il y a une grande sécheresse dans cette région de l'intérieur de la Colombie-Britannique et puis également des avertissements d'orage prévus aujourd'hui pour cette région du sud de l'intérieur, donc ce qui pourrait bien sûr déclencher d'autres feux. Et enfin, la qualité de l'air est particulièrement dégradée avec une forte concentration de particules fines à cause de la fumée. Parmi les grandes villes ce matin, Kamloops enregistre la pire qualité de l'air au pays.
4: Merci Alexandre.
7: Je vous en prie.
4: Et si la chaleur extrême est propice aux incendies de forêt, comme on l'entendait, elle entraîne aussi une hausse de la température de l'eau, ce qui menace directement les populations de saumons partout au pays. C'est le cas, entre autres, dans le Bas-Saint-Laurent au Québec, où le ministère de l'Environnement continue de surveiller chaque été la présence de saumons juvéniles dans la rivière Ouelle, qui est fermée à la pêche depuis maintenant 6 ans. Véronique Duval a préparé ce qui suit.
5: Il y avait des pêcheurs partout. C'était de toute beauté dans le temps. Je vois ça aujourd'hui, le néant. C'est triste.
10: La rivière Ouelle, Christian Milliard la connaît par cœur. Il y a été guide de pêche au saumon pendant près de 20 ans.
5: Ah, dans les bonnes années, des fois, il y avait au moins 50, 75 pêcheurs sur la rivière, là, dans les journées d'ouverture, là, quand c'était très bon aussi. C'était magique. Là.
10: Le réchauffement de l'eau et des niveaux toujours plus bas affectent la survie du saumon. La spécialiste de la rivière Ouelle à l'organisme de bassin versant de Kamouraska, Lillet et Rivière-du-Loup, Véronique Furoy, explique qu'en plus des changements climatiques, le développement immobilier, agricole et les coupes forestières en amont du bassin versant contribuent tous à la dégradation de la rivière.
11: Les forêts, c'est pas juste le poumon, mais c'est aussi un tampon, là, ça retient l'eau. Ça fait que l'eau s'écoule tranquillement.
10: La professeure en écologie des poissons à l'Université du Québec à Rimouski, Emmanuelle Chrétien, estime que le triste destin de la rivière Ouelle plane sur d'autres rivières si nos pratiques ne s'améliorent pas.
12: Ça peut être le Canary dans la mine un peu pour des rivières similaires. La Métis, la Rimouski, la Matane, qui viennent à peu près toutes du même genre de territoire.
10: Lors du dernier décompte de 2020, une centaine de saumons adultes ont été répertoriés dans la rivière Ouelle. La pêche y est interdite depuis. Ici Véronique Duval, Radio-Canada, Rivière-Ouelle.
4: Et la chaleur des dernières semaines au Québec touche aussi le niveau des cours d'eau dans plusieurs régions. Il y a eu moins de pluie que la normale, une situation qui préoccupe des propriétaires de marinas, notamment en Estrie. Jean Harel.
13: Stéphane Pouliot de la Marina Fitch Bay subit les conséquences du manque de précipitations. 18 pouces de moins signifie moins de location.
14: Jusqu'au 31 juillet cette année, tous les bateaux de location étaient ici. Il y en avait 6 de large.
13: Selon M. Pouliot, la ville de Magog n'aurait pas bien planifié son barrage.
14: C'est sûr que la gestion du lac est un enjeu. Et on est rendu avec cette situation-là 30 jours plus rapidement que l'an dernier, qui a été catastrophique.
13: La mairesse de Magog, Nathalie Pelletier, est consciente du problème, mais elle écarte la possibilité que ce soit la faute de la gestion du barrage.
15: Bien, on peut dire qu'il n'y a pas de mauvaise planification, dans le sens que il y a de la surveillance qui se fait 24 heures sur 24, 7 jours sur 7. On le sait que ces derniers temps, avec les changements climatiques, beaucoup d'eau. Encore en début de saison, on était au seuil des inondations mineures.
13: Le COGESAF observe que le niveau est plus bas qu'à l'habitude dans différents cours d'eau de la région. Julie Grenier est directrice de projet.
16: C'est inquiétant dans le sens où c'est comme une nouvelle réalité qui nous apparaît, une réalité auquel on veut pas tant s'adapter, mais la précipitation maintenant arrive plus sous forme d'orages vraiment localisés.
13: La solution à tous ces maux, de la pluie, beaucoup de pluie. Ici Jean Harel, Radio-Canada, Magog.
4: La campagne électorale sera déclenchée d'ici 3 semaines au Québec et sur le terrain, les équipes s'activent. Après le chef libéral Charles Milliard samedi, c'était au tour hier de la première ministre Christine Fréchette de se rendre à Trois-Rivières. La chef de la CAQ va annoncer d'ailleurs aujourd'hui une série de candidatures en Mauricie.
17: Très contente d'être ici. Je vais vous présenter notamment demain nos candidats de la Mauricie. Donc, ça va être une belle occasion de découvrir notre équipe qui est un beau mélange de gens d'expérience et puis d'énergie nouvelle. Alors, très contente d'être là. Je vais rencontrer le maire également, la Chambre de commerce demain. Alors voilà, c'est un grand départ pour moi.
4: Christine Fréchette tentera pour sa part de se faire élire dans la circonscription de Trois-Rivières en octobre.
18: Ailleurs dans le monde.
4: En Russie, 13 personnes sont mortes et 39 autres ont été blessées dans une attaque ukrainienne de drones au Tatarstan, dans le centre du pays. Selon les autorités locales, des cibles industrielles et civiles auraient été touchées, notamment une raffinerie de pétrole. Une période de deuil a également été décrétée. Pendant ce temps, une frappe russe dans le nord-est de l'Ukraine a fait 5 morts. L'attaque serait survenue dans une zone résidentielle d'un village de la région de Kharkiv. Le procès d'un ex-chef de gang accusé d'avoir orchestré le meurtre du rappeur Tupac Shakur en 1996 débute aujourd'hui à Las Vegas. Personne n'a été condamné jusqu'ici dans cette affaire survenue il y a 30 ans. Les procureurs espèrent démontrer que l'accusé de 63 ans était le commanditaire de ce meurtre en plus d'avoir fourni l'arme du crime. Il a plaidé non coupable. Le procès devrait durer un mois. Mort à 25 ans, Tupac était une figure clé de la rivalité entre les scènes rap de la côte ouest et de la côte est des États-Unis.
18: Sport.
4: Au tennis, la dernière Canadienne en lice à l'Aluminium Banque Nationale, la Québécoise Leila Fernandez, a été éliminée hier soir en 8e de finale. Elle a baissé pavillon en 2 manches identiques de 6-4 devant l'ex numéro 1 mondial, la Japonaise Naomi Osaka. Malgré cette défaite, Leila Fernandez s'est dite satisfaite de sa performance à Toronto. Alexandre Gascon résume.
19: Exclamation point. Le score paraissait vert, mais la bataille a été belle. Leila Fernandez et Naomi Osaka se sont rendus coup pour coup dans les débuts de manche, jusqu'à ce que la Japonaise se détache chaque fois. Unstoppable. De petites erreurs ici et là ont coûté cher à la Québécoise.
20: Parce que dans ces moments-là, j'ai comme ralenti un peu mes coups, puis elle a juste entré comme une bonne championne à frapper ses coups gagnants.
19: Fernandez assure en tirer une leçon.
20: Dans ces moments-là, c'est d'avoir de la confiance en moi-même et de frapper à 100%. Puis si je manque la balle, mais c'est correct, le prochain point, je vais faire le même coup, puis ça va entrer.
19: La dernière Canadienne en lice a tout de même tenté de profiter du moment.
20: J'ai pas senti autant de pression en entrant dans le stage. J'étais quand même contente, excitée. C'était une bonne atmosphère.
19: Avec un peu de recul, Fernandez dresse un bilan positif de son tournoi.
20: Ça fait quand même du bien que ce tournoi-là, ici à Toronto, j'ai pu gagner contre une top 5. Ça me donne un peu de confiance, sachant que je suis dans le bon chemin.
19: Prochain arrêt à Cincinnati, avant de mettre le cap sur New York pour les internationaux des États-Unis. Ici Alexandre Gascon, Radio-Canada, à Toronto.
4: Et puis au soccer, en terminant, les confédérations européennes, nord-américaines et asiatiques poursuivent leur fronde contre le patron de la FIFA, Gianni Infantino. Dans une lettre ouverte, elle dénonce le projet avorté d'ouverture à des investissements privés. Malgré son retrait, l'idée continue de provoquer un tollé. Les confédérations affirment que le soccer n'appartient à aucun individu ni à aucune institution. Elles n'ont pas été convaincues de la réponse de la FIFA, qui a présenté des excuses la semaine dernière pour la polémique créée par ce projet d'ouverture aux investissements privés, tout en affichant son plein soutien à Gianni Infantino. Voilà, c'était le Radio Journal. Merci d'avoir été à l'écoute. Bon début de journée.

0: Bon début de journée, vous êtes à l'écoute de Yabat de Matin Pareil, c'est Adrien Vol qui vous accompagne ce matin et qui va dire le nom de l'émission correctement, c'est Yabat de Matin Pareil qui commence. Un mot pour parler de ce qui se passe dans le ciel, et je ne parle pas du mouvement des étoiles ou de l'éclipse solaire qui devrait avoir lieu mercredi, mais bien de la météo. Actuellement, il fait 22 degrés à Toronto, il fait 22 degrés du côté de Kingston, 18 du côté de Barrie, et on attend des orages. Alors, bon, écoutez, on attend des orages depuis un bon moment déjà. Vendredi, je vous parlais des orages. Samedi, on les a attendus une partie de la journée. Aujourd'hui, vont-ils arriver ou pas? Je ne sais pas. En tout cas, il y a 40% de possibilité d'averse dans toute la région, ça en début d'après-midi. Donc peut-être prévoyez un parapluie, un imperméable à mettre dans le sac avant de démarrer votre journée, mais on va surveiller ça tout au long de l'heure. Si jamais il y a des changements, je vous en tiendrai informé bien évidemment. Et d'ailleurs, j'y pense à propos de samedi, c'était cette fin de semaine le grand retour du festival The Taste of the Danforth, qui n'avait pas eu lieu depuis 2023. On pouvait manger, faire des activités, assister à des concerts. J'y suis allé samedi en début d'après-midi. Écoutez, j'ai un avis partagé sur la manifestation parce que justement, je pense que beaucoup de participants ne se sont pas rendus sur place à cause du risque d'orage. Est-ce que vous y êtes allé? Est-ce que vous avez apprécié le retour? En tout cas, on aime vous écouter, on aime vous lire. N'hésitez pas à nous envoyer un petit message via la bulle de conversation sur l'application Radio-Canada Audio ou tout simplement par courriel matintoronto@radio-canada.ca. On sera ravis de vous lire et pourquoi pas peut-être de vous répondre. À la réalisation de l'émission aujourd'hui, c'est Annie Poulain. Bonjour Annie.
1: Bonjour Adrien.
0: Alors aujourd'hui, on va revenir sur une proposition de l'Association des dépanneurs de l'Ontario.
1: Oui Adrien, les dépanneurs de l'Ontario veulent vendre des sachets de nicotine. L'association qui les représente s'est inscrite comme lobbyiste auprès de la province pour que celle-ci fasse pression sur Ottawa parce que Ottawa a confié la vente de ces sachets de nicotine aux pharmacies. Ça, c'est depuis 2024 partout au pays. On va avoir avec nous Rob Cunningham, qui est analyste principal des politiques à la Société canadienne du cancer. Il devrait être avec nous dans quelques minutes.
0: Et on va aussi aller faire un tour dans le Niagara.
1: Oui, on vous présente un reportage terrain plutôt gourmand. Il y a notre journaliste Catherine Brulotte qui s'est rendue à Jordan Village, une communauté qui s'est faite connaître pour sa cuisine faite avec des produits locaux. Là-bas, il y a un petit restaurant qui attire beaucoup l'attention, le Pearl Morissette. On va vous faire entendre ça. Ce sera vers 7h40 ce matin.
0: Merci beaucoup. Du côté des nouvelles, c'est Étienne Lajoie. Rebonjour Étienne.
2: Bonjour Adrien.
0: Alors, par quoi on commence aujourd'hui?
2: Parlons d'un homme de Mississauga qui a perdu sa vie, malheureusement, l'homme de 31 ans qui a perdu sa vie lorsque son canot, le canot dans lequel il se trouvait, a été renversé dans la région des Muskoka. C'est survenu samedi soir. Selon la police provinciale de l'Ontario, deux personnes se promenaient sur le lac Stewart samedi soir quand leur canot s'est retourné un peu plus de 10 mètres de la rive. L'une des personnes se trouvant à bord a été sauvée par un plaisancier, mais l'autre n'est pas revenu à la surface. Son corps a été retrouvé dimanche. La PPO, dans les circonstances, rappelle aux plaisanciers et aux pagayeurs de porter une veste de sauvetage, recommande aux gens de porter une veste de sauvetage et de vérifier les conditions météorologiques avant de sortir sur l'eau.
0: Oui, on s'en rappelle pas toujours, hein, mais quand on pagaye et qu'on est habillé, on pèse extrêmement lourd si jamais on tombe à l'eau, donc une veste de sauvetage est de mise. Ailleurs dans l'actualité, Étienne, les changements apportés à une intersection de l'ouest du centre-ville de Toronto font déjà effet.
2: Ouais, le nombre de cyclistes et de piétons est en hausse à l'angle des rues Wellington et Portland à Toronto depuis que la ville a limité la circulation des véhicules. Depuis le début du mois de juin, la ville force les véhicules circulant en direction ouest sur Wellington à tourner à gauche sur la rue Portland. Les véhicules se déplaçant sur la rue Portland n'ont quant à eux pas le choix de tourner sur Wellington essentiellement. Ces modifications servaient à faciliter la circulation des cyclistes et des piétons et on peut dire qu'elles ont eu les effets escomptés parce que le 30 juin dernier, le nombre de cyclistes était en hausse de 38% et le nombre de piétons de 20% par rapport au 24 juin 2025, avant donc l'entrée en vigueur des changements. Le nombre de véhicules, lui, a diminué de 52%.
0: Merci beaucoup, Étienne Lajoie. On se retrouve dans 15 minutes pour un bulletin complet. À la culture, Sarah Tomlinson.
3: Salut, je m'appelle Peter Parker. Je vais te raconter quelque chose qui va te paraître complètement dingue. pourtant, c'est la vérité.
4: Le film Spider-Man, Un nouveau jour, poursuit sa course effrénée au box-office en récoltant plus de 144 millions de dollars aux États-Unis et au Canada à son deuxième week-end d'exploitation, selon les estimations des studios publiées hier. La production de Sony et Marvel a ramassé 1,67 milliard de dollars dans le monde entier en seulement 10 jours d'exploitation et pourrait même bientôt figurer parmi les plus grands succès de tous les temps aux États-Unis. Aucun film n'a atteint un tel montant aussi rapidement. Il n'a fallu que 7 jours à Spider-Man, Un nouveau jour, pour devenir le film le plus rentable de l'année, détrônant l'histoire de Jouet 5 pour 1,07 milliard de dollars dans le monde. Et aucun film de Sony n'avait jamais franchi la barre des 100 millions dès son deuxième week-end. Il a même failli battre le record du meilleur deuxième week-end jamais enregistré. C'était celui de Star Wars, Le réveil de la force, qui avait récolté à l'époque en 2015 149,2 millions de dollars. L'Odyssée de Christopher Nolan
0: a également... C'est ça la vraie question, l'Odyssée là, dans tout ça.
4: Oui, exactement. L'Odyssée de Christopher Nolan a également dépassé la barre du milliard de dollars. À son quatrième week-end à l'affiche, le film de Universal Pictures a rapporté 31,5 millions de dollars sur le marché américain, portant son total à 1,1 milliard. Spider-Man, Un nouveau jour et l'Odyssée ont contribué déjà à faire de 2026 la meilleure année au box-office pour Hollywood depuis le début de la pandémie. Selon Rentrack, les ventes de billets affichent une hausse de 18,5% par rapport à l'année dernière. Rentrack prévoit que les chiffres d'affaires globales pour l'été atteindra 4 milliards de dollars lundi, aujourd'hui. Et ce seuil est depuis longtemps un indicateur de la bonne santé économique de Hollywood.
0: Et d'ailleurs, une remarque à ce propos, Sarah, j'ai lu un article très intéressant sur le site de Radio-Canada cette fin de semaine sur la folie des sauts à maïs soufflé, les sauts de pop-corn qui sont édités pour chaque film. Vous en avez vu, vous?
4: J'en ai pas vu, mais je me dis que ça doit intéresser les gens qui sont prêts à payer autant d'argent pour du pop-corn.
0: Alors, c'est assez fou parce que c'est des sauts à pop-corn qui peuvent être vendus quelque chose comme autour de 70 dollars. Moi, j'en ai vu quand je suis allé voir l'Odyssée de Christopher Nolan. C'était le cheval de Troie dans lequel on pouvait mettre du pop-corn. Alors pourquoi, dans l'article de Fanny Borel qu'on peut lire sur notre site internet et qui s'appelle « Ces sauts à pop-corn à 71 dollars qui font courir les foules », que je vous invite donc à lire, on apprend que c'est parce que ça permet aux personnes qui vont au cinéma d'améliorer leur expérience et de pouvoir faire un selfie ou de se prendre en photo avec un seau à pop-corn personnalisé et donc de rendre leur expérience plus intéressante pour les réseaux sociaux. Donc là, pour l'Odyssée, c'est l'énorme caméra IMAX ou le seau en forme de cheval de Troie. Mais j'ai appris aussi en lisant cet article qu'on avait pu voir, par exemple, un sac à main pour Le Diable s'habille en Prada numéro 2 ou encore un énorme robot pour la sortie de Star Wars et Le Mandalorian. Des seaux qui d'ailleurs, une fois que vous les avez, se revendent sur Internet autour de 300 dollars. Donc, c'est un nouveau marché florissant qui semble apparaître. Et c'est fou parce qu'on se dit toujours que les cinémas, eh bien, vont pas y arriver. Il y a toujours des plus grandes difficultés d'année en année. Mais vous venez de nous le dire, Sarah, c'est une des meilleures années depuis le début de la pandémie pour le box-office mondial. Et maintenant, on voit qu'il y a un nouveau marché, celui des sauts à pop-corn. Je trouve ça hallucinant. On reste en cinéma d'ailleurs, puisque le festival du film Insomniac de Toronto, malheureusement, tire sa révérence.
4: Oui, là on part du cinéma un petit peu plus petit, mais c'est la dernière édition du festival qui a eu lieu en fin de semaine au Théâtre Paradise de Toronto. Le festival en était à sa 13e édition. L'équipe d'Insomniac a mis en lumière des talents émergents au cours des dernières années cruciaux, tels que Sophia Bodanowitz et la troupe humoristique Tall Boys. Et cette édition du festival cette année comprenait des premières œuvres de Tristan Wheeler, dont la comédie à 10 000 $ Toronto Apartment a fait le buzz dans toute l'Amérique du Nord. Mm-hmm. The All Golden de Nate Wilson, le nouveau film Strong Son d'Ian Bawa qui sera présenté en première mondiale au TIFF cet automne, et aussi le documentaire No Crying at the Dinner Table de Carol Nguyen qui a été nommé au prix Écran canadien, entre autres. Donc, quand même une grande production en programmation cette année. Le festival est depuis sa création dédiée aux films à petit ou sans budget et fonctionne grâce à de modestes subventions du Conseil des arts de Toronto. Et chaque membre de l'équipe concilie ce travail avec un emploi à temps plein. Donc, c'est vraiment tout un travail fait par des gens qui sont passionné par cette industrie. Et le fondateur a expliqué au Toronto Star que l'incertitude entourant le fonctionnement et le financement de la prochaine édition explique en partie pourquoi il n'y aura pas une prochaine édition l'année prochaine.
0: Eh bien, on dit au revoir au festival Insomniac, on le remercie. Et merci à vous, Sarah Tomlinson. On se parle un peu plus tard. 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Et l'Ontario Convenience Store Association souhaite que l'Ontario prenne en charge la réglementation de la vente des sachets de nicotine au Canada. Cette association, qui représente plus de 6700 dépanneurs, s'est inscrite comme lobbyiste auprès de la province afin qu'elle fasse pression sur Ottawa, qui a confié leur vente dans les pharmacies partout au pays en 2024. L'OCSA veut ainsi que la vente de ces sachets soit autorisée dans les dépanneurs, comme c'était le cas auparavant. On en parle avec Rob Cunningham, analyste principal des politiques à la Société canadienne du cancer. Bonjour Rob.
5: Bonjour Adrien.
0: Alors, que pensez-vous de la demande de l'OCSA?
5: Donc, nous ne sommes pas d'accord. C'est une question de santé publique importante de protéger les jeunes, les adolescents de cette nouvelle catégorie de produits. Les sachets de nicotine, c'est commercialisé par un pur tabaco, fabricant de tabac. Et on voit dans l'Europe et les États-Unis que ça monte d'une manière très vite parmi les jeunes et au Canada également. C'est un nouveau produit seulement dans octobre 2023. Et maintenant, entre 2022 et 2026, on a vu que les personnes qui ont utilisé au moins une fois augmenté de 8% à 35%. Ça, c'est en général les personnes dans leur année 20 et qui ont utilisé dans les dernières 30 jours de 1% à 9%. Ça monte très vite et ça, c'est comment les produits de vapotage ont commencé.
0: Quels sont les risques de ces sachets pour la santé? Comment est-ce qu'on peut les comparer aux autres produits du tabac? Je rappelle, c'est des sachets qu'on met dans la bouche entre la gencive et la joue. Comment est-ce qu'on peut les comparer par rapport aux cigarettes ou aux d'autres produits finalement de cette plante?
5: Donc, ça contient la nicotine qui crée une dépendance sévère. Il n'y a pas de tabac. Et un risque important est que ça crée une dépendance à long terme. Parmi les jamais fumeurs. Et maintenant, dès qu'on est accro à la nicotine, on peut changer au produit de vapotage, on peut changer à la cigarette dans le futur. Et la plupart des personnes au Canada maintenant qui utilisent les sachets de nicotine sont des jamais fumeurs. Donc, on a une nouvelle génération de jeunes Canadiens et Canadiennes qui utilisent ce produit, qui deviennent dépendants à la nicotine. Et aussi deviennent dépendants à la nicotine à cause des les produits de vapotage. Et le taux de l'usage de nicotine parmi les jeunes Canadiens monte. Ça ne devrait pas arriver dans cette situation.
0: Alors, vous l'avez dit, mais je répète un peu cette donnée. Si on regarde les données de la Ontario Tobacco Research Unit, la proportion de jeunes qui utilisent des sachets de nicotine est en augmentation depuis la légalisation de ces sachets en 2023. On les a mis dans les pharmacies, ça n'a pas freiné leur utilisation. Est-ce que cette politique était un échec? Et comment faire finalement pour lutter efficacement contre la nouvelle dépendance qui se crée chez les jeunes?
5: Donc, avant que les réglementations fédérales, Québec et Colombie-Britannique avaient leur réglementation provinciale pour être vendue seulement dans les pharmacies en arrière du comptoir. Et si c'était dans les dépanneurs, les stations de gaz, ça va être utilisé encore plus. On peut avoir accès à ce produit. Ça marche dans les pharmacies. On peut avoir des conseils de cessation, mais aussi de protéger les adolescents. Il n'y a pas d'âge minimum pour vendre les sachets de nicotine. Donc, si c'est dans les dépanneurs, c'est légal de vendre quelqu'un de 12 ans, par exemple. Ça va être, ça peut être visible sur les étalages. Donc, les promotions pour les adolescents qui vont dans les dépanneurs pour acheter une barre de chocolat, n'importe quoi. Donc, ça va être, la situation sera pire et on peut pas, nous ne pouvons pas faire confiance à un pure tobacco. Leur histoire est de cibler les adolescents. Leur document interne montre ça, c'est la conclusion de la Cour suprême du Canada. On doit protéger les adolescents.
0: Alors, pour continuer avec les arguments de Imperial Tobacco, ils affirment que les consommateurs qui n'ont pas accès à ces sachets de façon légale se tournent vers le marché illicite. Que pensez-vous de cet argument?
5: Donc, il y avait un marché illicite avant que le produit d'Imperial Tobacco commençait à être vendu sur le marché. Si on met dans les dépanneurs, il va y avoir encore un marché illicite parce que Zyn, c'est un produit le plus populaire de sachets de nicotine dans les États-Unis. L'approbation n'est pas là pour être vendu au Canada. C'est un produit populaire sur le marché illicite. Il y a les pharmacies partout. C'est très accessible. Mais on doit avoir des commerçants responsables. Et on voit que les dépanneurs ont une histoire de vendre les cigarettes à des personnes de moins de l'âge minimum. Donc, la santé publique devrait être la priorité.
0: Une dernière question, Rob. En Ontario, on peut acheter des cigarettes électroniques dans les magasins spécialisés, mais il n'y a pas de magasin spécialisé dans les pochettes, pour les pochettes. Est-ce que ce n'est pas contradictoire?
5: Donc, on aimerait que d'avoir des magasins. Donc, une pharmacie, d'une manière, c'est un type de magasin spécialisé. Et la plupart des produits de stéroïdes de nicotine sont vendus, comme le teint de nicotine, le gomme de nicotine, sont vendus dans les pharmacies. Moins de 1% d'un volume minimal sont vendus dans les dépanneurs. Et donc, on a des magasins spécialisés pour le cannabis. C'est pas vendu dans les dépanneurs. On veut que certainement une évolution que les cigarettes sont vendues seulement dans les tabagies, pas dans les dépanneurs. Certainement, la réglementation, c'est très important pour la santé publique. On appuie le règlement fédéral.
0: Merci beaucoup, Rob Cunningham. Je rappelle que vous êtes analyste principal des politiques à la Société canadienne du cancer. Vous réagissiez à l'inscription par l'Ontario Convenience Store Association comme lobbyiste auprès de la province pour défendre la possibilité de vendre des sachets de nicotine chez les dépanneurs. À bientôt.
5: Merci, avec plaisir.
0: On continue en musique avec une chanson de circonstance, c'est Cancer de Stromae.

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0: Stromae avec Cancer. Vous êtes toujours à l'écoute de Y'a pas de matin pareil. Dans quelques minutes, on va aller à la table du restaurant Pearl Morissette qui se distingue au guide Michelin ici en Ontario. C'est Catherine Brulotte qui s'est rendue sur place pour réaliser un reportage qu'on écoutera. Et on parlera également de la hausse du coût des engrais. Mais tout de suite, c'est les informations régionales avec Étienne Lajoie. Et Étienne, les prétendants à la chefferie du Parti libéral de l'Ontario croiseront le fer ce soir, lundi, lors d'un premier débat. 5 candidats cherchent à remplacer Bonnie Crombie, qui a quitté son poste en janvier dernier.
1: Voilà, Jean-François Morissette fait le portrait de cette course au leadership.
2: Les candidats qui veulent prendre la tête des libéraux ontariens sont maintenant connus. Navdi Bain, Lee Fairclough, Stephanie Bowman, Eric Lombardi, Dylan Morando ont tous mis leur nom dans le chapeau.
3: They need to start branding themselves right now with
2: la stratège libérale Ashley Schonaudy croit que peu importe qui remportera la course, celui-ci devra se définir auprès des Ontariens et pas uniquement auprès des libéraux. Selon le politologue Peter Grafe, sortir de l'ombre de Doug Ford ne sera pas une mince tâche.
4: N'importe qui sera le gagnant. Le Parti conservateur ontarien a les poches pleines au niveau financier et aura la capacité d'essayer de salir la réputation.
2: Au cours des dernières élections, le Parti libéral a reçu plus de 30% des votes, mais n'a fait élire que 14 députés. Les néo-démocrates ont remporté 27 sièges avec seulement 24% des votes. L'ancienne ministre libérale, Eleanor McMahon, estime qu'il sera crucial que le prochain leader soit en mesure de mobiliser et soutenir les associations de circonscription. Peu importe qui nous choisissons comme chef, nous devons améliorer notre joute sur le terrain, dit-elle. Le nouveau chef sera connu le 21 novembre. Ici Jean-François Morissette, Radio-Canada, Toronto.
0: Et les négociations entre le syndicat Unifor et les entreprises automobiles se poursuivent aujourd'hui.
1: Oui, le syndicat entame ses discussions avec General Motors après s'être entendu avec Ford. Unifor représente plus de 4 600 employés de GM dans ses usines d'Oshawa et Ingersoll, ainsi qu'à St. Catharines et Woodstock. À la fin juin, les membres d'Unifor ont ratifié une nouvelle convention collective de 3 ans avec Ford. L'entente prévoit des hausses salariales de 3 % chaque année de l'entente. Unifor se servira du contrat de travail avec Ford comme modèle dans ses négociations avec GM.
0: La police de Hamilton se penche sur la mort d'un homme de 21 ans, tôt dimanche.
1: Le service de police dit que ses agents ont été appelés dans le secteur des rues Main et Frid vers 2h30. C'est un chauffeur de taxi qui a trouvé l'homme qui avait été poignardé. La victime a été transportée à l'hôpital où sa mort a été constatée. Les enquêteurs soupçonnent que la victime est impliquée dans une altercation près de l'angle de la rue King et du chemin Paradise samedi soir. La police considère qu'il s'agit d'un homicide.
0: À Toronto, alors qu'un premier cas de virus du Nil occidental chez un humain a été recensé dans la métropole la semaine dernière, les autorités sanitaires appellent le public à prendre des mesures de précaution.
1: Oui, parce que la maladie peut avoir de graves conséquences que chez les personnes infectées. Bienvenue Senga à les détails.
5: C'est une nouvelle réalité avec laquelle André Gagné a toujours du mal à composer. Se lever de sa chaise est devenu une corvée. Il y a un peu plus d'une année, le sexagénaire qui habite à Milton, dans la région du Grand Toronto, était en pleine forme lorsqu'il a contracté le virus du Nil occidental qui se transmet à l'humain par la piqûre de moustiques infectés. Selon la santé publique de l'Ontario, la plupart des personnes infectées ne présentent pas de symptômes, mais d'autres peuvent développer une maladie neuro-invasive sévère qui affecte leur système.

0: système nerveux. C'est ce qui est arrivé à André Gagné.
1: I can't get dressed anymore.
0: Je ne peux plus m'habiller, les gens doivent me nourrir, ma vie s'est dégradée, regrette-t-il. La santé publique de Toronto a rapporté le 30 juillet dernier le premier cas d'infection chez un humain dans la métropole cette année. L'an dernier, l'Ontario a enregistré 181 cas d'infection, son nombre le plus élevé en une année. Selon le docteur Richard Mather de l'Agence de santé provinciale, si les données n'indiquent pas encore une tendance nette à la hausse.
2: So with rising temperatures, it will be anticipated that...
0: Le réchauffement climatique laisse toutefois présager de plus en plus d'infections dans les prochaines années. Les infections se manifestent d'ailleurs habituellement vers la fin de l'été, précise le médecin. Il recommande aux gens de porter des vêtements longs et de couleur claire, d'utiliser un chasse-moustique et d'éliminer les sources d'eau stagnante. Ici, bienvenue Senga, Radio-Canada, Toronto.
3: Merci beaucoup, Étienne Lajoie, aux informations. On continue, vous êtes toujours à l'écoute de Y a pas de matin pareil. C'est Adrien Vol au micro. Pour nous écrire, n'oubliez pas un courriel matintoronto@radio-canada.ca ou via la bulle de conversation sur l'application Radio-Canada Audio. On passe des actualités régionales à la ferme, puisque ça fait maintenant un peu plus de 4 ans que le Canada a imposé des tarifs sur l'engrais provenant de la Russie, et certains agriculteurs plaident pour leur retrait. Ces droits de douane ont été mis en application en 2022 pour répondre à l'invasion russe en Ukraine. Quel est l'état actuel de la situation et quelles sont les répercussions de cette mesure 4 ans plus tard? Et c'est Étienne Lajoie qu'on retrouve, qui s'est transporté de sa chaise du bulletin à sa chaise de journaliste pour venir nous parler en studio de ce problème qu'il a décortiqué. Rebonjour Étienne, quelques minutes après vous avoir quitté, je suis content de vous retrouver. Rappelez-nous d'abord la nature et le contexte de ces tarifs.
4: Ouais, il s'agit de droits de douane de 35% visant pratiquement toute la marchandise provenant de la Russie, du Bélarus, et ça comprend, vous aurez compris, l'engrais. Les tarifs sont entrés en vigueur au début du mois de mars 2022, environ une semaine après l'invasion de l'Ukraine par la Russie. Les droits de douane les droits de douane visaient tous les types d'engrais, mais le Canada importait jusqu'à ce moment-là principalement de l'engrais azoté de Russie. Cette mesure a essentiellement, Adrien, complètement interrompu l'importation d'engrais russes au pays, au Canada, et on en importait beaucoup. On est passé d'environ 656 000 tonnes métriques d'engrais azoté importés de la Russie en 2021 à zéro en 2023, 2024 et 2026. On en a porté un peu en 2025, là, mais des quantités très minimes.
3: Alors, quel a été l'impact de la mesure?
4: Selon les producteurs de grains de l'Ontario, c'est assez simple. L'élimination de ce marché-là, l'élimination du marché de la Russie, certainement, a causé une hausse de leurs coûts d'engrais qu'ils achètent. L'organisme a envoyé ce message directement aux élus fédéraux à la mi-juin lors d'une rencontre du Comité permanent de l'agriculture et de l'agroalimentaire à Ottawa. Ils estiment qu'ils ne travaillent pas sur un pied d'égalité avec d'autres agriculteurs. Et j'ai rencontré dans le canton de Tiny l'agriculteur franco-ontarien Paul Maurice la semaine dernière, et son message était assez similaire à celui des producteurs de grains de l'Ontario.
5: Oui, il y a eu un impact. Et puis, c'est quelque chose qu'on doit regarder sérieusement pour enlever, parce que ça nous met sur un plancher qui n'est pas équilibré avec d'autres producteurs.
4: J'en ai parlé de cette situation-là, des tarifs, de l'impact des tarifs avec quelques experts pour avoir leur avis sur la question. Les réactions étaient quelque peu nuancées.
3: Alors, qu'est-ce qu'ils disent, les experts, à l'égard de la situation?
4: J'en ai parlé avec le professeur Manish Rezada, qui enseigne au département des productions végétales de l'Université de Guelph. Il explique que les droits de douane ont réduit la marge de profit des agriculteurs, mais que l'impact sur les consommateurs a été modeste ou faible, modéré. Son collègue, le professeur émérite Ken McEwen, m'a dit par courriel qu'il est difficile de déterminer l'impact spécifique des tarifs, parce qu'il y a tellement de facteurs dans la production et le transport de l'engrais dans le monde, mais que c'est possible que les prix au Canada soient moins élevés sans les tarifs. Je vous fais entendre les propos d'un organisme qui représente maintenant des entreprises qui vendent de l'engrais. Il s'agit de l'Ontario Agribusiness Association et de son directeur général, Russell Hurst. Voilà, on l'écoute.
6: To say it in absolute terms, that it would result in a lower cost, I think that would...
4: Il explique que le retrait des tarifs offrirait aux agriculteurs un meilleur pouvoir de négociation parce qu'on retire, on ajouterait, disons, un acteur dans le marché, mais que c'est difficile de dire d'une façon absolue si la réduction, l'élimination du tarif complètement réduirait les coûts de l'engrais en Ontario.
3: Alors, le Canada étant un des plus gros producteurs d'engrais au monde, pourquoi à l'origine dépendait-on autant de la Russie pour notre engrais?
4: Ouais, c'est une question intéressante. C'est un pays si loin de nous et on en dépendait quand même de façon importante. Il y a plusieurs raisons, des raisons économiques, logistiques et même en type de produit qui est fabriqué en Russie. D'abord, il faut noter qu'on importait avant tout de l'engrais azoté de la Russie. C'est l'un des trois principaux types d'engrais dans le monde, avec la potasse et le phosphore. L'engrais azoté est fabriqué notamment à l'aide de gaz naturel. C'est l'intrant principal. On n'en produit presque aucun en Ontario de l'engrais. Tout type confondu, notamment parce qu'on n'a pas autant accès que les provinces de l'Ouest canadien à ce gaz naturel-là. Donc, on pourrait penser cependant qu'on pourrait simplement importer l'engrais.
3: En fait, quand je vous écoute, je me dis pourquoi est-ce qu'on n'en importe pas de l'Ouest?
4: Voilà, la raison, d'une part, est logistique. Imaginez-vous qu'on transporter de l'engrais azoté uniquement à l'aide d'un chemin de fer, d'un train ou d'un camion 18 roues, c'est beaucoup moins fiable pour les agriculteurs qu'un navire qui arrive, un paquebot qui arrive au port de Montréal. Pourquoi? Parce que les voies navigables sont plus prévisibles. On risque peut-être, si on dépend du train, d'avoir un achalandage sur le chemin de fer, d'un train qui arrive en retard. Donc, on préfère la fiabilité des paquebots qui arrivent d'outre-mer. Donc, c'est la raison pour laquelle on dépend moins de l'engrais. Même si on en produit, ici au Canada, on dépend moins de l'engrais qui est produit dans notre propre pays que celui venant d'autres pays comme les États-Unis. En ce moment, le nord de l'Afrique aussi produit beaucoup d'engrais et on en importe de cette façon-là. Donc, c'est un peu une situation intéressante, disons.
3: Alors, pourquoi la production d'engrais azotés se fait-elle dans l'ouest du Canada?
4: Ben voilà, c'est notamment en raison de cette production de gaz naturel qui se fait principalement au Canada dans les provinces de l'ouest, les trois principales, comment dire, le gaz naturel se produit naturellement dans l'ouest, donc c'est moins cher de transporter l'engrais, le gaz naturel
3: ils ont le gaz à porter.
4: Exactement, à porter. Je vous écoute, je vous fais entendre là-dessus Russell Hurst de l'Ontario Agribusiness Association.
6: Ultimately, if you're not close to the source of that raw product, the transportation and distribution of that product to manufacturing becomes a significant.
4: Si vous n'êtes pas près de la matière première, donc le gaz naturel, le transport, la distribution feront augmenter vos coûts considérablement, dit-il. En moyenne, il me disait que 70% des coûts de production de l'engrais azoté sont associés à l'acquisition du gaz naturel. C'est d'ailleurs pour cette même raison, voilà, qu'il est difficile d'établir une production d'engrais en Ontario parce qu'on produit une certaine quantité de gaz naturel, mais pas évidemment autant que dans l'Ouest canadien. Et donc, il faudrait probablement faire transporter du gaz naturel uniquement pour produire l'engrais azoté.
3: Alors, les tarifs ont fait en sorte d'annuler les importations d'engrais russes, on l'a bien compris. Est-ce que c'est toutefois possible que nos cultures poussent encore avec cet engrais-là?
4: Ouais, c'est une possibilité. C'est ce que suggèrent les producteurs d'engrais en Ontario. Et j'ai aussi posé la question au gouvernement fédéral pour savoir si c'était possible. Agriculture et Agroalimentaire Canada dit que la traçabilité de l'engrais russe est limitée et que différents produits peuvent être mélangés ou combinés. Je cite le ministère, il n'est généralement pas possible de confirmer si les engrais importés au Canada en passant par les États-Unis ou d'autres pays contiennent des produits russes parce que les États-Unis, par exemple, n'ont pas de tarifs sur l'engrais russe. Donc, ils pourraient, par exemple, un exportateur d'engrais aux États-Unis pourrait peut-être mélanger différents types d'engrais
3: et nous les renvoyer,
4: disons, au Canada. Donc, on reçoit peut-être encore de l'engrais russe à un prix peut-être plus élevé parce qu'on ne l'importe pas directement.
3: Alors, finalement, est-ce que le gouvernement fédéral a l'intention de retirer ces tarifs? Est-ce qu'il semble être sensible aux demandes des agriculteurs?
4: J'ai contacté le ministre du Commerce international, le bureau du ministre du Commerce international pour connaître la réponse à cette question. On n'a pas répondu à cette question-là spécifiquement. Agriculture et Agroalimentaire Canada dit toutefois qu'il compte différents programmes pour soutenir les agriculteurs qui sont touchés par les tarifs et la hausse de prix.
3: Merci beaucoup pour ces éclairages très intéressants. Étienne Lajoie, dans notre salle de nouvelles ici à Toronto, qui revenait sur la hausse du prix des engrais. Et des engrais russes, on passe aux navettes spatiales du même pays. On part dans un Spoutnik avec Daniel Bélanger.

0: Daniel Bélanger qui nous emmenait dans un Spoutnik. Et notre Spoutnik nous emmène dans la région du Niagara, puisqu'un petit restaurateur attire beaucoup l'attention. C'est le Pearl Morissette, qui se situe à Jordan Village. Il s'est fait connaître pour sa cuisine faite avec des produits locaux, dont plusieurs viennent directement de sa ferme. Le restaurant a même reçu 2 étoiles au guide Michelin. Catherine Brulotte est allée sur place pour rencontrer le chef Daniel Adida et découvrir son travail de la ferme jusqu'à la table.
1: Cette semaine, on visite la table champêtre de...
2: Bonjour, je m'appelle Daniel Adida. Je suis le co-chef et co-patron des restaurants Pearl Morissette au Niagara, Canada. Il y a une très petite ville ici qui s'appelle Jordan Village. Tu sais la phrase « one street town » ? Non, mais c'est une demi-street town ici, il n'y a vraiment rien.
3: Jordan est situé en plein cœur de la région de Niagara, à un peu plus de 100 km de Toronto.
2: Ce qui est très intéressant du Niagara, c'est quasiment la plus chaude part du Canada. Ça ne veut dire pas que c'est la plus chaude en été, mais le printemps, ça arrive un peu plus tôt que l'autre partie du Canada. Même l'automne, c'est un peu plus tard. C'est à cause de la lac, à cause de la longitude, à cause de l'escarpement, qui est un autre effet de météo.
3: La région compte près de 200 vignobles.
2: Après de mon travail partout dans le monde, comme je viens de Toronto, j'ai commencé à travailler avec le vignoble Pearl Morissette. À la base, j'étais là pour travailler un peu dans la ferme. C'était plutôt pour faire des événements. Et après, j'ai présenté l'idée d'avoir un restaurant ici sur place, à la ferme. Et heureusement, des vignerons et des patrons étaient d'accord avec ça. Et voilà.
3: 10 ans plus tard, la table champêtre du restaurant Pearl Morissette est devenue un incontournable dans la région. À l'arrivée du chef dans la cuisine, déjà une douzaine de personnes s'affairent à préparer les ingrédients pour les plats qui seront au menu cette semaine.
2: Aujourd'hui sur le menu, on a vraiment des choses des printemps et c'est genre un peu cliché à dire. Mais là maintenant, il fait beau, il fait chaud, donc tout est en feu sur la ferme. Et donc il y a vraiment toutes les choses des printemps maintenant. Il y a plus que 20 choses sur cette plate uniquement dans un menu de 15 plates pour ça, mais c'est genre une explosion de tout ce qui se passe dans la ferme.
3: Alors que les préparations vont bon train en cuisine, Daniel Adida se rend au jardin, à quelques pas du restaurant.
4: Ah oui, ça, c'est la belle betterave, hein?
5: Déjà, c'est beau, mais à l'intérieur, c'est hyper, hyper jaune et orange comme ça.
6: Merci.
5: Mais c'est tellement sucré, les cuillères sont incroyables, c'est comme du feu. Et donc, ça s'appelle Badger Flame Beet, des betteraves en feu.
3: Derrière les rangs de carottes, de betteraves et de laitues, la jardinière et son équipe palissent les pois pour les protéger du vent prévu dans les prochains jours. L'équipe planifie la cueillette au quotidien et la plupart du temps, les produits passent directement du jardin à la table sans jamais être réfrigérés.
2: C'est une expérience d'être dans le jardin quand il fait beau et de manger des légumes qui sont encore chauds de le sol. Ça sent un peu romantique, mais en fait, quand t'es là, genre, mais c'est un peu chauffé de le sol, et c'est délicieux, c'est plus sucré, les arômes sont plus intenses. De garder la forme naturelle, c'est un peu d'expliquer cette histoire. Donc, on essaie de ne mettre pas dans le frigo après le récolter.
7: Yeah. Hi, Esme.
3: Celle qui vient interrompre la conversation, c'est Esme, recrutée comme une vingtaine d'autres chats pour lutter contre les infestations de rongeurs.
2: À la base, on a vu un gros problème de souris, parce que le souris, il mange un peu de carottes, un peu de betteraves. Genre, il fait son menu de dégustation même. Donc, on récolte des carottes et il y a juste un petit embouché. Mais on ne peut pas l'utiliser comme ça. Donc, on a recruté des chats.
3: Dans le champ voisin, un poulailler roulant vient d'être déplacé dans les herbes longues.
2: Entre mai et décembre, plus ou moins, ça dépend sur la température, mais on fait toute notre œuf sur place. Et vraiment, en fait, j'ai fait un test des œufs normales, organiques, à côté de notre œuf. Et notre œuf, c'était vraiment plus délicieux. Mais je trouve que c'est parce qu'ils sont sur des herbes.
3: Et le picorage ne fait pas que nourrir les bêtes.
2: Ici, c'était un pré pour des vaches. Et maintenant, c'est pas vraiment bien pour des légumes parce que c'est très compact, c'est très dur, c'est difficile pour l'eau de pénétrer la terre. Puis après 18 ans, avec des poulets qui mangent un peu, qui creusent la terre, ça donne la chance pour la sorte d'avoir plus de cultures organiques.
3: Prochain arrêt, la boulangerie, nouvellement installée à 1 km de la ferme.
2: C'était difficile de trouver la farine comme on a désiré dans le restaurant. Et donc, on a dit, si on ouvre une boulangerie, on est obligé de trouver des fermiers. Comme ça, on peut chercher genre, plus loin de l'Ontario. Et comme ça, on a un terminal pour la farine. Donc, on peut trouver la ferme et après, on peut dire, OK, on a besoin genre 1 tonne toutes les 2 semaines.
6: Tous les pains sont faits ici.
2: Toutes sont faites ici. Il n'y a rien qui ne sont pas faits ici qui en servir.
3: En plus des pains au levain pour le restaurant, la boulangerie offre baguettes, pain tranché et viennoiserie dans une petite boutique. À l'extérieur, le vent s'est levé. Le temps est un peu plus frais. Le chef doit retourner à la cuisine où la table de ce soir sera adaptée.
2: On change un peu l'assaisonnement comme le jus peut être un peu plus épais, un peu plus intense. La fumée de la poisson peut être un peu plus parce que c'est plus, je sais pas exactement, mais ça me part.
3: À quelques heures de l'arrivée des clients, la cadence dans la cuisine s'accélère. Les bouillons et les sauces cuisent à plein régime. Des grains sont frits dans l'huile. Le sous-chef Chinmay Mulley découpe un porc. Ce soir, la longe est sur le menu.
2: En fait, c'est pas trop normal en Ontario d'avoir des cochons qui sont élevés dehors. Pour nous, c'est un gros plaisir de travailler avec cette cochon parce que les goûts sont complètement différents. La qualité de la gras et de la viande sont vraiment plus, mais le goût, c'est genre incroyable.
3: À l'abri du chaos, sous le restaurant, le sommelier Marc-André Marquis complète le choix des vins qui seront offerts pour accompagner le menu.
4: La ferme est à moins de 100 mètres de la table, donc on a vraiment un accès direct aux produits. On peut goûter les choses de la façon la plus pure possible pour peaufiner nos accords ou nos choix de vin. On ne peut pas faire ça nécessairement en ville. Donc, on a vraiment un accès privilégié aux ingrédients, aux vins, parce qu'on est aussi sur un vignoble. On est un grand producteur de vin.
3: Parmi les vins de la maison, un nouveau chardonnay fait son entrée.
4: On a vraiment un chardonnay qui est bien craquant, qui a une belle tension, une belle acidité, très rafraîchissant, une belle minéralité. Il y a tout un fruit là-dedans, mais c'est un vin qui est encore un peu jeune. Il a été embouteillé au début de l'été, donc on va le mettre en carafe. Lui donner un peu d'espace pour se dégourdir et nous offrir son plein potentiel. Il y a des vins de Pearl Morissette qu'aucun sommelier au Québec ne va jamais déguster parce qu'ils sont ici dans la maison. Il faut être ici pour les avoir. Et voilà, on va le laisser là pour au moins la prochaine heure.
3: Il ne reste plus qu'à rejoindre le personnel de cuisine et de service pour une dernière mise au point avant d'ouvrir les portes. Quelques minutes pour goûter les plats.
2: C'est bon en plus.
3: Puis les premières commandes arrivent déjà à la cuisine.
2: Two snacks, please.
3: Du premier.
2: Un mousse de homard, des oignons un peu pochés. Les sauces au jus de mule et coriandre.
3: Au 15e plat.
2: C'est un tarte aux pommes fait avec la fine tranche de pommes, rhubarbe et des pétales de rose. Et puis il y a une crème enfusée avec les feuilles de figues.
3: Les assiettes volent de la cuisine vers les 57 clients de la soirée dans une chorégraphie de service orchestrée par le chef Daniel Adida.
2: Essayer d'être créatif et de travailler seulement avec des petits fermiers, c'est pas facile. Et pour moi, c'est ça qui montre l'identité de la restaurant.
3: Une recette qui permet non seulement de remplir le carnet de réservation du restaurant des mois à l'avance, mais qui lui a aussi valu des titres de noblesse.
2: Donc, en 2024, on a pris l'étoile Michelin et une étoile verte. Et c'était un rêve pour un chef. La deuxième année, on a pris 2 étoiles. C'était une grande surprise. peut-être la plus grande surprise de ma vie.
3: Une distinction qui a attiré une toute nouvelle clientèle.
2: Ça ne change pas comment on travaille, ce qu'on fait ici, ou le message, la philosophie, mais ça change vraiment qu'est-ce qu'il veut le client quand ils arrivent. À la base, on était un petit restaurant mignon, à cacher dans la ferme, dans les pays. Mais là, on est reconnu comme le premier restaurant au Canada. Je ne sais pas ce que ça veut dire exactement, mais OK, bon. Et

0: C'était Catherine Brulotte. Elle discutait avec le chef Daniel Adida du restaurant Le Pearl Morissette à Jordan Village, dans la région du Niagara. Étienne, quelques informations pour terminer cette deuxième heure de Y'a pas de matin pareil. Les Maple Leafs de Toronto ont nommé un nouveau directeur du développement.
1: Voilà, c'est Patrick O'Sullivan qui a joué 334 matchs dans la LNH entre 2006 et 2012. Il s'agit d'une promotion pour Patrick O'Sullivan qui était un entraîneur au sein de l'équipe de développement des Leafs auparavant. Patrick O'Sullivan a été repêché au 56e rang du repêchage de la LNH. Les Leafs, je le rappelle, ont fait un grand ménage au sein de la direction depuis la fin de la saison 2025-2026. Ils jouent leur premier match préparatoire le 19 septembre.
0: Et ce n'est pas la seule information dont vous nous parlez ce matin.
1: Voilà, c'était aussi le troisième Doggy Fest ce week-end au pied de la Tour CN. Des chiens et leurs propriétaires de partout à Toronto se sont rassemblés au parc Roundhouse à l'occasion du plus grand festival canin, l'un des plus grands festivals canins en ville. L'événement a été organisé en partenariat avec la zone d'amélioration commerciale Downtown West. La société commerciale dit qu'elle voulait offrir aux propriétaires de chiens un endroit où leur animal de compagnie pouvait avoir du plaisir, étant donné la croissance de la population canine à Toronto et l'espace restreint dans lequel beaucoup d'entre eux vivent.
0: Merci beaucoup, Étienne. Et d'ailleurs, c'est vrai qu'on voit souvent les campagnes pour les chiens ici à Toronto pour faire enregistrer son animal ou pour le tenir en laisse, quoi qu'il en coûte. Donc, c'est nos amis, évidemment, qu'on apprécie et on en voit de plus en plus ici en ville. Vous êtes donc toujours à l'écoute de Y'a pas de matin pareil. On va se retrouver juste après le Radio-Journal. On parlera notamment du débat du Parti libéral de l'Ontario qui aura lieu ce soir à 19h. On évoquera également des nouvelles de la Canadian Opera Company, la compagnie canadienne d'opéra qui organise son stage intensif d'été. Et puis, évidemment, puisque nous sommes lundi matin, il sera question de politique américaine et d'une stratégie surprenante de la part du Parti démocrate à l'aube des élections de mi-mandat. Restez avec nous.
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6: Feu de forêt, une octogénaire meurt en tentant de fuir les flammes en Colombie-Britannique. Négociations commerciales avec les États-Unis, le ministre Dominique Leblanc se rend de nouveau à Washington. Et une rentrée scolaire sous le signe de nouvelles technologies au Nouveau-Brunswick.
7: Mes enfants ne savent même pas comment écrire en lettres attachées. C'est vraiment pas acceptable.
6: Des parents soulèvent des inquiétudes. Bonjour, ici Marie-Michèle Bordua. Bienvenue à ce Radio-Journal. Un premier décès lié au feu de forêt confirmé en Colombie-Britannique. Les autorités ont annoncé la mort d'une femme de 80 ans qui tentait de fuir le brasier. Nous joignons Corentin Mitemagnan à West Kelowna, dans la vallée de l'Okanagan. Corentin, le drame s'est produit à Summerland.
8: Oui, absolument. C'est une femme de 80 ans qui a perdu la vie vendredi soir sur les hauteurs de la ville alors qu'elle tentait de fuir le feu de Bald Range qui a forcé l'évacuation de près de 20 000 personnes dans la nuit de vendredi à samedi. Alors, on n'a pas de détails précis encore sur les circonstances de sa mort, mais la GRC confirme qu'il est lié au feu. Le coroner de la Colombie-Britannique enquête pour mieux connaître les circonstances de ce décès. En tout cas, ce feu de Bald Range a continué de croître depuis sa découverte vendredi. Il a désormais parcouru plus de 130 km carrés et les pompiers décrivent sa progression comme étant très rapide.
6: Et Corentin, il y a plus de 21 000 personnes qui sont évacuées là, dans la province.
8: Oui, pour vous donner un chiffre précis, ce sont 21 700 personnes qui ont dû fuir leur maison un peu partout dans le sud de la Colombie-Britannique ces dernières semaines. Un chiffre énorme, rarement atteint, et qui a poussé le gouvernement provincial à déclarer l'état d'urgence samedi. David Eby et son gouvernement disent avoir besoin d'avoir à leur disposition des pouvoirs exceptionnels pour loger les évacués. Pour le moment, il n'y a pas de mesures liées à l'état d'urgence qui sont utilisées, mais cela pourrait changer dans les prochains jours. Et hier, la ministre fédérale des gestions d'urgence a annoncé annoncer qu'Ottawa avait accepté une demande d'aide de la Colombie-Britannique pour loger les sinistrés.
6: Corentin Mité-Magnan en Colombie-Britannique, merci.
8: Je vous en prie, au revoir.
6: Et toujours en Colombie-Britannique, une fillette de 3 ans a été hospitalisée après avoir été attaquée par un ours noir à Maple Ridge. La fillette jouait devant le domicile familial lorsque l'attaque s'est produite. Un parent est intervenu pour chasser l'ours. La vie de l'enfant n'est pas en danger. Il y a des agents de conservation de la faune qui ont tenté de capturer l'animal qui s'est finalement enfui dans les bois. Les autorités conseillent donc aux personnes qui se trouvent dans les environs de ne pas sortir. C'est une semaine cruciale dans les négociations entre le Canada et les États-Unis. Le ministre responsable du commerce Canada-États-Unis, Dominique Leblanc, se rend à Washington aujourd'hui pour poursuivre les discussions afin d'éviter de nouveaux droits de douane américains prévus dès le 19 août. Nous faisons le point avec Alexandre Lepoutre. Alexandre, il s'agit d'une troisième visite en autant de semaines pour le ministre.
9: Avec toujours le même objectif, tenter de décrocher un accord pour éviter d'avoir à subir ces droits de douane. Alors Dominique Leblanc retourne donc une nouvelle fois à Washington avec des rencontres quotidiennes prévues jusqu'au 19 août. La semaine sera donc cruciale puisqu'il reste que 9 jours pour s'entendre et on apprend qu'Ottawa serait prêt à faire plusieurs concessions dans le secteur laitier, dans le secteur automobile par exemple. Le Québec de son côté suit ses négociations, nous dit Louise Blais, émissaire du Québec pour la révision de l'ACEUM, l'accord Canada-États-Unis-Mexique.
10: Le fait que les conversations se sont intensifiées, autant dans la fréquence que dans la profondeur de ce qui est discuté, c'est très positif. On a vraiment l'impression là que c'est une négociation, ce ne sont pas juste des pourparlers. Mais en même temps, dans ce genre de discussion-là, ça peut soit se rendre à la dernière minute ou dépasser.
6: Mais Alexandre, il faut dire que la pression est forte sur le Canada pour ne pas céder face aux États-Unis.
9: Oui, pression d'abord des producteurs laitiers du Canada qui exhortent Ottawa à ne pas faire de compromis. Et puis c'est vrai que ces dernières semaines, on a beaucoup entendu des reproches à Mark Carney d'avoir multiplié les concessions envers Washington. Cette fin de semaine d'ailleurs, Pierre Poilievre a adressé une lettre au Premier ministre pour critiquer cette stratégie. Dominique Leblanc, qui est de retour à Washington, a répondu en affirmant que tout est fait pour obtenir le meilleur accord possible.
6: Et discussions donc qui vont se poursuivre aujourd'hui. Merci Alexandre.
9: Merci.
6: En bref, dans le monde. En Russie, 13 personnes sont mortes et 75 autres ont été blessées dans une attaque ukrainienne de drones au Tatarstan, dans le centre du pays. Selon les autorités locales, des cibles industrielles et civiles auraient été touchées, notamment une raffinerie de pétrole. Une période de deuil a été décrétée. En Ukraine, une frappe russe dans la région de Kharkiv a fait 5 morts. En Chine, les fortes pluies provoquées par un typhon forcent l'annulation de centaines de vols dans l'est du pays. Les autorités météorologiques locales affirment qu'il a perdu de son intensité après avoir touché terre le long de la côte orientale. Plus d'un million de personnes ont été évacuées ces derniers jours dans les zones jugées à risque. Le nord du pays reste aux aguets en raison des risques d'inondations et de glissements de terrain. Le procès d'un ex-chef de gang accusé d'avoir orchestré le meurtre du rappeur Tupac Shakur en 1996 s'ouvre aujourd'hui à Las Vegas. Les procureurs espèrent démontrer que l'accusé est le commanditaire de l'affaire survenue il y a 30 ans et qu'il a fourni l'arme du crime. L'homme de 63 ans a plaidé non coupable. Et de retour au pays, le contrôle aérien d'appareils de différentes villes canadiennes pourrait éventuellement se faire à distance à partir d'un seul endroit grâce à une nouvelle technologie. Nous en parlons avec Claudine Richard à Ottawa. Claudine, NAV Canada met à l'essai une tour de contrôle numérique à Kingston, en Ontario.
11: Une tour de contrôle numérique qui va permettre de faire le contrôle aérien d'un aéroport dans une ville à partir d'une autre. Et physiquement, cette tour de contrôle, elle a une apparence bien différente de la tour de contrôle qu'on connaît avec cette grande baie vitrée. Ce sont plutôt des caméras qui permettent de voir à 360 degrés, de pivoter aussi pour éviter certains obstacles et qui, selon NAV Canada, va aider aussi à prévenir ce problème qu'on a en ce moment de pénurie de contrôleurs aériens en offrant non pas moins de personnel, mais une plus grande flexibilité pour le personnel de contrôle aérien qui en ce moment se fait rare. Écoutons Dave Shepherd, qui lui est vice-président du côté de NAV Canada.
12: This allows us to bring people in and actually recruit individuals into a location.
11: Alors, il dit que ça permet de recruter du personnel en leur offrant une stabilité pour leur famille, mais un avancement de carrière en pouvant contrôler le trafic aérien de différentes villes. Du côté du syndicat, on a encore plusieurs inquiétudes, mais c'est un projet pilote qui sera mis en place au cours de la prochaine année. Et on nous assure du côté de NAV Canada qu'on fera plusieurs tests de scénarios catastrophiques avant de mettre le tout à l'essai dans la réalité.
6: Ce sera à suivre. Merci, Claudine.
11: Au revoir.
6: Au Nouveau-Brunswick, le gouvernement de Susan Holt veut donner une place de choix aux nouvelles technologies dans le cursus scolaire à quelques semaines de la rentrée. L'intégration des nouvelles technologies, dont l'intelligence artificielle, est présentement à l'étude. Les précisions de Catherine Boucher.
13: Malgré le nouveau plan d'éducation du Nouveau-Brunswick, la ministre de l'Éducation, Claire Johnson, ne croit pas que la rentrée de cette année sera radicalement différente en matière d'intégration des technologies.
14: Nous autres, on sait qu'est-ce qu'on veut voir, puis on est en train de négocier avec les personnes au niveau du district, au niveau des écoles, au niveau des salles de classe sur le comment.
13: Le ministère voudrait que les élèves soient sensibilisés aux nouvelles technologies et qu'il y ait un retour aux compétences fondamentales. Mais les parents ont certaines attentes.
15: C'est quand même important qu'ils aient une connaissance avec les technologies, mais je pense pas que ça devrait être l'outil principal. Mes enfants savent même pas comment écrire en lettres attachées. C'est vraiment pas acceptable, selon moi.
16: Que les jeunes, ils peuvent réaliser la différence entre la réalité puis la différence entre l'intelligence artificielle, puis que que ça n'a pas toujours les bonnes réponses.
17: On ne veut pas non plus qu'il soit mis de l'arrière à ne pas apprendre les nouvelles technologies vu qu'on voit son utilité dans le travail.
13: En juin, Ottawa a déposé un projet de loi pour interdire les réseaux sociaux aux moins de 16 ans. Le gouvernement provincial soutient toujours cette approche d'après Claire Johnson. Ici Catherine Boucher, Radio-Canada, Moncton.
6: Sport. Au tennis, la dernière Canadienne en lice à l'Aluminium Banque Nationale, la Québécoise Leila Fernandez, a été éliminée hier soir en huitième de finale. Elle s'est inclinée en deux manches identiques de 6-4 face à l'ex-numéro 1 mondial, la Japonaise Naomi Osaka. Malgré cette défaite, Leila Fernandez repart de Toronto avec confiance.
18: Ça fait quand même du bien que ce tournoi-là, ici à Toronto, j'ai pu gagner contre une top 5. Ça me donne un peu de confiance, sachant que je suis dans le bon chemin. Et j'espère que les prochains tournois, je peux continuer avec ce niveau-là, puis même m'améliorer pour que chaque semaine soit mieux. Puis aussi, en espérant que le US Open, ça pourrait être là où que je pique.
6: Volley masculin à Montréal, le champion en titre de l'Aluminium Banque Nationale, Ben Shelton, s'est quant à lui qualifié hier soir pour les quarts de finale. L'Américain de 23 ans a eu le dessus en deux manches sur la sensation brésilienne de 19 ans, João Fonseca. Ben Shelton affrontera maintenant la 17e raquette mondiale, le Tchèque Jakub Mensik, qui a aussi remporté son match de huitième de finale en deux manches. Et signe que la jeunesse peut être gage de succès, les 8 joueurs toujours en lice en simple à Montréal ont tous 25 ans ou moins. Voilà, c'était le Radio-Journal. Merci d'avoir été à l'écoute.

0: On commence par jeter un coup d'œil sur les routes. Il y a quelques perturbations sur l'autoroute 401 qui est perturbée à la hauteur de Weston Road en direction de l'ouest, direction de l'est à Weston Road, puisqu'il y a une voie qui est fermée et qui donc crée quelques embouteillages. Autre perturbation, c'est sur l'autoroute 400 en direction du sud au niveau de l'avenue Shepard avec la voie de droite qui est fermée. On vous tiendra au courant si jamais il y a des changements, mais sinon prévoyez-vous un peu de temps pour voyager ce matin. Du côté des transports en commun, écoutez, rien à signaler. Il y a eu quelques petites perturbations sur la ligne 501 qui sont rétablies. Et là, en ce moment, il y a un petit détour sur la ligne 506 dans direction de l'est, puisque c'est du côté de Dundas et Broadview, puisqu'il y a un feu en ce moment actif dans le coin. Mais bon, pour l'instant, rien de trop grave à signaler. Évidemment, on vous tiendra au courant si jamais il y a des changements. Côté météo, 22 degrés en ce moment à Toronto, 22 degrés du côté de Kingston, 19 du côté de Barrie, et des orages qui sont prévus pour un peu plus tard aujourd'hui dans toutes ces régions. Mais les orages, eh bien écoutez, on les attend, puisque ça fait un moment qu'on en parle et qu'ils n'arrivent pas, en tout cas pas aussi fort que ce qu'ils sont prévus pour Toronto. Donc on vous tiendra là aussi au courant, mais peut-être prévoyez un parapluie, un imperméable dans votre sac à dos avant de sortir aujourd'hui si jamais vous partez pour la journée. Il peut il y avoir des surprises. Autour de la table, il y a notamment Annie Poulain qui réalise cette émission aujourd'hui. Et Annie, au menu de l'émission, dans la prochaine heure, on ira notamment aux États-Unis pour parler des élections de mi-mandat qui approchent.
1: Plus précisément, d'une stratégie un peu insolite du Parti démocrate, c'est-à-dire gagner ces élections sans avoir officiellement de candidats sur les bulletins de vote, parce que le parti préfère appuyer des candidats indépendants dans des courses bien précises. Pourquoi? Eh bien, c'est parce que l'image du parti est devenue trop toxique à certains endroits. Pour nous expliquer ce qui se passe et décortiquer tout ça, on va avoir avec nous Félix Lemieux, qui est chercheur associé à l'Observatoire sur les États-Unis de la chaire Raoul Dandurand. Il va être avec nous vers 8h35.
0: Merci beaucoup, Annie. Et en culture, c'est Sarah Tomlinson. Bonjour, Sarah.
2: Salut, Adrien.
0: Alors, aujourd'hui, il y a deux sujets au programme.
2: Oui, ce matin, je vais vous parler du programme d'été intensif de la compagnie d'opéra canadienne. Et après, on s'intéressera au cinéma Review, qui présente une projection spéciale célébrant les 30 ans de carrière de la cinéaste roumaine Laura Thaler.
0: Merci beaucoup, Sarah. Deux sujets assez passionnants, je dois le dire. Et du côté des nouvelles, on retrouve Étienne Lajoie. Rebonjour, Étienne.
3: Bonjour, Adrien.
0: Alors, les changements apportés à une intersection de l'ouest du centre-ville de Toronto font déjà effet.
3: Voilà, le nombre de cyclistes et de piétons est en hausse à l'angle des rues Wellington et Portland depuis que la ville de Toronto a limité la circulation des véhicules. Depuis le début du mois de juin, la ville force les véhicules circulant en direction ouest sur Wellington à tourner à gauche sur la rue Portland. Et les véhicules se déplaçant sur Portland n'ont quant à eux pas le choix de tourner sur la rue Wellington. Ces modifications servaient à faciliter la circulation des cyclistes et des piétons. Et bien, voilà ces changements ont les effets escomptés, car le 30 juin, le nombre de cyclistes était en hausse de 38% et le nombre de piétons de 20% par rapport au 24 juin 2025. Donc, avant l'entrée en vigueur des changements, le nombre de véhicules, lui, a diminué de 52%.
0: Et c'est un changement qui est assez surprenant, je dois avouer, puisque la semaine dernière, je me suis retrouvé à vélo à ce croisement et ça faisait de toute évidence plus d'un an que je ne l'avais pas pris, puisque je n'avais pas vu ça. Et ça fait qu'on peut passer très librement, comme ça, à l'intersection de Wellington et Portland. En tout cas, si jamais vous n'avez pas vu, ça donne un côté un peu champêtre à cette intersection. Ailleurs, dans l'actualité, un homme de Mississauga de 31 ans a perdu sa vie après que son canoë se soit renversé dans la région des Muskoka.
3: Selon la police provinciale de l'Ontario, deux personnes se promenaient sur le lac Stewart samedi soir quand leur canot s'est retourné à un peu plus de 10 mètres de la rive. L'une des personnes se trouvant à bord a été sauvée par un plaisancier, mais l'autre n'est pas revenue à la surface. Son corps a été retrouvé dimanche. La PPO rappelle aux plaisanciers et aux pagayeurs de porter une veste de sauvetage et de vérifier les conditions météorologiques avant de sortir sur l'eau.
0: Merci, Étienne Lajoie, au bulletin.

0: 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Le premier débat des candidats à la chefferie du Parti libéral de l'Ontario aura lieu ce soir à 19h. Les cinq candidats en lice vont pouvoir défendre leur vision d'un parti qui n'a plus de chef depuis le départ de Bonnie Crombie au mois de janvier. Ils étaient six jusqu'à vendredi lorsque Vikram Handa a annoncé qu'il quittait la course. Récemment, deux sondages ont montré que le parti gagne en popularité auprès des électeurs, notamment parce que le Parti conservateur et Doug Ford sont en perte de vitesse. Ce choix est ainsi primordial pour le futur du parti dans la province. Pour rappel, on connaîtra le nom de la personne qui prendra la tête du parti le 21 novembre prochain. Et j'en ai parlé un peu plus tôt ce matin avec l'analyste politique Amanda Simard. J'ai commencé par lui demander qui sont les candidats qui vont se mesurer ce soir.
1: Oui, alors il y a Lee Fairclough, qui est la députée provinciale d'Etobicoke Lakeshore. Il y a Navdeep Bains, qui est l'ancien ministre de l'Industrie dans le gouvernement de Justin Trudeau, qui était tout récemment un directeur à Rogers. Mm-hmm. Ensuite, il y avait Vikram Handa qui est parti, comme vous l'avez dit. Il y a une nouvelle candidate, Stephanie Bowman, qui s'est présentée juste la semaine dernière, on l'a su. Elle est la députée de Don Valley West, mm-hmm. qui a remplacé Kathleen Wynne. Mm-hmm. Ensuite, qui d'autre qu'on a? On a Dylan Morando, qui est un staffer politique, un employé politique dans le temps, qui était conseiller politique pour plusieurs des grands politiciens, Justin Trudeau, je crois Dalton McGuinty et un autre. Donc, il est dans les cercles libéraux, ça fait longtemps. Mm-hmm. Et qui d'autre qui nous manque? Oh oui, Eric Lombardi, mm-hmm. Qui a vraiment présenté des idées assez créatives. Donc, ça brasse un peu là-bas, mais je pense qu'il y a quand même... On sait c'est qui nos candidats, c'est ceux-là. Mm-hmm. Et là, c'est le vote au mois de septembre.
0: Donc, vous donnez des noms, il y en a qui sont dans la course depuis longtemps, qui ont différents degrés d'expérience. Stéphanie oui. Bowman qui s'est présentée la semaine dernière, donc on sent vraiment que la course est ouverte. Mais est-ce qu'il y a déjà une personne qui sort son épingle du jeu pour le moment, selon vous?
1: C'est très difficile à dire et j'en parle avec plusieurs personnes partout où je vais parce que, naturellement, j'étais députée. Mm-hmm. Et c'est vraiment difficile parce que si on va par les chiffres, ceux qui ont amassé le plus de fonds, c'est Navdeep Bains qui gagne cette course-là parce mm-hmm. qu'il y a vraiment, en termes de fonds, parce que c'est lui qui a vraiment ramassé le plus d'argent depuis le début de la course. Mm-hmm. Mais Lee Fairclough, qui est la députée de Etobicoke Lakeshore, était l'une des premières à sortir et de se présenter. Et elle a vraiment gagné du momentum en ayant des gens assez importants sur sa campagne qui l'aident. Et je pense que ça, c'est tout un avantage. Et elle, récemment, elle a ramassé plus de fonds aussi. Mais souvent, moi, je dis parce que souvent, les gens vont dire « Ah, mais telle personne a ramassé plus de fonds et ça montre un momentum. » Mais ça, ça se traduit pas en membres. Et c'est les membres du parti. Et je me souviens de la course de Doug Ford en 2018 parce que mm-hmm. j'étais candidate dans oui. cette équipe-là. Mm-hmm. Et Doug Ford était contre Christine Elliott, qui était le establishment du mm-hmm. parti. Il y avait d'autres candidats. Il y avait Caroline Mulroney qui avait le plus d'argent. Là. Elle avait tellement d'argent, tous les contacts et tout ça, et elle a fini comme troisième ou quatrième. Mm-hmm. C'était un flop total. Donc, ça voulait rien dire combien d'argent qu'elle avait. Donc, c'est très difficile à dire parce qu'on peut pas voir combien de membres ils ont enregistrés. Je pense que même eux savent même pas combien de membres ils ont enregistrés. Et c'est un système, pour ceux qui sont pas familiers avec le système, que chaque comté, chaque circonscription en Ontario vaut 100 points. Mm-hmm. Donc, même si un candidat enregistre 15 000 membres à Brampton, ça vaut pas plus qu'un comté dans le nord de l'Ontario qui a 15 membres. En fait, mm-hmm. c'est plus important d'aller voir les gens dans le nord de l'Ontario où il n'y a pas beaucoup de membres parce que chaque vote compte beaucoup plus. Parce qu'après ça, c'est tout mis sur 100 points.
0: Ben, c'est ce qu'on avait vu avec Doug Ford qui a gagné avec moins de voix au niveau du vote populaire que son adversaire en 2018 parce qu'il avait plus de comtés.
1: Exactement. Exactement, c'est ça. Fait que c'est une stratégie. C'est pour ça que vous allez voir les candidats aller se promener un peu partout, même si c'est des comtés ruraux où est-ce qu'on va jamais... Il n'y a pas beaucoup de membres là-bas. Mm-hmm. C'est très, très important. Et ça, c'est bon. C'est un bon système, je pense, pour donner une représentation à ces régions-là, pour pas qu'ils soient oubliés.
0: Alors, on en est à un moment clé pour le Parti libéral, hein, je l'ai dit, dans la province, notamment parce qu'il semblerait que le parti gagne en popularité, notamment parce que Doug Ford et le Parti conservateur perdent davantage. Sur quel point les candidats doivent-ils se focaliser s'ils veulent renforcer cette tendance, s'ils veulent finalement surfer sur la vague?
1: Moi, je pense que c'est l'économie et le coût de la vie. Je pense qu'ils doivent aller chercher les membres qui veulent vraiment voir un candidat, un chef qui peut rester plus longtemps aussi, comme long terme, parce que le parti ne peut pas continuer de changer de chef à chaque fois. Alors, on a passé à travers Del Duca, Bonnie Crombie, c'est comme ils se débarrassent des gens continuellement. Donc, on ne peut pas assurer une continuité, un message clair. Et ça, je pense que c'est important. Qu'est-ce qu'on va faire pour les gens en Ontario et surtout avec tout ce qui se passe avec l'intelligence artificielle et la perte d'emploi, comment est-ce qu'on va s'adapter à ça, la guerre tarifaire, il y a toutes sortes d'enjeux qui sont tellement importants dans le quotidien des gens. C'est plus, avant, oui, on parle du système de santé en général, le système d'éducation, oui, mais là, maintenant, on est dans un contexte actuel qui est tellement différent et je pense que si le parti, le candidat peuvent s'adapter et vraiment parler aux gens des enjeux qui les touchent. Ça, c'est très important. Mais je pense que cette course ici est très importante pour la survie du parti parce qu'il y a juste tant de fois que le parti peut perdre comme ça. Et vraiment, là, pas plus que 14-15 députés, c'est pas beaucoup. Donc, il faut absolument que le Parti libéral fasse élire plus de gens à la prochaine élection.
0: Alors, c'est intéressant ce que vous dites dans les enjeux, puisque vous parlez d'économie, du coût de la vie, de la perte d'emploi, notamment face aux tarifs américains. Doug Ford essaye d'incarner un peu une figure extra-ontarienne. Hein. Il dépasse les frontières de l'Ontario pour incarner une sorte de figure nationale. Est-ce que vous pensez que le prochain chef ou la prochaine chef du Parti libéral de l'Ontario doit avoir ça en tête et pouvoir incarner le Canada aussi à l'extérieur des frontières du pays?
1: Absolument. Et je pense que c'est aussi une bonne stratégie pour démontrer aux gens du leadership, même si Doug Ford ne peut absolument rien faire.
0: Oui, bien sûr.
1: Il ne peut rien faire là-dedans. On le sait qu'il ne peut rien faire, nous, dans la bulle politique. C'est vraiment c'est du théâtre.
0: C'est du symbole, c'est ça, voilà.
1: C'est du symbole. Mais les gens veulent avoir des leaders, veulent avoir des gens qui prennent le devant, qui disent « moi, je vais faire ça, puis je vais vous protéger ». Donc, il faut prendre les enjeux et dire « moi, je vais faire que je peux faire tout en mon possible, vraiment. » Parce que c'est ça que les gens veulent dans leurs élus, à n'importe quel niveau. Ils veulent avoir des gens qui vont se battre pour eux, peu importe. Ils veulent pas savoir que telle affaire, c'est municipale, telle affaire, c'est fédérale. Ils veulent savoir que tu vas te battre pour eux. Et c'est ça que Doug Ford a bien fait dans ce contexte-là, même si on sait que c'est complètement ridicule.
0: Je comprends. Pour en revenir au débat de ce soir, et ce sera ma dernière question à Amanda Simard, à quoi est-ce que vous vous attendez? Qui allez-vous surveiller? Qu'allez-vous surveiller? Qu'est-ce qui fera, selon vous, que le débat de ce soir sera réussi?
1: Moi, je pense que ça va être aussi... les enjeux, certainement, je sais qu'il y en a certains qui se concentrent sur l'économie. Et j'ai hâte de voir ce que Stephanie Bowman va présenter parce qu'elle est nouvelle dans la course. On n'a pas beaucoup entendu parler d'elle. Elle était derrière quelqu'un d'autre qui s'est retiré de la course, Rob Sirjanik, le député de Ajax. Et j'ai hâte de voir. Et j'ai hâte de voir aussi parce qu'il y a un peu la dynamique entre chaque candidat parce que il y a souvent des ententes qui se font quand quelqu'un sait qu'ils vont pas gagner une équipe, ils vont aller appuyer une autre équipe et c'est ça souvent le kingmaker qui va aller faire qui va gagner la course, c'est quelle équipe, quel camp qui va aller appuyer un autre camp. Donc, j'ai hâte de voir c'est qui ces gens-là qui vont se regrouper ensemble. Ce sera peut-être pas évident ce soir, mais je pense qu'on va pouvoir voir qui a les meilleures idées. Qui a le plus de charisme aussi, parce qu'on ne va pas se le cacher que c'est important.
0: Bien sûr.
1: C'est important. En politique, c'est ça. Là. C'est ça qui est important, en plus des idées.
0: C'était Amanda Simard qu'on vient d'écouter, analyste politique. Elle parlait du débat des candidats à la chefferie du Parti libéral de l'Ontario qui aura lieu ce soir à 19h.

0: Et la compagnie canadienne d'opéra lance son programme d'été intensif aujourd'hui. Sarah Tomlinson.
1: Oui, c'est un programme d'une semaine gratuite pour les chanteurs avancés et les pianistes collaborateurs qui souhaitent faire carrière dans le domaine de l'opéra. J'ai eu la chance de parler à Marianne Bertrand, qui d'ailleurs vous venez de l'entendre. Elle a fait partie du programme en 2024 et elle va vous expliquer l'importance de ce genre d'initiative pour les gens comme elle qui veulent se lancer dans ce domaine. Voici Marianne Bertrand.
2: C'est venu solidifier toutes les bases que j'avais déjà. Dans le fond, on a vraiment eu des cours de théâtre, de performance kinetics, fait des cours pour solidifier corporellement aussi qu'est-ce qu'on fait dans le chant, des cours de diction. On a aussi eu des cours de développement de carrière, fait qu'ils nous ont appris comment faire notre CV, comment faire les finances, toutes ces affaires-là. Donc, ça a vraiment solidifié les bases et ça m'a lancé, en fait, encore plus en avant avec des choses que je savais même pas que j'avais besoin encore. Donc, tout ce qui est finance et même santé mentale de l'artiste. Donc, ça m'a vraiment permis de pousser ça encore plus loin. Donc, ça le dit dans le nom, c'est Summer Intensive Program. Donc, c'était vraiment très intense. 9 à 6, plus des fois, on avait des activités culturelles en dehors, en soirée. Puis, c'était vraiment 5 à 6 à 7 coachings différents par jour ou classes. C'était très, très intense, mais très le fun. Puis, ils ont su comment organiser ça pour pas nous brûler non plus. Je dirais définitivement le performance kinetics. Je pense que c'est quelque chose qu'on voit pas assez souvent dans les universités ou ailleurs. Vraiment, tout le fonctionnement corporel, tout ce qui se passe avec notre corps quand on chante, puis comment bien l'aligner. Ça a vraiment été quelque chose qui m'est resté de ce programme-là. Les cours de théâtre aussi, parce que ça a vraiment été un théâtre axé sur l'opéra, pas juste théâtre pour faire du théâtre, mais théâtre, comment on fait ça quand on chante, parce qu'on a une grosse contrainte de temps. Les cours en privé, donc que ce soit les cours de chant, vraiment toutes ces sessions de coaching-là en privé, parce que c'est tellement des coachs qui en ont à dire, puis qui savent qu'est-ce qu'ils font, donc ça a vraiment resté.
1: Et quand tu dis performance kinetic, qu'est-ce que c'est particulièrement?
2: C'est vraiment une coach de kinétique qui vraiment va nous expliquer, puis en nous faisant chanter, elle va nous dire, OK, là, fais attention à ton pelvis, ou là, fais attention à tes épaules, puis elle va vraiment rebalancer le corps pendant qu'on chante pour qu'on comprenne c'est quoi le parfait alignement corporel. La forme de chant de l'opéra, c'est vraiment une forme complètement libre, donc il faut qu'il n'y ait aucun obstacle dans le corps, dans la mâchoire, dans la voix. Donc, pour qu'il n'y ait aucun obstacle, il faut vraiment que l'alignement soit parfait. Donc, c'est ça qui est difficile souvent, aller chercher ce parfait alignement sans tension, sans rien. Donc, c'est là que ça aide beaucoup, ce cours-là.
1: Et selon toi, qu'est-ce qui distingue le Summer Intensive d'autres stages de perfectionnement lyrique au Canada? Et est-ce que la gratuité de cette formation est un facteur déterminant pour démocratiser l'accès aux opportunités pour la relève?
2: Définitivement, la gratuité, c'est un gros, gros point de ce programme-là. Déjà, c'est un programme en lien avec le COC Opera, le Canadian Opera Company. Le nom porte beaucoup d'importance. Donc, je dirais qu'il se distingue surtout parce que par la qualité des coachs qui font partie du COC, pouvoir participer à un programme comme ça sans payer de frais, c'est une expérience hors du commun. Être un chanteur d'opéra, ça coûte tellement cher. Surtout plus on avance, plus ça coûte cher. Donc, pouvoir avoir un training d'une aussi bonne qualité sans se ruiner, c'est quelque chose qu'on peut pas trouver ailleurs. Déjà, les études, ça coûte assez cher. Puis ensuite, il y a tout ce qui est voyager pour des auditions, pour faire des programmes d'été ailleurs. Donc, par exemple, si on va à Berlin pour faire un programme d'été, ça peut facilement coûter au-dessus de 10 000 $. Donc, c'est vraiment des gros, gros, gros investissements. L'opéra, malheureusement, c'est un milieu qui est facile quand on a beaucoup d'argent. Donc, c'est sûr qu'avoir des programmes comme ça, ça permet à tout le monde d'avoir sa chance, basée seulement sur le talent ou le potentiel et non juste sur la situation financière.
0: C'était Marianne Bertrand qui fait partie du programme d'été intensif de la compagnie Opéra Canadienne en 2024.
1: Oui, et elle est actuellement...

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0: Radio Tarifa avec Magnana. On va écouter les informations régionales avec Étienne Lajoie. Les prétendants à la chefferie du Parti libéral de l'Ontario croiseront le fer ce soir lors d'un premier débat, Étienne.
1: Oui, 5 candidats cherchent à remplacer Bonnie Crombie qui a quitté son poste en janvier dernier. Jean-François Morissette fait le portrait de cette course au leadership.
2: Les candidats qui veulent prendre la tête des libéraux ontariens sont maintenant connus. Nafdi Bain, Lee Fairclough, Stephanie Bowman, Eric Lombardi, Dylan Morando ont tous mis leur nom dans le chapeau.
3: They need to start branding themselves right now with
2: an eye. La stratège libérale Ashley Schonaudy croit que peu importe qui remportera la course, celui-ci devra se définir auprès des Ontariens et pas uniquement auprès des libéraux. Selon le politologue Peter Grafe, sortir de l'ombre de Doug Ford ne sera pas une mince tâche.
4: Ben, n'importe qui sera le gagnant. Le Parti conservateur ontarien a les poches pleines au niveau financier et aura la capacité d'essayer de salir la réputation.
2: Au cours des dernières élections, le Parti libéral a reçu plus de 30% des votes, mais n'a fait élire que 14 députés. Les néo-démocrates ont remporté 27 sièges avec seulement 24% des votes. L'ancienne ministre libérale, Eleanor McMahon, estime qu'il sera crucial que le prochain leader soit en mesure de mobiliser et soutenir les associations de circonscription. Peu importe qui nous choisissons comme chef, nous devons améliorer notre joute sur le terrain, dit-elle. Le nouveau chef sera connu le 21 novembre. Ici Jean-François Morissette, Radio-Canada, Toronto.
0: Les négociations entre le syndicat Unifor et les entreprises automobiles se poursuivent aujourd'hui.
1: Le syndicat entame ses discussions avec General Motors après s'être entendu avec Ford. Unifor représente plus de 4600 employés de GM dans ses usines d'Oshawa et Ingersoll, ainsi qu'à St. Catharines et Woodstock. À la fin juin, les membres d'Unifor ont ratifié une nouvelle convention collective de 3 ans avec Ford. L'entente prévoit des hausses salariales de 3% chaque année de l'entente. Unifor se servira du contrat de travail avec Ford comme modèle dans ses négociations avec GM.
0: Et la police de Hamilton se penche sur la mort d'un homme de 21 ans tôt dimanche.
1: Le service de police dit que ses agents ont été appelés dans le secteur des rues Main et Fred vers 2h30. C'est un chauffeur de taxi qui a trouvé l'homme qui avait été poignardé. La victime a été transportée à l'hôpital où sa mort a été constatée. Les enquêteurs soupçonnent que la victime est impliquée dans une altercation près de l'angle de la rue King et du chemin Paradise samedi soir. La police considère qu'il s'agit d'un homicide.
0: Et les autorités sanitaires appellent le public à prendre les mesures de précaution après la découverte à la fin juillet du premier cas du virus du Nil occidental à Toronto cette année.
1: Oui, car la maladie peut avoir de graves conséquences chez les personnes infectées. Bienvenue Fusenga à les détails.
5: C'est une nouvelle réalité avec laquelle André Gagné a toujours du mal à composer. Se lever de sa chaise est devenu une corvée. Il y a un peu plus d'une année, le sexagénaire qui habite à Milton, dans la région du Grand Toronto, était en pleine forme lorsqu'il a contracté le virus du Nil occidental qui se transmet à l'humain par la piqûre de moustiques infectés. Selon la santé publique de l'Ontario, la plupart des personnes infectées ne présentent pas de symptômes, mais d'autres peuvent développer une maladie neuro-invasive sévère qui affecte leur système nerveux. C'est ce qui est arrivé à André Gagné.
6: I can't get dressed anymore.
5: Je ne peux plus m'habiller, les gens doivent me nourrir, ma

0: Vie s'est dégradée, regrette-t-il. La santé publique de Toronto a rapporté le 30 juillet dernier le premier cas d'infection chez un humain dans la métropole cette année. L'an dernier, l'Ontario a enregistré 181 cas d'infection, son nombre le plus élevé en une année, selon le docteur Richard Mather de l'Agence de santé provinciale, si les données n'indiquent pas encore une tendance nette à la hausse.
1: So with rising temperatures, it will be anticipated that...
0: Le réchauffement climatique laisse toutefois présager de plus en plus d'infections dans les prochaines années. Les infections se manifestent d'ailleurs habituellement vers la fin de l'été, précise le médecin. Il recommande aux gens de porter des vêtements longs et de couleur claire, d'utiliser un chasse-moustique et d'éliminer les sources d'eau stagnante. Ici, bienvenue Senga, Radio-Canada, Toronto.
2: Et la commission de transport de Toronto mettra fin au dépistage aléatoire de drogue visant les employés.
3: Le conseil d'administration de la CTT a demandé à la société de transport de suivre la recommandation d'une arbitre en la matière. Il souhaite qu'on développe une politique qui se conforme à la décision de l'arbitre et aux normes de l'industrie. L'arbitre avait déterminé que la politique de dépistage aléatoire contrevenait à la convention collective des employés et violait l'article 8 de la Charte canadienne des droits et libertés.
2: Merci beaucoup Étienne Lajoie aux actualités. Gagner ces élections sans avoir officiellement de candidat sur les bulletins de vote. Si ça peut vous paraître étrange comme idée, c'est pourtant la stratégie qui est préconisée par le Parti démocrate en ce moment. Dans le cadre des élections de mi-mandat, le parti préfère appuyer des candidats indépendants dans des courses bien précises. Le choix des démocrates ne fait toutefois pas l'unanimité au sein de la formation politique. Et pour en discuter, comme chaque lundi, on rejoint Félix Lemieux, chercheur associé à l'Observatoire sur les États-Unis de la chaire Raoul Dandurand. Félix Lemieux, bonjour.
4: Bonjour Adrien.
2: Alors, le Parti démocrate décide d'appuyer des candidats indépendants. Ça peut paraître assez inusité. Pourquoi est-ce que l'organisme adopte-t-il une telle stratégie?
4: Parce que le Parti démocrate a réalisé que dans certaines courses, le parti n'avait aucune chance. Si vous prenez des États qui sont plus conservateurs, ce qu'on réalise, c'est que avoir une lettre D à côté de son nom sur les bulletins de vote, c'est pas très gagnant. Même que c'est plutôt devenu un boulet. L'image du Parti démocrate, elle est devenue en quelque sorte toxique. Quand vous regardez à l'échelle des États-Unis, le Pew Research Center a fait un sondage un petit peu plus tôt au mois de mai et on apprenait que 59% des Américains ont une opinion défavorable du Parti démocrate. Uniquement chez les Républicains, c'est seulement 6% qui ont une opinion favorable des démocrates. Quand on a cette stratégie-là, c'est vraiment dans des États où les démocrates et les indépendants conjointement n'ont pas suffisamment de votes pour gagner une élection. Ça prend le vote d'électeurs républicains et c'est la stratégie qu'on met en place dans des États qui sont plus conservateurs. Les candidats, c'est pas des marionnettes des démocrates, là. Ce sont vraiment des candidats indépendants. Parfois, ils disent qu'ils ne vont pas travailler ni avec les républicains ni avec les démocrates. Et le Nebraska est probablement le meilleur exemple. Le candidat indépendant veut d'un côté une réforme de l'immigration, donc quelque chose qui est très près des démocrates, et de l'autre côté parle de vouloir un mur et d'avoir de la sécurité à la frontière, ce qui est un discours beaucoup plus républicain. À l'heure actuelle, on a trois courses qui suivent ce modèle-là, où les démocrates ont retiré leur candidat. On a le Dakota du Sud, l'Idaho et le Nebraska, trois États où Donald Trump a très bien performé en 2024.
2: Alors, si les démocrates se sont rangés derrière cette stratégie dans certains États, ce n'est pas le cas au Montana. Comment on l'explique?
4: On l'explique parce que la candidate démocrate au Montana, elle ne veut rien savoir. Elle n'apprécie vraiment pas l'idée de se retirer alors qu'elle a obtenu l'investiture de son parti. Cette fin de semaine, 22 démocrates locaux du Montana ont demandé dans une lettre officielle à la candidate qu'elle se retire de la course et qu'elle mette fin à sa campagne. Dans la lettre, on affirme que l'enjeu le plus important, c'est d'élire quelqu'un qui va s'opposer à Donald Trump. Pas forcément élire un démocrate, mais vraiment enlever un siège aux républicains. Et c'est vraiment ça qui est important. L'idée, c'est de retirer un siège aux républicains plutôt que d'avoir un démocrate au Sénat et au Congrès. Les élus qui ont écrit cette lettre-là veulent mettre de la pression parce que la date limite, c'est cet après-midi. À partir d'aujourd'hui, si la candidate, là, en fin de journée, si elle ne retire pas son nom, elle va rester sur les bulletins de vote et ça va nuire aux chances des démocrates. À l'échelle nationale, on sent que la pression, elle est de plus en plus forte. Les démocrates nationaux veulent que la candidate se retire parce que ce qu'on se dit, c'est que si elle reste dans la course, ça va nuire définitivement à leur chance à l'échelle nationale. Donc, on va surveiller ça. La date limite, c'est la fin de la journée.
2: Alors, malgré les divisions et les tactiques électorales des démocrates, est-ce que ce pari a des chances de fonctionner?
4: C'est là que ça devient intéressant. Parce que l'idée de laisser le champ libre à des candidats indépendants, c'est quand même assez intéressant. Mais quand on creuse un petit peu plus loin, on voit que les probabilités que ça fonctionne, c'est pas très élevé dans certains États. Prenons, bon, déjà aussi, Adrien, important de le mentionner, il y a très peu de données, très peu de sondages. Les sondeurs américains ne veulent pas aller dans des États comme le Nebraska, comme l'Idaho, comme le Dakota du Sud, parce que ben c'est pas des États qui sont pivots d'habitude. Ces États-là votent conservateurs. On ne veut pas gaspiller de l'argent. Ça, c'est la logique des sondeurs. Mais quand même, quand on regarde, exemple, l'Idaho et le Dakota du Sud, dans les faits, très peu de chance. Il y a vraiment très, très, très, très peu de chances que les démocrates réussissent leur coup avec les indépendants. Disons que si ces États-là votent pour les indépendants, c'est les États-Unis au grand complet qui vont être peints en bleu le lendemain de l'élection de mi-mandat. C'est pour vous montrer à quel point l'ampleur de la vague serait immense si jamais ces États-là basculaient. Là, on arrive au Montana. Le Montana, c'est un État qui a voté pour Donald Trump en 2024, mais il n'y a pas si longtemps, les démocrates avaient quand même encore une chance. Rappelons-nous, 2018, on a été capable, du côté des démocrates, de faire élire un candidat démocrate au poste de sénateur. Donc, quand même, il y a une possibilité. Si la candidate reste dans la course comme ce qu'elle souhaite, le parti n'a aucune chance. Par contre, il y a un sondage qui démontrait que si la candidate se retirait, eh bien, le politicien indépendant gagnait l'élection à tous les coups. C'est un sondage, Adrien. Vous le savez comme moi, une hirondelle, ça fait pas le printemps, mais quand même.
5: Ça en dit beaucoup.
4: Ça en dit quand même beaucoup. Il y a une possibilité. Et là, on arrive au dernier État. Le Nebraska, c'est un État qui est presque aussi conservateur que le Montana. Par contre, le candidat indépendant pourrait nous surprendre. Il a tenté sa chance en 2024. Ça a pas fonctionné. Il réessaye encore aujourd'hui. Et là, l'environnement, il est nettement plus favorable aux démocrates. Et c'est important de le rappeler que ce candidat-là, en 2024, il a été capable, à titre d'indépendant, d'avoir plus de votes qu'aucun autre candidat présidentiel démocrate depuis les années 60. C'est quand même pas rien. Là. Il surperforme les démocrates assez massivement. Et peut-être, et je dis bien peut-être, que dans un environnement comme celui de 2026, il aurait une chance.
6: Alors, est-ce que c'est fréquent d'avoir des sénateurs indépendants au Congrès américain? Il y en a?
4: Il en a. Bon, à l'heure actuelle, on en a deux. On a Bernie Sanders qui représente le Vermont. On a Angus King Jr. qui représente le Maine. Dans l'absolu, c'est assez rare. Par contre, quand vous regardez là, sur les 2020 sénateurs de l'histoire des États-Unis, il y en a seulement eu 77 qui étaient indépendants à un moment ou un autre. Ça, c'est 4%. 4% de tous les sénateurs de l'histoire américaine. Par contre, quand on fait le calcul, depuis 1789, on réalise qu'une année sur deux environ, il y a un sénateur indépendant en poste. C'est pas énorme, un sénateur indépendant sur 100, mais quand même, ça montre que ben, ça arrive. La dernière fois qu'on a eu aucun sénateur indépendant au Congrès à l'heure actuelle, c'est en 2000. Ça fait quand même 26 ans et ça s'est quand même stabilisé. Ce qu'on voit, par contre, c'est que siéger comme indépendant, ça, c'est beaucoup plus rare. C'est une chose de se faire élire comme indépendant, ça en est une autre de changer de parti, de quitter son parti. On l'a vu dans les dernières années, mais généralement, ces gens-là travaillent avec un parti. À l'heure actuelle, c'est avec le Parti démocrate. Le dernier sénateur qui a siégé avec aucun parti, c'est entre 2002 et 2003, et c'était pendant 2 mois, et c'est un sénateur qui a été nommé uniquement en remplacement de quelqu'un qui était décédé pendant qu'il était en poste. C'est rare de voir ces sénateurs-là être purement indépendants parce que quand on est au Congrès, on veut siéger sur des comités. On veut soit être sur le comité judiciaire, le comité du commerce, le comité de l'énergie. Et la sélection des membres de ces comités-là, ça se fait selon les partis. C'est les démocrates qui choisissent qui va siéger sur leur comité. C'est les républicains qui choisissent qui de leurs membres vont siéger sur les différents comités. Et quand on est affilié avec aucun parti, ben bonne chance. Vous allez avoir les miettes, vous allez avoir les restants et les partis ont aucun avantage de vous aider. Ils vont prioriser leur propre candidat. Donc, si jamais on a une élection, qu'il y a réellement un candidat indépendant qui gagne aux prochaines élections, cette personne-là va très probablement s'allier soit avec les démocrates ou avec les républicains.
6: Alors, j'aurais une dernière question pour vous, Félix.
4: Oui,
6: c'est-à-dire que vous l'avez dit un peu pour le candidat du Nebraska, hein, si jamais je dis pas de bêtises, c'est-à-dire que il y a la question des idées, c'est-à-dire que est-ce qu'il n'y a pas certains de ces candidats indépendants qui ont des idées qui sont en opposition avec les valeurs démocrates et ils sont presque prêts comme ça à faire gagner des candidats indépendants coûte que coûte pour couper l'herbe sous le pied des républicains, mais au prix d'une d'idées qui ne seraient peut-être pas celles que défendent les démocrates habituellement.
4: Exactement. Ce qu'on a vu dans les dernières années, c'est une homogénéisation des différents partis. Que ce soit le Parti démocrate et le Parti républicain, les partis se sont mis à avoir une, en quelque sorte, une ligne de partis de plus en plus fidèle. On retrouvait à une autre époque ce qu'on appelait les Blue Dogs aux États-Unis. Donc, c'était des élus démocrates qui étaient dans le sud des États-Unis, qui étaient socialement, sur les questions économiques, étaient progressistes, étaient davantage proches des démocrates. Mais sur la question, les questions sociétales, les questions morales, c'était des personnes, par exemple, qui s'opposaient à l'avortement. C'était des personnes qui, à une autre époque, étaient peut-être en faveur de la ségrégation. Donc, vous voyez, des candidats qui avaient des positions complètement à l'inverse de l'idée nationale. Mais de plus en plus, on dit que la politique, elle est devenue nationale aux États-Unis. Tous les candidats doivent adopter une ligne de parti. Et là, le Parti démocrate est en train de un peu de chercher sa voie. On parle beaucoup des courses entre modérés et progressistes dans certains États clés. J'en parlais la semaine dernière. C'est un peu la même chose. C'est juste que là, dans certains États, la ligne modérée, elle est nettement plus conservatrice et la ligne progressiste, elle est nettement plus modérée. Donc, c'est sensiblement le même débat. Mais ce qu'on voit, c'est là où on se déchire littéralement sur cette question-là dans des États pivots. Dans les États plus conservateurs, le Parti démocrate est en train de faire le choix logique de laisser la place à des candidats qui ne rentrent pas dans le mode traditionnel, mais par contre, qui donnent plus de chances de nuire au Parti républicain.
6: On verra donc quels seront les résultats. Les élections de mi-mandat, c'est à mi-novembre. Merci beaucoup, Félix Lemieux, chercheur associé à l'Observatoire sur les États-Unis de la chaire Raoul Dandurand. À très bientôt, Félix.
4: Ça fait plaisir. À lundi prochain.
6: À lundi. Un mot sur le sport, puisque nos Blue Jays ont perdu hier soir contre les Phillies sur un score de 7 à 6. L'équipe avait pourtant pris de l'avance en début de la deuxième manche, mais ça n'a pas suffi. Les Jays remportent quand même leur série face aux Phillies par 2-1. Ce soir, retour au centre Rogers avec une nouvelle série qui débute contre les Red Sox de Boston, qui sont plus hauts dans le classement de l'Est. Mais écoutez, on n'est pas à l'abri d'une surprise et d'une remontée. Qui sait ? En tout cas, on garde espoir. Et puis, dans le nord de Toronto, à l'Omnium Bank National, Naomi Osaka a douché les espoirs de Leila Fernandez en éliminant la Canadienne en huitième de finale. Ça, c'était hier. Un score sans équivoque. Il a fallu deux manches à la japonaise pour éliminer notre dernier espoir, 6-4, 6-4. Dans le reste du championnat, Coco Gauff a battu Alina Korneeva. Elena Rybakina a éliminé Lyudmila Smantsonova. Et Belinda Bencic a vaincu Alexandra Ayala. Alexandra Ayala qui nous offrait ce double décevant, il faut le dire, avec Venus Williams. C'était en début de semaine. Aujourd'hui, début de semaine dernière. Aujourd'hui, on va commencer à assister aux quarts de finale sans certitude sur leur issue. Car il faut le dire, certaines des grandes favorites du début de la compétition ne sont plus là. Après l'élimination de la numéro 1 mondiale Arina Sabalenka et la numéro 3 Jessica Pegula, du trio de tête de classement, il ne reste qu'Elena Rybakina. Dans la course, elle affrontera Naomi Osaka demain. Dans les prochaines heures, le Sobey Stadium accueillera Iga Swiatek contre Diana Schneider et Ekaterina Alexandrova contre Elina Svitolina.

0: Sarah Tomlinson en culture, le Cinema Review présente une projection spéciale qui célèbre 30 ans de carrière de la cinéaste et artiste Laura Thaler.
1: Oui, le tout se passe ce soir à 18h45. C'est une double projection spéciale qui réunit le classique de la ciné-dance qu'on vient d'entendre, The Village Trilogy, qui est sorti en 1995, et l'œuvre plus récente sortie l'année dernière, Matryoshka Crush. Et ce sera suivi d'une séance de questions-réponses avec l'artiste Laura Thaler. Bon, on parle de le film de danse, couramment appelé ciné-dance, et c'est un genre artistique hybride où on mélange chorégraphie avec des mouvements de caméra et un montage cinématographique. Quelques films qui sont un peu plus connus dans ce, ou qui sont aussi connus dans ce domaine, on peut penser à L'Odella, sorti en 1996, et Aura, sorti en 2011, tous les deux qui ont été réalisés par Philippe Bailhac. Puis aussi Lost Action Trace, sorti en 2009 et co-réalisé par Marlene Miller, Crystal Pite et Philip Spozard. Donc, ce sont des films-là qui font partie de ce domaine. Et donc, Laura Thaler est une artiste canadienne d'origine roumaine qui a commencé sa carrière comme chorégraphe en danse contemporaine avant de se tourner au cinéma. Donc, elle fusionne un peu ces deux mondes, le cinéma et la danse contemporaine. Et donc, elle présente The Village Trilogy, qui est un court-métrage de danse et de film expérimental canadien en noir et blanc de 24 minutes, qui est interprété par 8 danseurs. J'ai eu la chance de voir le film et je peux vous dire qu'il n'y a pas de dialogue. Comme j'ai dit, le tout est en noir et en blanc. Et il faut vraiment porter attention au mouvement des personnages, aux expressions faciales et à la musique. Et même s'il n'y a pas de dialogue, je dirais que c'est quand même une expérience assez immersive et captivante, justement à cause du mouvement des personnages, à cause du mouvement de la caméra. Et évidemment, ce film-là, ça évoque le déracinement de millions de personnes à cause de l'immigration. Et c'est grâce au mouvement de la caméra qu'on peut comprendre ce message. C'est un court-métrage qui a remporté plusieurs prix, dont le Cinédance Award for Best Canadian Dance Film et le Moving Pictures Best Experimental Film. Et à l'époque, le magazine spécialisé Danse Internationale avait même affirmé que The Village Trilogy marquait officiellement le point de départ de l'essor des films de danse au Canada. Donc vraiment, une œuvre qui a beaucoup fait pour le film de danse au Canada. Laura Thaler va vous expliquer les origines de sa création The Village Trilogy et pourquoi elle pense que ces films sont encore pertinents aujourd'hui.
2: J'avais travaillé beaucoup des années sur ce film et en première, j'avais créé une danse libre pour un spectacle. C'est à la salle de fond de le Rivoli dans les années 1970. Ce spectacle s'appelle Dances for a Small Stage et c'était 6 ans de spectacle très expérimental. Beaucoup de personnes viennent pour voir. Et j'ai fait une petite solo que s'appelle Casa, qui est le mot pour maison. Je fais ce solo et beaucoup des gens me disent « Qu'est-ce que tu fais avec ça? C'est vraiment intéressant. » Je veux apporter ce solo à beaucoup de personnes, mais je ne veux pas perdre l'intimité de l'étage de la scène sur le Rivoli. Alors, je dis, OK, j'essayais de faire un film avec, c'est ça. Je peux utiliser le close-up et aussi je peux envoyer le film à le festival, autre pays. Je m'enseignais pour un atelier à Banff de danse et caméra. J'aime la façon que le cinéma peut magnifier le geste, l'expression de ma face, de mon corps. Alors, j'ai utilisé les techniques cinématographiques dans ce film et j'adore ça. J'adore le process. J'apprends dans ce création que j'adore travailler en film avec le pré-production, c'est un mot de création et depuis la production, c'est une autre chose vraiment et le montage, une troisième opportunité de créer le film nouveau.
1: Moi, quand j'ai vu Village Trilogy, ce qui m'a vraiment choquée, c'était un, évidemment, c'est quasiment muet, à part la musique et quelques sons, mais il n'y a pas vraiment de dialogue. Mais le dialogue, c'est avec les gestes, avec le mouvement de la caméra. C'est comme si la caméra danse un peu avec les gens à l'écran. Est-ce que ça faisait un peu partie du concept?
2: Oui, la caméra, c'était comme une autre personne dans le monde du film. Vraiment, à Village Trilogy, mais aussi à l'autre film, Matryoshka Crush. Crush. Le nouveau film, c'est vraiment quelque chose de différent. Et beaucoup, j'avais pris beaucoup de risques avec ma voix, avec mes gestes, avec la musique. Je suis très fière de ce film, mais ce n'est pas un film facile.
1: Quand on pense à au paysage contemporain du film de danse, comment est-ce que vous percevez ce qui se passe en ce moment? Est-ce que vous retrouvez encore aujourd'hui le mouvement de la caméra, les formats courts comme dans The Village Trilogy qui caractérisent vos œuvres?
2: Bon, mon travail a évolué au fil des ans. Le dance film a évolué en une manière vraiment différente. Alors, je fais davantage appel à l'improvisation sur le plateau, ce qui est très enrichissant, mais aussi intimidant, car on a moins de repères et on ne sait pas exactement ce qu'on va capturer à l'image. L'évolution de mon travail est différente, vraiment, de l'évolution de dance film. Je pense que dance film est une autre chose. Je travaille comme un peu au marge du dance film, au marge de l'art visuel, installation.
1: Est-ce que vous pensez que le dance film est un médium encore essentiel et pertinent aujourd'hui? Genre, ce que vous faites, votre style particulier, est-ce que vous pensez que c'est encore pertinent aujourd'hui et pourquoi?
2: La communication non verbale est omniprésente autour de nous. C'est d'ailleurs, je crois, l'un des principaux moyen par lequel nous comprenons le monde. Il est vrai que nous sommes aujourd'hui submergés d'images et de vidéos, mais celles-ci sont souvent très stéréotypées. Ce qui m'intéresse vraiment, c'est de voir comment le mouvement et le langage visuel peuvent me surprendre et m'amener à penser différemment en dehors des structures traditionnelle. Le dialogue, le texte, c'est une autre chose. C'est très riche et on peut dire beaucoup avec ce façon. Mais pour moi, je préfère utiliser images, mouvements, gestes, couleurs, structures, emplacements. On le prend pour acquis.
1: C'était l'artiste canadienne d'origine roumaine Laura Thaler qui célèbre 30 ans de sa carrière comme cinéaste au Cinéma Review avec une projection spéciale de ses deux films, The Village Trilogy et Matryoshka Crush. Et si ça vous intéresse, ben le tout se passe au Review Cinéma, comme je l'ai dit, à 18h45 ce soir à l'avenue, sur l'avenue 400 Roncesvalles.
0: Merci beaucoup Sarah Tomlinson à la Culture. On termine l'émission en musique avec Moses Bélanger. Toutes les cordes sont sensibles.

0: Moses Bélanger avec Toutes les cordes sont sensibles. C'est ce qui nous amène à la fin de cette émission de Y'a pas de matin pareil. Rendez-vous demain matin avec votre animateur habituel pour l'été, Julien Sayukiyo. D'ici là, je remercie toute l'équipe avec moi en studio et derrière la vitre en régie. Et je vous souhaite à tous une excellente journée et un bon début de semaine.
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Très bon début de journée à tous et à toutes et bienvenue à cet effet pogonate du lundi 10 août. Au microphone, c'est Nicolas Titley qui vous accompagne jusqu'à midi. Et encore une fois, on a une émission très chargée d'excellents contenus. Il sera question de festivals, de nouveautés. Je vous parlerai dans quelques instants de la chanteuse R&B Kehlani, qu'on aime beaucoup ici. Et on va débuter cette émission en musique et en beauté avec Karim Ouellet, voici l'amour.

0: Gros plan sur...
1: L'une des voix les plus marquantes du R&B américain contemporain, une jeune femme qui s'appelle Kehlani, qui est née à Oakland, en Californie, et qui a connu, ben, comme tant d'artistes, un parcours, en particulier durant l'enfance et l'adolescence, un parcours plutôt houleux. Elle a été élevée par sa tante alors que son père avait disparu et que sa mère était en prison en train de lutter contre la dépendance aux drogues. C'est pas le meilleur endroit peut-être pour vivre une désintox. Elle a été élevée par sa tante qui a quand même su, il faut lui donner crédit, mettre en lumière son propre talent en encourageant ses ambitions. Elle rêvait, la jeune Kehlani, de se rendre à l'école Juilliard, qui est une prestigieuse école d'art où on y pense souvent pour la musique, mais il y a également un volet de danse, et c'est ce à quoi se destinait Kehlani à l'origine. Elle voulait absolument devenir une danseuse, mais va se blesser au genou et va décider de se réorienter vers la chanson pour laquelle elle a toujours eu un certain talent. Et dès l'âge de 14 ans, elle se présente à la populaire émission America's Got Talent. Elle chante au sein d'un groupe qui s'appelle Pop Life et qui fait des reprises de chansons populaires. Et l'un des juges, Pierce Morgan, qui a souvent eu des opinions pas toujours bien avisées, a quand même eu du visou en lui disant « T'as un vrai talent, mais je ne pense pas que t'as besoin du groupe qui t'entoure. » Ça va rester à l'arrière de la tête de la jeune Kehlani et qui va continuer à tout faire pour mener à bien son rêve. Elle va lancer une première chanson qui s'appelle Anti-Summer Love sur SoundCloud et faire quelques vagues. Et l'émission America's Got Talent à laquelle elle a participé va revenir dans sa vie, puisque Nick Cannon, qui est l'animateur de l'émission, dit « Hey, cette fille-là, je me souviens d'elle, elle avait un talent incroyable. » Il décide de devenir son mentor en quelque sorte, puisqu'il va lui prêter un appartement dans lequel se trouve un studio d'enregistrement pour qu'elle puisse donc faire ses premières chansons. Et sa carrière va exploser. Et en fait, exploser, c'est peut-être pas le bon terme, parce que la carrière de Kehlani va monter étape par étape jusqu'à aujourd'hui. L'année 2026 peut être considérée en fait comme l'espèce de consécration de ce long parcours, puisque le premier extrait, Folded, s'est rendu dans le top 10 du Billboard 100. Elle va remporter le prix de la meilleure performance R&B et de la meilleure chanson R&B au 68e Grammy Awards. Et pour voir de quel bois Kehlani se chauffe, les gens de Toronto auront l'occasion de la voir en chair et en os le 16 août prochain, et le 29 septembre, elle sera de passage à Vancouver. Pas d'autres dates canadiennes, malheureusement, mais on va se faire plaisir avec cette chanson qui lui a permis de remporter plusieurs prix Grammy. Voici Folded, Kehlani.

Clio avec Elle le voudrait, c'était précédé, d'Élie Rose avec As de cœur. Et tiens, on va poursuivre avec des interprètes féminines, puisque dans les prochaines minutes, vous entendrez Rite Amber d'Entremont. Et tout d'abord, voici Marie-Claudel.

Jusqu'à midi, vous êtes branchés sur l'effet Pogonat en compagnie de Nicolas Titley. Et dans les prochaines minutes, on aura pour vous la musique de Rosie Vallant, de Hubert Lenoir. Et on fait tirer des billets pour un jeune festival qui se déroule dans la belle région de la Montérégie. Restez là!

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2: Ah, la saison des festivals est loin d'être terminée. Et justement, notre tirage aujourd'hui, l'objet en est un jeune festival qui s'appelle Motel Calix. Ça se déroule à Calixa-la-Vallée, dans la belle région, disais-je, de la Montérégie. On est sur la rive sud de Montréal, pas très loin de Verchères. Cet événement-là est très intéressant. Il n'en est qu'à sa deuxième édition. C'est donc un jeune festival qui met en scène de jeunes artistes émergents et qui est organisé, tiens, ça tombe bien, par de jeunes personnes. Presque tous les organisateurs sont dans le début vingtaine. Ce sont des gens qui viennent du milieu des arts, du milieu du spectacle et de la musique. On retrouve un propriétaire de studio, un éclairagiste, des réalisateurs de clips, des étudiants en production. Bref, des gens qui s'intéressent à tous les nouveaux talents. Ça va se dérouler les 22 et 23 août prochains. Et l'idée, c'est qu'on mélange quoi? La bonne musique d'abord, la bonne bière, la bonne bouffe, les découvertes et le camping. Donc, un vrai festival en nature. Si vous avez envie de participer à cet événement qui va réunir des gens comme Marco Emma, Alphonse Bisaillon, Zouz, Marie-Neige, eh bien, sachez que nous faisons tirer des billets. Pour participer, vous n'avez qu'à vous rendre sur l'appli audio. Vous utilisez la bulle de conversation avec laquelle vous allez nous dire simplement pour quelle raison vous aimeriez assister à cet événement. Donc, Motel Calix, C-A-L-I-X. Et vous pouvez aller googler toute la programmation et nous dire, nous trouver des raisons pourquoi vous voulez y aller. Et plus tard cette semaine, on vous dévoilera les gagnants des paires de billets qu'on va faire tirer. Deux paires de billets que nous avons, me dit Olivier. Merci beaucoup. Voici donc l'une des artistes qui participe à Motel Calix. Elle s'appelle Jeanne Côté.

Plus tôt à l'émission, je vous parlais d'un jeune festival qui s'appelle Motel Calix, qui se déroule à Calixa-la-Vallée à la fin du mois d'août. Et on a des billets à faire tirer pour l'événement. Vous êtes intéressé à y aller. Utilisez la bulle de conversation de l'appli audio. D'ailleurs, pendant que vous êtes là, vous pouvez nous envoyer des petits messages. Et dites-nous pourquoi vous voulez aller à ce festival. Et plus tard cette semaine, nous annoncerons les gagnants, gagnantes. Voici un qui gagne toujours. C'est Hubert Lenoir. Recommencer.

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1: Une nouveauté qui nous vient d'un des noms les plus légendaires de la musique francophone. J'ai nommé Gainsbourg, non pas Serge, mais bien Lulu, son fils, qui aurait pu en fait s'appeler Junior, puisque Lucien Ginsberg, c'est le nom de naissance de Serge Gainsbourg. C'est donc Lucien, Lulu, le fils de l'union entre Serge et la chanteuse Bambou. Et il est vraiment un enfant de la balle, comme on dit. Il avait à peine 2 ans, je crois, la première fois qu'il est monté sur scène avec son père lors d'un spectacle au Zénith de Paris. Et il ne s'est jamais, en fait, vraiment sauvé de son célèbre patronyme. D'ailleurs, son premier album, paru en 2011, s'appelait From Gainsbourg to Lulu. Et c'était une série de reprises de chansons popularisées par son père, avec des super vedettes. Il y avait des gens comme Rufus Wainwright, Scarlett Johansson, Vanessa Paradis, Shane McGowan qui participaient à ce disque. Donc, il a quand même travaillé très, très fort, ce Lulu, pour ne pas être qualifié simplement de Nepo Baby. Hein, c'est une expression populaire depuis un certain temps. Il a fait des études au Conservatoire de Paris, au Berklee College of Music des États-Unis. Il a travaillé à Londres également. Et là, il nous revient avec une chanson qui est réalisée de concert avec Paul Armand Delisle. Qui est-il? Vous le connaissez mieux sous le nom de Polo Corp. Il est la moitié de Polo et Pan. Et de cette rencontre entre donc Polo Corp et Lucien Gainsbourg, on a une chanson que vous allez entendre dans quelques instants qui s'appelle 1, 2, 3, Soleil. Une chanson qui est, comme son nom l'indique, assez estivale. On ne sait pas si c'est officiellement le premier extrait d'un album à venir, mais ça fait quand même quelques mois que Lucien Gainsbourg nous parle d'un album sur lequel il travaillait. Alors, on se fait plaisir et on écoute cette chanson tout à fait appropriée pour la saison 1, 2, 3, Soleil, Lulu Gainsbourg et Polo Corp.

Lou Adrianne Cassidy, probablement la plus infatigable des artistes québécoises du moment. Elle poursuit d'ailleurs sa tournée des festivals. Elle sera ce vendredi à Châteauguay au festival Rivéo. Mon collègue Olivier fera partie des rares chanceux qui pourront voir son spectacle au Pas perdu de Cap-aux-Meules aux îles de la Madeleine. Et fait intéressant, il y a un petit saut de puce en Europe pour Lou Adrianne qui va donner des concerts à Paris, au Café de la Danse et à Bruxelles, au Botanique. Deux salles importantes dans un début de carrière européen. On va voir ce que ça va donner et on espère que les gens de l'autre côté de l'Atlantique vont aimer Lou Adrianne autant qu'on l'aime ici. On poursuit avec Le Couleur.

Il est presque 11h30, ce qui veut 10h30, dis-je, ce qui veut dire je m'avance comme ça. Je pense que l'émission est presque finie. Non, nous sommes à mi-parcours de cette émission de l'effet Pogonat et dans les prochaines minutes, j'en profiterai pour vous parler d'une BD qui fait le bonheur de mon fils de 6 ans et que je dévore moi aussi avec beaucoup de plaisir. Il sera question également de Shani. Tout ça et plus encore. Et on aura dans quelques instants la musique de Marilyn Léonard et celle de Clara Luciani.

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1: Découverte qui nous vient d'un artiste montréalais qui s'appelle Hector Gaspard. C'est en fait un pseudonyme, celui de Jérémy Lachance. Jérémy qui n'est pas le Jérémy Lachance, guitariste de Grand Eugène, mais qui est un autre musicien de l'ombre, on pourrait dire, qui l'a vraiment s'affranchi avec ce projet et nous dévoile son univers personnel avec un premier micro-album qui est paru la semaine dernière et qui s'intitule Sisyphe, bien sûr en référence au célèbre mythe grec, le mythe de l'éternel recommencement. Vous le savez probablement, Sisyphe est cet homme qui est condamné par les dieux à pousser un gros caillou tout en haut d'une colline pour le voir retomber dès qu'il a atteint le sommet. Albert Camus en a tiré un ouvrage fascinant, le mythe de Sisyphe, qui parle un peu de l'absurdité du monde dans lequel on vit. Mais pour Hector Gaspard, Sisyphe, finalement, c'est un véritable héros. Il trouve que dans le poussage de roches, il y a quelque chose de fascinant. Dans le doute, la remise en question, l'anxiété. Et il nous rappelle que le fun, c'est pas juste la gratification et la récompense une fois le projet terminé. Ça se trouve aussi dans le poussage de la roche lui-même. Et Hector Gaspard peut compter sur un solide bagage musical basé dans le jazz, mais il intègre toutes sortes d'influences disparates, du disco, du funk, de l'indie rock et de la pop très, très contemporaine. Il nous dit de sa musique qu'elle est idéale pour cuisiner un risotto ou s'ouvrir une bouteille de blanc. Je sais pas si c'est quelque chose que je vous recommande à 10h38 du matin, mais vous faites comme vous l'entendez, surtout si vous êtes en vacances. Alors, pour vous accompagner, voici Hector Gaspard avec sa pièce « Rue Birnam ».

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1: Notre coup de cœur du jour nous vient d'une rappeuse française en pleine ascension qui s'appelle Juste Chani. Et là, je ne veux pas dire tout simplement Chani, mais elle s'appelle bien Juste Chani. J'ai l'impression qu'on est dans une scène du dîner de cons, hein, celle de Juste Leblanc. Non, Juste Leblanc, c'est son nom. Alors, Juste Chani qui, depuis son plus jeune âge, est fascinée par la musique, surtout R&B et la variété française également, et qui va découvrir à l'adolescence un mode d'expression qui va devenir le sien, le rap. Elle veut faire carrière, elle vraiment prend toutes les occasions, tous les micros ouverts pour aller faire valoir son talent, et elle va finir par remporter un petit concours qui va lui permettre d'assurer la première partie du groupe I Am à l'Olympia de Paris. Ça va se passer très très bien pour elle, d'autant que deux des membres de la formation, Akhenaton et Shuriken, vont venir la voir tout de suite après sa prestation pour lui dire à quel point ils appréciaient sa musique. Et là, ça va décoller pour Juste Chani, qui utilise ses chansons vraiment pour passer des messages importants. Elle parle de son propre vécu et parle beaucoup d'inclusion, d'antiracisme, d'égalité entre les hommes et les femmes. Et elle n'a peur de rien. Elle cite comme influence des gens comme Section d'Assaut, Youssoupha ou encore Aurel San, qui partage lui aussi une forte admiration pour le travail de Juste Chani. Il va l'inviter à participer au remix de sa piste Boss. Et qu'est-ce qu'on fait quand on s'appelle Juste Chani et que l'un des plus grands rappeurs de la francophonie nous invite? Est-ce qu'on le louange? Est-ce qu'on le flatte? Non, on en profite pour le piquer un petit peu. Écoutez.

Je trouve ça absolument formidable. Elle ne mâche pas ses mots et elle taille un costard à l'ami Orelsan, comme on dit en France. Je trouve ça délicieux et Orelsan a adoré, d'ailleurs, se faire piquer comme ça dans la chanson. On a pu découvrir donc le travail de Juste Chani grâce à un micro-album paru en 2025 qui s'appelait Diamant Noir. C'est un symbole qui a été choisi à dessein. Le diamant noir, c'est l'une des formes les plus dur, en fait, de ce minéral. C'est, à la différence des diamants qu'on connaît, rugueux, poreux et opaque. Je sais pas si c'est des qualités qu'on peut toutes attribuer à Juste Chani. On appelle aussi le diamant noir carbonado, et c'est d'ailleurs le titre de la pièce que vous allez entendre à l'instant. Voici Juste Chani.

Le mystère des diamants noirs, aussi appelé carbonado, intrigue de nombreuses personnes, en particulier en raison de leur origine inconnue et de leurs caractéristiques distinctes. À cause de sa structure particulière, le diamant noir est plus rare et plus difficile à tailler que les diamants classiques.

Retour en 2020 avec le projet Somme qui réunissait, Ariane Moffatt et Étienne Dupuis-Cloutier, alias Drums, et on entendait également sur cette chanson Sunshine, le groupe Clay and Friends. On poursuit avec Requin Chagrin.

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1: L'un des plus grands plaisirs de ma vie de parent a été de voir le plus vieux de mes fils maîtriser la lecture et depuis, de temps en temps, s'immerger dans un bon livre, se mettre à l'écart et entrer dans le monde de l'imaginaire. C'est quelque chose de vraiment, vraiment réjouissant pour moi et on reparlera d'ailleurs des effets positifs de la lecture plus tard cette semaine. Le 12 août, en fait, pour être précis, c'est la journée où j'achète un livre québécois. Donc, il sera question de lecture cette semaine, beaucoup. Mais que faire lorsque l'un de nos enfants ne maîtrise pas encore la lecture, mais veut entrer lui aussi dans le monde des livres? C'est le cas de mon plus jeune et je vous donne une recommandation d'un livre que je lui ai offert cette année et qui le fascine absolument. C'est le deuxième tome des aventures de Jim Curious. Ça nous vient du BDiste français Mathias Picard. Et les aventures de Jim Curious sont fascinantes et sont vraiment destinées aux 7 à 77 ans. Je sais que c'est un vieux cliché éculé qui vient du monde de la BD, d'ailleurs, de Tintin, si je ne m'abuse. Jim Curious est une œuvre entièrement muette, mais qui se distingue puisqu'elle est présentée en 3D. En fait, c'est une technique qu'on appelle l'anaglyphe. C'est quelque chose d'assez vieux, hein. Ça remonte à la fin du 19e siècle. Les premiers stéréoscopes, en fait, étaient basés sur cette technique où on voit deux images un peu décalées et on regarde avec des lunettes de couleurs différentes et ça nous permet, notre cerveau reconstitue une espèce de relief. Donc, c'est les bonnes vieilles lunettes bleu-rouge qui sont fournies, d'ailleurs, avec le livre et qui vont nous permettre de découvrir un univers absolument foisonnant. Le premier tome sur le monde de l'océan était absolument enivrant et le deuxième sur la jungle est tout autant. Le petit personnage de Jim Curious, qui est un aventurier vêtu d'un scaphandre, traverse le miroir et découvre ces univers-là qui sont à la fois fascinants et parfois un peu inquiétants. Mon fils dit de lui que c'est vraiment un personnage qui n'a peur de rien et c'est pour ça que je l'aime. Il va découvrir donc ces mondes et c'est un livre qui appelle les relectures tant la qualité du dessin et la complexité du dessin sont présentes. Donc, ça s'appelle Jim Curious, Voyage au cœur de l'océan, paru en 2012, et Voyage au cœur de la jungle, qui est paru en 2019, de Mathias Picard, chaleureusement recommandé.
2: Parfait.

0: Rencontre inusitée entre deux univers pourtant très compatibles, ceux de Pierre Coenders et de Radio. Il est presque 11h30, ce qui veut dire qu'on s'approche de la dernière demi-heure de l'émission et il sera question d'un groupe qui sera de passage au Vans Warped Tour et qui célèbre un...
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célèbre les 25 ans d'un album marquant du courant emo pop qui a connu vraiment ses jours de gloire au tournant des années 2000, l'époque où les groupes se retrouvaient encore dans les palmarès. C'est plus le cas, il y a pratiquement plus de groupes rock qu'on retrouve dans le top 100 du Billboard aujourd'hui, mais c'est un cycle, on a l'impression que ça va revenir, d'autant que le groupe dont je vous parle, Jimmy Eat World, sera de passage très bientôt chez nous. Il participe à la tournée Vans Warped Tour, où il y a beaucoup de nostalgie pour les groupes de cette époque-là. Et je vous parle de l'album le plus marquant de la carrière de ce groupe américain, qui s'appelle Bleed American. Et c'est toute une histoire qu'on retrouve derrière cet album-là. Le groupe venait d'être abandonné par sa compagnie de disques en 1999, en raison d'un faible succès commercial. Et les membres de Jimmy Eat World croient tellement, en fait, à leur nouvelle chanson, qu'ils décident d'auto-financer

entièrement la production de ce nouvel album. Donc, ils vont reprendre des petits boulots. Ils vont travailler fort le jour pour pouvoir créer des chansons la nuit. Et ils font des tournées aussi qu'ils financent eux-mêmes. Donc, tout ça pour ramasser assez de fonds pour créer cet album-là. Et le réalisateur de longue date, Mark Trombino, va même accepter de travailler entièrement gratuitement, tellement il était persuadé, en fait, que le groupe allait retrouver un contrat de disque une fois l'album terminé. Et c'est exactement ce qui va se passer. DreamWorks va récupérer l'album qui va paraître le 24 juillet 2001. On est à quelques semaines à peine d'un attentat qui va changer le cours du monde. Et cet album-là, qui devait s'appeler Bleed American, va simplement s'appeler Jimmy Eat World pendant un moment, parce que Bleed American, après le 11 septembre, on trouve ça un peu lourd comme titre. Il va le retrouver, ce titre-là, 7 ans plus tard, d'ailleurs, et c'est considéré comme le chef-d'œuvre de la formation. On y retrouve une chanson absolument marquante que tout le monde qui a vécu cette époque va reconnaître immédiatement. Et je vous le disais, Jimmy Eat World est au passage au Canada ces jours-ci. Le samedi 22 août, ils seront au Vans Warped Tour de Montréal, à Toronto le lendemain, soit le 23 août. Et je vous propose ce grand succès emo-pop. Voici The Middle.

0: Et c'est ainsi que s'achève cette émission de l'effet Pogonat avec au microphone Nicolas Titlé. Il me reste à vous donner rendez-vous demain pour une autre émission dès 9h. Mais avant, nous accueillons l'animatrice du manège, Fabiola Nerva-Aladin, qui est, je dois le dire, l'une des meilleures personnes à avoir comme public en studio. Je l'ai vu se déhancher sur la musique de Marlon Magné. Je l'ai vu chanter à tue-tête sur du Jimmy Eat World. Ton éclectisme musical n'a pas d'égal, Fab.
1: Absolument, et ça va être à cette image que sera formé le manège de Fab aujourd'hui. On part dans beaucoup de directions. Claude Dubois, Metric, Jenny Salgado, pourquoi pas?
0: Ah, de l'éclectisme comme on l'aime.
1: Ah oui.
0: Merci, excellent choix à toi, Fab, et à tout le monde, à demain, et excellente journée sur ICI Musique. Ciao!

Ah oui, c'est lundi. Bienvenue au manège de Fab, Fabiola Nirva Aladin avec vous. J'espère que toutes les choses sur lesquelles vous avez du contrôle vont bien. Déjà d'avoir choisi d'écouter ici musique, je trouve que ça commence très bien. On commence ça avec Vivre et Exister des Breastfeeders.

C'est Adrien Bleton et Jean-Philippe Perra qui forment ensemble Gustafson qu'on vient d'écouter. Et là, on va aller écouter une chanson qui parle du désir de se construire une vie à son image, à sa guise, avec ses propres règles. Ça me parle beaucoup. On écoute Casdura avec « And Then ».

Por qué te vas de Ricky. Je me suis toujours demandé, est-ce que c'est por qué dans le sens de parce que tu pars ou por qué dans le sens de pourquoi tu pars? Ça change la chanson au complet, là. On est dans la nostalgie du passé ou on est dans le désir de se reconquérir? Pensons à ça. Écrivez-moi si vous avez des réponses. Et en attendant, on écoute ensemble Miel de montagne

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Efficace, c'est Pinar Boys qui reprenait le grand succès de Buena Vista Social Club. Wow, je remercierai jamais assez mes années de cégep de m'avoir permis de découvrir ces chansons-là, à côté desquelles je serais passée parce que j'étais pas née, puis c'est pas ça qui jouait chez moi. J'aimerais ça savoir d'ailleurs, c'est lesquelles les chansons qui ont marqué votre vie à cet âge-là, 17-20 ans, là, ce moment où la musique nous pénètre et nous envahit corps au complet tellement que ça résonne fort. Et là, on va aller écouter Martin Léon qui nous offre Va savoir pourquoi.

Wow, c'est le titre de la chanson et mon sentiment après l'avoir écouté, c'est ce qui arrive quand le Mexican Institute of Sound reprend cette chanson de Beck. Merci beaucoup pour vos messages, vos réponses. D'ailleurs, d'abord concernant Por qué te vas, je pense que c'est unanime. C'est vraiment parce que tu pars, le titre de la chanson. Et on a parlé aussi des artistes qui nous ont marqués entre 17 et 20 ans, ces moments où on est malléable par la musique, ces moments où on décide de quel genre musical va nous habiter dans notre vie adulte. On a parlé de Annie Lennox, de Dumas, de Richard Desjardins, de Linkin Park et de tout autre bon artiste. Et on continue avec Mantronics.

Chanson du collectif éphémère de rap Mauvaise Herbe. J'ai tellement écouté cet album-là quand c'est sorti en 2009. Ça s'appelait Dendrophile, c'est-à-dire l'amour des arbres. Comment ne pas être charmé à l'âge de 20 ans? Quel a été le premier album reggae francophone? Je vous pose la question. On dirait que, à cause de ce qu'on vient d'entendre, j'aurais été tentée de dire Boule Noire, donc George Thurston, mais non, c'était Claude Dubois. 5 ans avant la sortie de Boule Noire Reggae, le grand Claude Dubois a fait paraître Mellow Reggae en 1977. C'est tellement impressionnant qu'il a eu envie de faire ça, partir à Londres, enregistrer avec des musiciens du groupe de Cimarron. Difficile d'être aussi talentueux sans une part de perfectionnisme. Semblerait que Monsieur Dubois ait jamais été totalement satisfait de cet album-là. Des petites erreurs de tonalité qui s'y étaient glissées, rien de grave. Mais lui, en 2017, soit 40 ans plus tard, il a décidé de lancer une version corrigée, quasi identique. Il a appelé ça « Mes racines ». On connaît bien cet album-là grâce à la chanson « Artiste » qui est encore jouée maintes et maintes fois à chaque fois que Claude Dubois se présente quelque part pour faire un spectacle. Notamment, on l'avait reçu à Belle et Bum et il nous avait fait ça avec une voix infatigable. La voix de Claude Dubois, ça, c'est quelque chose qui va me marquer à tout jamais. C'est quand même de là que vient le titre de mon émission de radio hebdomadaire « Femme de rêve » en l'honneur de sa chanson « Femme de rêve ». C'est une de mes voix préférées du Québec. Et là, aujourd'hui, j'ai envie qu'on écoute ensemble la chanson « Hier à Montréal », la dernière chanson de cet album-là, « Mellow Reggae », une petite balade nostalgique qui fait du bien.

Je danse en studio en me régalant de vos réponses. Je vous ai demandé plus tôt à l'émission qu'est-ce qui avait marqué musicalement votre fin d'adolescence, début d'âge adulte, donc entre 17 et 20 ans. Continuez de nous partager ce que vous avez écouté à cette époque-là. Qui sait, peut-être que plus tard cette semaine, on va tous revivre notre jeunesse ensemble.

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Oui, Cosmo Puccino avec Toucher l'horizon. Il y a de ces artistes qu'on associe à des périodes précises d'une vie. Pour moi, Cosmo Puccino, c'est un artiste de rupture amoureuse. Va savoir pourquoi. Chaque fois que j'ai vécu une rupture, je me retournais vers Cosmo pour la vivre. Un groupe, par contre, qui est dans ma vie depuis longtemps et qui a sa place dans mes choix d'écoute, peu importe ce qui se passe dans ma vie, c'est Metric. Vous vous souvenez peut-être de ce groupe canadien-là et sa chanteuse Emily Hines, actif depuis le début des années 2000, une époque où je me suis beaucoup abreuvée de ce rock alternatif-là chanté au féminin. J'étais servie avec Metric, je pense aussi aux Yeah Yeah Yes qui m'ont bien bercée. Il faut savoir que quand j'accroche sur un artiste ou un groupe, je lâche difficilement le morceau. Faire plusieurs heures de route avec moi, ça peut vouloir dire qu'on va écouter dans l'ordre les 5 premiers albums de Metric puis que je vais en chanter chaque mot. Mon pauvre entourage qui endure ça année après année. Aujourd'hui, je vous offre un des bons succès que le groupe a eu à grande échelle, tiré de l'album Fantasies, paru en 2009. C'est une chanson qui est le résultat d'une conversation que les membres du groupe avaient entre eux. Qu'est-ce que vous aimeriez mieux, vous? Est-ce que vous voudriez être un Rolling Stone ou être dans les Beatles? Une question qu'on peut se poser un peu tous les jours, comme à savoir c'est lequel notre aliment préféré ou notre élément préféré. On va écouter ça ensemble, Gimme Sympathy.

De Sans ton amour de Martin Stevens, chanson qu'on retrouve dans la série Ayers Cliff, disponible sur tout.tv. Et là, on va aller écouter une chanson qui fait tellement de bien. C'est ma vie. Je n'y peux rien. C'est elle qui m'a choisie.

jusqu'à la dernière seconde. Jaco de Impasse avec Jekyll. C'est pas un hasard qu'on ressorte cette chanson-là qui date de 2020. C'est que Jekyll a une place tellement spéciale dans mon identité, dans la construction de qui je suis. Jenny Salgado, c'est celle qui, grâce à son travail avec le groupe Mozaïen, m'a ouvert la porte au rap. En écouter, oui, c'est une chose, mais en faire aussi. Le rap, ce n'est pas une affaire de garçon, peu importe ce qu'en pensaient mes frères à l'époque. Et c'est grâce à Jenny que tant de jeunes filles l'ont su. En plus de ça, c'est une artiste multidisciplinaire, très engagée dans notre communauté. Dans les dernières années, elle a beaucoup composé de musique pour les autres, dont récemment la musique du film Le Dernier Repas de Maryse Le Gagneur, disponible aussi sur tout.tv. Et j'ai depuis longtemps très envie qu'elle nous partage là où sa création est rendue, avec un nouvel album, parce que son dernier album date de 2018, un album qu'elle avait fait dans le cadre d'une pièce de théâtre. Et là, ça s'en vient. On a eu droit à un premier extrait, Zafé Yayo, pour annoncer une parution d'album à l'automne prochain. Et j'ai vraiment hâte. En attendant, on peut l'entendre à la récréation d'une de nos radios musicales, ici Musique Hip-Hop, disponible sur audio. C'est tellement intéressant d'entendre le hip-hop à travers ses yeux, sa lunette à elle, celle qui l'a tant vécu et dans lequel elle a tellement baigné. Aujourd'hui, je vous propose la collaboration entre Jenny Salgado et Les Vulgaires Machins. Oui, ça existe, cette chimie entre le punk rock et le hip-hop. On écoute ça ensemble, L'Effondrement qui vient.

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que ça fait du bien. Cuerpos avec Lagunas. La musique qui donne envie de se recentrer, se concentrer, être bien. On va l'écouter. Magie Merlin qui a sorti un premier album après plusieurs EP.

Le temps file et vous avez fait le bon choix, chers auditeurs, d'écouter Ici Musique. Le manège de Fab se poursuit. On va aller se remémorer ce grand hit planétaire. Personne n'a pu passer à côté de cette grande chanson, à moins de s'être terré dans sa musique du passé, comme je l'ai fait. On va l'écouter Master KG, remixé ici par Burna Boy, avec cette chanson que vous reconnaissez sans doute, sur laquelle je danse présentement, Jérusalem.

0: demain avec une grande joie. Et là, mais qu'est-ce que je vois là? Ne serait-ce pas l'animateur de Nouveaux Sons, Nicolas Ouellet, en personne?
1: Je me suis ennuyé pendant que t'étais à Winnipeg.
0: Mais j'espère. Moi aussi, je me suis ennuyé. On dirait que passer du temps avec toi, essayer de deviner ensemble comment va se passer ton émission, ça fait partie de mes grandes joies quotidiennes.
1: J'ai une question pour toi.
0: Je t'écoute.
1: Si t'avais à passer tous tes midis avec Julio Mendy, avec qui t'étais à Winnipeg, ou moi, ce serait qui?
0: Oh,
1: c'est pas vrai, réponds pas, c'est pas vrai.
0: Ah, OK, j'avais une réponse pourtant.
1: Ah oui, vas-y.
0: Ça aurait été facile.
1: Julio!
0: Nicolas Ouellet. Yes. Je passerais tout mon temps avec toi. Comme ça, tu pourrais me faire découvrir plein de nouvelles chansons, étant donné que j'ai cette fâcheuse habitude de rester prise dans ce que j'aime déjà.
1: Ben, c'est ce qu'on va faire particulièrement aujourd'hui durant la première heure. On fait ça tous les lundis à Nouveaux Sons. Que des nouveautés qui sont sorties à la fin de la semaine dernière pour que les gens se mettent à jour.
0: Bon, alors je vais aller t'écouter et
1: merci,
0: je vais dire aux auditeurs bon après-midi, bonne fin de journée avec Nicolas et nous, on se revoit demain.
1: Bye!
2: Bonjour, ici Andrea Pozzo-Martinez à Toronto. Il est 15h, voici vos informations. Le syndicat Unifor, qui représente les travailleurs du secteur automobile, entame des négociations avec General Motors en vue de renouveler leur convention collective. Unifor a déjà conclu une entente avec le fabricant Ford le mois dernier. Les négociations risquent cependant d'être plus difficiles cette fois-ci. Philippe de Montigny explique.
3: Parmi les 4600 employés syndiqués de General Motors en Ontario, environ 1500 ont été mis à pied. À l'usine d'assemblage d'Oshawa, un quart de travail a été éliminé en début d'année. Et du côté d'Ingersoll, l'usine Camy a cessé ses activités l'an dernier, mettant fin à la production de ses fourgonnettes électriques. GM n'a toujours pas proposé de nouveaux modèles, ce que dénonce la présidente d'Unifor, Lana Payne.
4: I think it is concerning.
3: C'est très préoccupant pour l'avenir de l'industrie automobile, dit-elle. Mathieu Dupuis est professeur en relations industrielles à l'Université Laval.
5: On a vu un déclin. Depuis 2020, on avait une poussée vers les véhicules électriques qui était vraiment, emprunté un terme automobile, il y a eu un demi-tour là, complet. C'est un peu incertain.
3: Le syndicat veut obtenir en gros la même entente cadre qui avait été ratifiée avec Ford le mois dernier, qui comprend notamment des hausses salariales de 3 % par année. Dans une déclaration, GM Canada dit espérer en arriver à un accord mutuellement bénéfique. GM rappelle aussi ses investissements annoncés plus tôt cette année de 691 millions de dollars dans son usine de moteurs de St. Catharines et de 343 millions dans son usine d'Oshawa. Unifor espère conclure une entente avec le constructeur d'ici deux semaines. Ici Philippe de Montigny, Radio-Canada, Toronto.
2: Puis les candidats à la chefferie du Parti libéral de l'Ontario croiseront le fer pour la première fois ce soir. 5 candidats, dont 2 députés actuels, sont en lice pour le poste de chef. Il s'agit de Nafty Bain, Stephanie Bowman, Lee Fairclough, Eric Lombardi et Dylan Marando. Selon Amanda Simard, analyste politique, le Parti libéral fait face à des enjeux de taille.
6: Je pense que cette course ici est très importante pour la survie du parti parce qu'il y a juste tant de fois que le parti peut perdre comme ça. Et vraiment, là, pas plus que 14-15 députés, c'est pas beaucoup. Donc, il faut absolument que le Parti libéral fasse élire plus de gens à la prochaine élection.
2: Ces candidats cherchent tous à succéder à Bonnie Crombie, qui a remis sa démission au mois de janvier. Les membres du Parti libéral peuvent voter du 9 au 20 novembre et les résultats seront connus le lendemain, soit le 21 novembre. Le débat sur l'indépendance de l'Alberta s'est invité à Saint-Paul, dans le nord-est de la province. Le groupe souverainiste Let's Talk Alberta y a organisé une rencontre pour discuter de cet enjeu il y a quelques jours, à l'approche du référendum du 19 octobre. Alice Burga a rencontré des membres de la communauté francophone.
7: Papa, qu'est-ce que tu votes? Qu'est-ce que tu penses?
8: À un peu plus de 2 mois du référendum en Alberta, la question sur l'indépendance de la province anime les discussions dans la famille de Pierre Lamoureux à Saint-Paul. C'est dans cette petite communauté d'environ 6000 habitants au nord-est de l'Alberta, avec une présence francophone historique, que le groupe souverainiste Let's Talk Alberta a tenu une réunion. Sur la trentaine de participants, Francis Dallaire, retraité, est l'un des rares francophones présents, un petit drapeau albertain à la main.
9: C'est pas à propos de séparer, c'est pour avoir l'indépendance, avoir une voix à Ottawa.
8: Si au niveau provincial, l'Association canadienne-française de l'Alberta a clairement pris position pour le camp fédéraliste, les voix en région sont plus prudentes, souligne Lise Béliveau, la présidente du musée de Saint-Paul.
10: Les gens, publiquement, parlent pas beaucoup,
4: dans mon cercle en tout cas.
8: Pour elle, comme pour Paul-Émile Boisvert, enseignant à la retraite, il n'y a pas de doute sur le fait que l'Alberta doit rester canadienne.
10: Si on devient isolé du reste du Canada, on va être envahi par la grosse baleine du sud en peu de temps.
8: Mais dans la petite communauté francophone rurale, la langue ou l'identité nationale ne semblent pas être les moteurs principaux qui guideront le vote. Ici Alice Burga, Radio-Canada, Saint-Paul.
2: Et puis la GRC confirme un décès lié au feu de forêt en Colombie-Britannique. La victime, une femme de 80 ans, tentait de fuir le feu de Bald Range dans la vallée de l'Okanagan lorsqu'il a perdu la vie. Un sinistré de la région, Carl Boucher, a raconté en entrevue sur nos ondes la scène qui a précédé son évacuation.
11: C'était le temps de quitter. Il y avait plus d'électricité, plus d'eau potable et la fumée était extrêmement épaisse. Et la seule chose qui gardait le dehors allumé, c'était le fond lumineux, le orange et rouge du feu qui s'en venait sur la colline derrière la maison.
2: Plus de 21 000 personnes sont évacuées en Colombie-Britannique qui a décrété l'état d'urgence. Et puis les confédérations européennes, nord-américaines et asiatiques de soccer poursuivent leur fonde contre le patron de la FIFA, Gianni Infantino. Dans une lettre ouverte, elle dénonce le projet avorté d'ouverture à des investissements privés. Malgré son retrait, l'idée continue de provoquer un tollé. Les confédérations affirment que le soccer n'appartient à aucun individu ni à aucune institution. Elles n'ont pas été convaincues de la réponse de la FIFA la semaine dernière, qui a présenté ses excuses pour la polémique créée par ce projet d'ouverture aux investissements privés, tout en affichant son plein soutien à Gianni Infantino. Voilà, c'est ce qui complète vos informations.

0: Ah bonjour, bon lundi après-midi 10 août. J'espère que vous allez bien. 15h06, presque 7 minutes en ce lundi. C'est Martine Laberge qui vous parle, toujours en direct des studios du centre-ville de Toronto. Et je vous souhaite un bon début de semaine. J'espère que ça va bien jusqu'à maintenant, que votre lundi, il s'est passé tout doucement, tout rondement. Je ne sais pas si vous êtes de retour au travail ou si au contraire, vous êtes en camping en ce moment. Évidemment que je vous souhaite d'être en camping en ce moment. Je regardais un tout petit peu les détails météo. C'est vrai que dans la grande région de Toronto, du moins au centre-ville, quand je regarde à l'extérieur, ben avant d'arriver en studio, parce qu'encore une fois, si vous ne connaissez pas cette émission, je vous le dis. Puis pour ceux et celles qui savent déjà, ben écoutez quand même, parce que je vous le répète, on n'a pas de fenêtre en studio à Radio-Canada. Et donc, il faut que je me fie à ce que j'ai vu dans les fenêtres avant le début de l'émission. C'est pas super ensoleillé. Il y a un peu de soleil, oui. Il y a des nuages. C'est un peu lourd quand même comme température. Il me semble, en tout cas, 28 degrés au moment où on se parle. C'est chaud. 28 degrés aussi pour Windsor et les environs. C'est vraiment... Mais on sent qu'il y a des possibilités, des probabilités d'averses de pluie. Il me semble que c'est dans l'air. Il y a même aussi des risques d'orage aujourd'hui pour l'ensemble des secteurs du sud de la province. Dans le nord aussi, c'est de la pluie. Au moment où on se parle, selon Environnement Canada, il y a des orages dans la grande région de Sudbury. Il fait 19 degrés Celsius quand même. C'est agréable au niveau du mercure, mais des orages et de la pluie. Thunder Bay, il fait beau, 25 degrés avec du soleil, mais il y a quand même des passages nuageux. Je vous reparlerai de météo un peu plus tard, mais bref, je voulais quand même faire une petite tournée des prévisions météo pour l'après-midi et pour ce qui s'en vient ce soir, cette nuit, puis pour demain, je vous en reparlerai plus tard. On commence cette émission, évidemment, avec Andrea Pozzo-Martinez, qui est à ma droite, qui est fidèle au rendez-vous, comme toujours. Salut, Andrea.
1: Salut, Martine. Comment ça va?
0: Ça va bien. Plusieurs choses, quand même, une actualité qui est abondante aujourd'hui.
1: Oui, absolument.
0: Alors, ça va toujours mieux dans ce cas-là. Quand on fait des nouvelles, quand on est dans les médias, c'est clair que des petites journées, c'est moins facile.
1: Ouais, quand on arrive au bureau et puis qu'il n'y a pas de grosses nouvelles, c'est presque comme... On attend toute la journée qu'il se passe quelque chose de terrible. Comme c'est pas possible qu'il n'y ait pas de nouvelles. C'est bizarre.
0: On aimerait mieux une nouvelle qui n'est pas terrible.
1: Absolument.
0: On aime mieux des nouvelles qui sont bonnes.
1: Vous savez, les journalistes, on est tous un peu... on est un peu pessimistes avec le cycle des nouvelles. Donc, on s'attend à que quelque chose de terrible arrive.
0: Mais quand même, là, ça va pour aujourd'hui. Oui. Là, c'est pas si mal. Bon, politique, puis on commence avec Sandrea. Les candidats à la chefferie du Parti libéral d'Ontario qui vont croiser le fer pour la première fois ce soir.
1: Oui, alors, les 5 candidats, dont 2 députés actuels, sont en lice pour le poste de chef. Mm-hmm. Les candidats cherchent tous à succéder à Bonnie Crombie.
0: C'est ça.
1: Exactement, ouais. Qui avait remis sa démission en janvier dernier. Alors, les membres du Parti libéral pourront voter du 9 au 20 novembre et puis on aura les résultats le lendemain, soit le 21 novembre.
0: Oui, donc, 5 candidats. Oui, on en parlait la semaine dernière. Il me semble que c'était avec... Amanda Simard qui était venue nous analyser cette course-là, c'est intéressant. Et aussi, bonne chose, et je peux même y apporter mon grain de sel parce que je suis allée au festival Taste of the Danforth cette fin de semaine à Toronto.
1: C'est vraiment un des meilleurs festivals à Toronto. Oui, alors justement, on vient d'avoir des données sur ce festival. Entre 1,8 et 2 millions de personnes se sont rendues Taste of the Danforth. C'est un nombre record selon la zone d'aménagement commercial Greektown on the Danforth. Donc, c'est la zone d'aménagement qui organise le festival. Ouais. Alors, ce retour faisait suite à cette interruption de 2 ans et la zone d'aménagement commercial prévoit de lancer une collecte de fonds dès maintenant, dès que possible, pour garantir le financement pour les prochaines années du festival.
0: Eh bien, je pensais pas qu'on était tant que ça quand même. Je suis allée samedi après-midi et c'est vrai que par le temps que je suis partie autour de quoi, il était peut-être 18h30, 19h par le temps que je quitte. Et là, pour vrai, là, on sentait qu'il y avait beaucoup plus de gens. Au début de l'après-midi, c'était agréable. J'étais allée au début de l'été ou il y a quelques semaes sur Washington, parce qu'il y avait ce festival
1: West Fest.
0: Et là, c'était plein. Il y avait beaucoup de monde. J'étais allée à Caribana aussi. Là encore, des foules. C'était difficile de se déplacer.
1: Ouais.
0: Savez-vous, ça me surprend que vous me parliez de ces chiffres-là parce que quand même, pour moi, samedi, Taste of the Danforth, c'était agréable, ça circulait. Là.
1: Ouais, ben, on a la chance d'avoir beaucoup de festivals ici à Toronto, et ouais, des festivals culturels, mais aussi autour de tout ce qui est nourriture, tout ça.
0: Ouais.
1: Et Taste of the Danforth, je crois que ça devient, dans mon expérience, ça devient plus... Il y a beaucoup plus de monde qui arrive un peu plus tard dans la soirée, quand il fait nuit, puis qu'il y a les petits stands de nourriture qui commencent à ouvrir.
0: Ah oui, donc... moi je suis allée à l'heure peut-être des plus vieux, je sais pas. Mais puis j'ai goûté pour la première fois les frites grecques.
1: OK.
0: Parce que moi je connaissais pas. Donc essentiellement, c'est comme un peu c'est ce que nous disait notre collègue Nicolas Haddad, disait c'est un peu la réponse torontoise ou grecque à la poutine, des frites avec un fromage feta, puis une espèce de sauce blanche mais où on goûte un petit peu vinaigré quand même, où on goûte un peu...
1: L'ail, peut-être?
0: Ouais, un peu l'ail, mais surtout, je veux dire, l'épice grecque, pas le basilic, l'origan.
1: Mm-hmm.
0: Ouais, un peu d'origan. C'est vraiment bon. En tout cas, bon. J'espère que vous avez donné envie de
1: toujours
0: manger.
1: Toujours l'année prochaine.
0: Oui, oui, absolument. Oui, parce que c'est fini pour l'instant. Ouais. Merci, Andrea. Merci. À tantôt. Prochain bulletin d'information d'Andrea. Il sera à 16h. Manchette sportive maintenant, rapidement, c'est la une du site Internet des sports de Radio-Canada. Le titre, après le Tour de France, le cyclisme féminin face à sa fragilité économique. Ouais, on revient donc sur les questions qu'on peut se poser après l'euphorie, l'ivresse du Tour de France qui est retombée maintenant. Le cyclisme féminin se retrouve face à la cruelle réalité de sa fragilité économique. Se demandant comment transformer cette vague d'enthousiasme-là en un modèle économique vraiment rentable et pérenne. Les coureuses, organisateurs, les partisans, les observateurs, tous partagent la même exaltation au terme de cette 5e édition de la Grande Boucle depuis sa renaissance en 2022. Le Tour de France femme a été un succès sur toute la ligne, mais encore là, il faut trouver le financement, il faut trouver une façon de rendre cet événement-là qui est très couru, qui est félicité, mais vraiment viable économiquement. Pour plus d'informations, rendez-vous sur le site Internet de Radio-Canada dans la section des sports. On commence cette émission en musique. Nectar Palace.

0: Voilà, au Palace de Nectar Palace, 15h17 à cette émission. On commence avec la première, je vous dirais, grande nouvelle du jour. Ça fait la une du site web de Radio-Canada, du moins pendant un bon moment ce matin. C'est la surveillance depuis 2 semaines maintenant par le Canada et les États-Unis de 2 brise-glaces chinois, le Hui Long et le Hui Long 2 ou 2, qui naviguent dans les eaux de l'Arctique au large de l'Alaska. Pourquoi ça intéresse en ce moment? C'est que ce sont des navires de recherche chinois, donc qui reviennent dans la région année après année ou été après été, devrais-je dire. Sauf que les responsables de la sécurité de notre pays s'interrogent sur leurs intentions réelles et sur leur présence, je vous dirais, récurrente, régulière. Évidemment que cette zone-là, vous l'aurez compris, l'Arctique est sensible, stratégique. Les tensions géopolitiques sont nombreuses en raison des intérêts économiques, stratégiques et militaires pour plusieurs nations, dont nous. J'en discute tout de suite avec Stéphane Roussel. Il est professeur titulaire à l'École nationale d'administration publique, spécialiste de l'Arctique, de la politique étrangère et de la défense du Canada. Bonjour, Monsieur Roussel.
1: Bonjour, Madame Laberge.
0: D'abord, ces deux navires. Bon, le Hui, est-ce que je les ai bien prononcés? Hui Long et Hui Long 2?
1: On a tendance à dire Hui Long, mais j'avoue que mon chinois est passé là-bas.
0: Vous non plus. OK, bon, mais on va s'entendre sur Hui. Hui Long, OK. Et le Hui Long 2. OK, deux navires chinois.
1: Le Dragon des Neiges, pour faciliter les choses, c'est le Dragon des Neiges.
0: Ah, les Dragons des Neiges. Oh, je trouve ça beau en plus. OK. Qu'est-ce qu'on sait de ces deux bateaux-là? Qu'est-ce qu'ils font là exactement?
1: Ben, c'est-à-dire, la Chine s'est dotée d'une capacité arctique depuis quelques années. En fait, les brise-glaces chinois, il y en a 5 maintenant, je crois. 4 d'entre eux sont très modernes. Ce sont des navires essentiellement scientifiques. Ce sont pas des navires militaires, ce sont pas des navires de commerce. Ce sont des navires, donc, qui sont destinés à la recherche scientifique. Mm-hmm. Et ce que la Chine fait, c'est que, pour simplifier, on va dire, elle nous habitue à avoir déployé des ressources dans l'Arctique et à montrer au reste du monde que, d'une part, elle est intéressée par les questions arctiques, et d'autre part, elle est capable d'aller dans ces régions-là. Parce que la Chine, un des objectifs géopolitiques de la Chine, c'est clair depuis 2018, c'est d'être reconnue comme un État, ou même se qualifie d'État quasi-arctique, donc un État qui a des intérêts dans la région arctique et qui veut promouvoir ou défendre ses intérêts.
0: D'accord. OK, alors c'est purement, c'est stratégique, c'est géopolitique, là. Est-ce qu'il y a quelque chose qui a changé? Parce que je le disais, puis je le disais dans l'article, on dit que ce sont deux bateaux qui reviennent chaque été. Est-ce que quelque chose a changé pour qu'on en parle aujourd'hui?
1: Ben, c'est-à-dire, depuis un bout de temps, la Chine s'était surtout tournée du côté russe, c'est-à-dire la coopération avec la Russie, notamment pour l'exploitation de, nous on appelle ça le passage du Nord-Est, mais en fait, eux appellent ça la route maritime du Nord, qui contourne la Russie par le Nord et qui permet de relier la Chine avec les ports européens. Donc, ils avaient beaucoup investi dans cette région-là. Ils ont des capitaux, ils travaillent de concert avec les Russes. Mais là, on les voit revenir vers l'Arctique nord-américain et la mission qui est déployée actuellement semble particulièrement importante. On parle de deux navires, les Hui Long 1 et 2, mais il est possible qu'il soit rejoint par un troisième navire, voire par un quatrième, on ne sait pas encore. Mais donc, ça montre que ben là, il y a quelque chose, il y a de l'importance qui est attachée à cette région-là.
0: Est-ce qu'on sait quel genre de recherche ils font?
1: Des recherches essentiellement de d'océanographie. On D'accord. va voir mesurer les courants, la salinité de l'eau, les variations dans les eaux pour éventuellement préparer la navigation ou préparer toute autre activité maritime qu'on voudrait faire. Parce que c'est intéressant d'avoir des données sur les eaux que l'on veut dans lesquelles on veut naviguer ou dans lesquelles on veut se déployer. Donc ouais. C'est essentiellement c'est ça. Mais c'est aussi vraiment comme je disais, il y a une dimension de visibilité. C'est-à-dire, regardez, nous sommes là, nous sommes capables de le faire.
0: D'accord. Monsieur Roussel, je suis allée voir dans les archives un peu et j'ai vu que vous avez co-signé une lettre, j'ai retrouvé ça dans la presse, c'est daté du 30 octobre 2025. Et entre autres, on disait, bon, vous faites partie des chercheurs qui émettent des doutes sur les menaces qui planeraient sur la souveraineté de l'Arctique canadien à cause de la Chine et de la Russie. Ça dit, selon vous, ces deux pays sont trop occupés en ce moment pour s'intéresser réellement au passage du Nord-Ouest. Est-ce que vous pensez toujours la même chose aujourd'hui?
1: Oui, ce qu'on essayait de faire dans ce texte-là et d'autres textes qu'on a publiés avec les mêmes co-auteurs, c'est de relativiser la menace que constitue la Chine, la Russie, sans la nier, mais c'est de dire qu'actuellement, on a peut-être un problème plus important avec notre voisin du Sud, où les relations sont pas très bonnes entre Ottawa et Washington. Et surtout, contrairement à la Chine, ben, il y a un conflit latent entre les États-Unis et le Canada. En fait, il y a deux conflits latents, un en mer de Beaufort, l'autre dans le passage du Nord-Ouest. Et tenu de l'agressivité des locataires de la Maison-Blanche, mais on a toujours cette crainte que ces conflits soient réactivés actuellement. Donc, l'idée, et surtout, bon, dans le cas qui nous intéresse aujourd'hui, ce qui me préoccupe, c'est pas tellement les conséquences immédiates de la présence de ces deux navires chinois que quelqu'un à Washington pourrait dire, ben, écoutez, vous, les Canadiens, vous êtes pas capables de vous occuper correctement de la sécurité dans l'Arctique, il faut y faire à votre place, ce qui est pas le cas du tout, là. Mais connaissant les habitudes rhétoriques de l'administration Trump, ben, presque tout est possible sur ce plan-là, et c'est ça qui me préoccupe plus actuellement que la présence de ces navires.
0: Ah, d'accord. Donc, vous trouvez que on fait quand même bien de s'en inquiéter dans le sens où il faut en être conscient de l'effet que ça pourrait avoir. Quelle est la meilleure stratégie jusqu'à maintenant? Qu'est-ce que Ottawa, on mobilise une frégate, si j'ai bien vu. Il y a deux navires de patrouille, il y a un brise-glace, il y a des forces spéciales. Est-ce que c'est disproportionné selon vous? Est-ce que la réponse du Canada en ce moment, elle est bonne et elle sert justement à envoyer un message clair à nos amis du Sud?
1: Oui, parce qu'elle est très forte. C'est-à-dire, on parlait effectivement de trois navires, donc deux navires de patrouille extra-côtiers et une frégate, un avion de patrouille Aurora et des forces spéciales aussi qui seraient à disposition. Oui, c'est une réponse qui est très forte pour deux navires de recherche scientifique, mais quand même le but, peut-être aussi, là, je spécule, mais un des buts des Canadiens pourrait être de dire, regardez, nous sommes, nous aussi, capables d'être là. C'est un message qu'on envoie aux Chinois, mais peut-être aussi aux Américains, en leur disant, nous, on est capables de contrôler notre portion de l'Arctique et on est capables de défendre la souveraineté canadienne dans l'Arctique. Remarquez que les navires chinois actuellement ne sont pas en territoire canadien, pas du tout. Ils sont même pas dans la zone économique exclusive, là. Ils sont encore loin, en fait, pour ce qu'on en sait. Mais donc, quand même, c'est d'envoyer un message aussi au reste du monde par les Canadiens, de dire, ben, regardez, on a cette capacité de déployer trois navires, d'être présent, puis de savoir qu'est-ce qui se passe, puis d'intervenir si besoin est.
0: D'accord. Dernière question, parce que vous venez d'y faire référence. Je voyais donc, les navires sont hors de la zone économique qui est exclusive à nous. Donc, légalement, ils ont le droit d'être là. On a rien à dire légalement. C'est juste de se montrer fort un peu, de montrer nos muscles. Essentiellement, c'est ce qu'on fait. Okay.
1: Et même s'ils rentraient dans la zone économique exclusive, ben, tant qu'ils ne font que la traversée, encore là, c'est tout à fait légal. Il n'y a pas de matière de les arrêter ou faire quoi que ce soit. Là.
0: En terminant, est-ce que là, vous me disiez peut-être même un troisième navire chinois? Est-ce que ça, c'est quelque chose auquel vous vous attendez? Qu'est-ce que vous voyez, si je vous demandais de décrire les activités que vous entrevoyez pour les deux, trois prochaines années? Ça se poursuit en ce sens-là?
1: Oui, quoi qu'encore, ça va dépendre aussi comment, par exemple, l'exploitation de la route maritime du Nord va se faire au cours des prochaines années. Je ne sais pas qu'est-ce qui motive cette expédition en particulier. J'ai pas trouvé. Mais je pense que l'attention des Chinois demeure d'abord et avant tout du côté du nord de la Russie, que c'est surtout là qu'il faut regarder la coopération entre les deux pays.
0: Très intéressant tout ça. Merci beaucoup d'avoir été des nôtres pour... C'est beaucoup plus clair que ça ne l'était en lisant l'article. Stéphane Roussel.
1: C'est très intéressant.
0: Oui, c'est vraiment intéressant. Je rappelle aux auditeurs, aux auditrices, M. Roussel, vous êtes professeur titulaire à l'École nationale d'administration publique, spécialiste de l'Arctique, on l'a bien compris, de la politique étrangère et de la défense du Canada. Au plaisir de vous reparler dans le futur. Merci d'avoir été là.
1: Merci beaucoup.
0: Au revoir.
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0: Tout s'enchaîne, tout a un lien. On parlait même, on parlait de la géopolitique, oui, dans l'article canadien. Le monsieur Roussel qui disait, oui, il faut quand même faire attention. On a des messages à envoyer du côté de nos amis au sud de la frontière. Et voilà que Raphaël Jacob est là. Il apparaît comme un cadeau dans le ciel radiophonique. Bonjour, Raphaël Jacob.
3: Comment potentiellement répondre à ça autrement qu'en disant merci? Je ne sais pas si ce sont tous les invités qui se font accueillir de telle façon, mais c'est glorieux. Surtout après ma seule semaine de vacances de l'année, doit-on le mentionner. Donc, merci, ça donne le goût de revenir.
0: Oh, ben, et, je suis contente.
3: Je vais aller plus loin que ça. On était censé terminer notre conversation sur la géopolitique. Là, on allait se parler davantage de politique interne, mais constant que le professeur Roussel vient d'en parler, vous venez de le mentionner. Je vais le faire rapidement avant même que vous me posiez de questions. On ne parle pas de la Chine, on ne parle pas de la Russie entièrement, mais en même temps, j'allais vous glisser à la toute fin de notre conversation aujourd'hui quelques mots sur le pacte qui a été signé entre les Turcs, les Saoudiens et les Pakistanais. Okay. Je vais le faire tout de suite. Donc, simplement mentionner que lorsqu'on parle du positionnement géopolitique des États-Unis au Moyen-Orient, ce qu'on voit là-dedans, c'est un sérieux affaiblissement. C'est-à-dire que plusieurs pays du Golfe, qui surtout à la lumière de ce qui se passe depuis 6 mois en Iran, commencent à se poser des questions, à savoir est-ce que c'est payant ou est-ce que ça nous fait davantage mal d'être alignés aussi solidement avec les Américains. Du côté turc et surtout du côté saoudien, il y avait de sérieuses questions depuis quelques temps maintenant, à savoir ne serait-on peut-être pas un peu mieux servi de se tourner ailleurs que Washington pour assurer notre sécurité, notamment notre sécurité nucléaire. Donc, pour ceux et celles qui se posent la question, à savoir depuis les derniers jours, depuis que ça a été annoncé, pourquoi le Pakistan, pourquoi ces deux pays-là qui sont alignés avec les Américains depuis le milieu du 20e siècle se sont-ils tournés de façon beaucoup plus formelle vers les Pakistanais? C'est très simple. C'est à partir du moment où vous avez un des autres très, très rares pays de la planète qui peut vous donner une protection nucléaire, un parapluie, si on veut, nucléaire, votre dépendance face aux États-Unis devient peut-être pas nulle, mais elle devient nettement moins. Donc, d'un point de vue américain, c'est un signe d'affaiblissement.
0: Oui. OK. Là, on parle de politique intérieure, comme vous disiez, parce que, Raphaël, les électeurs démocrates, il faut dire, c'est un état-clé des Grands Lacs, un des états-clés des Grands Lacs. Et les électeurs, donc, démocrates, qui vont devoir se prononcer demain, et j'ai nommé le Wisconsin. Ça, c'est après les élections primaires qui ont beaucoup retenu l'attention la semaine dernière. C'était au Michigan. Parlez-moi de scrutin demain. Donc, ça suscite beaucoup l'intérêt. Est-ce que c'est semblable, les raisons sont semblables à ce qui a été marqué la semaine dernière?
3: Oui, parce que la dynamique est semblable. Et cette dynamique-là ne se limite plus à ce qui se passe au Michigan la semaine dernière, à ce qui se passait, à ce qui se passe demain au Wisconsin. On a vu ça au Colorado, on a vu ça dans l'État de New York, on a vu ça au Maine, on a vu ça l'an dernier dans la course de la mairie de New York. Il faut comprendre que pour tous ceux et celles qui font des grands titres dans les médias américains, comme quoi c'est une lutte au sein du Parti démocrate entre les progressistes et les modérés, non. Cette lutte-là, elle a déjà été gagnée depuis des années par les progressistes. Autrement dit, les voix qui étaient réellement conservatrice au sein du Parti démocrate, parce que quand on remonte 100 ans en arrière, c'est un parti qui est bicentenaire, le Parti démocrate. D'ailleurs, je vous le mentionne comme ça, là. Je me fais généreux. Vous avez été généreux de compliments. J'essaie d'être généreux en termes de faits historiques très peu connus. J'essaie de l'être, mais peut-être plus aujourd'hui, vous m'avez inspiré. Donc, c'est le plus vieux parti politique majeur au monde, dans toute démocratie électorale de la planète, le Parti démocrate absolument qui existe depuis le début du 19e siècle. Trouvez-moi un autre parti majeur dans n'importe quel autre pays de la planète qui existe depuis aussi longtemps que ça, de façon continue, il n'y en a pas. Donc, tout ça pour vous dire que dans un pays qui est aussi vaste, aussi complexe, aussi peuplé que ça, quand vous avez seulement deux partis majeurs, évidemment que ces deux partis-là vont être appelés à muter, à se transformer au fil des générations lorsqu'ils survivent moindrement longtemps, ce qui est bien sûr le cas du Parti démocrate. Donc, tout ça pour vous dire que quand vous remontez peut-être pas 200 ans en arrière, mais certainement 100 ans en arrière, il y avait une très, très forte aile progressiste, une autre très forte aile modérée et une autre très forte aile conservatrice. Mais au fil des décennies, là, je simplifie des décennies d'histoire en quelques secondes, mais grosso modo, des années 30 aux années 90, cette aile conservatrice-là a été de plus en plus purgée et a de plus en plus gravité vers le Parti républicain. Et à l'inverse, chaque action, bien sûr, tend à avoir une réaction, l'aile progressiste qui était très forte au sein du Parti républicain a été purgée également de son côté et a quitté le navire pour se joindre aux démocrates. Donc, on est arrivé au début du 21e siècle et la lutte qu'on avait à l'époque, c'était entre les éléments modérés qui restaient et les éléments progressistes. Et avec la sélection de candidats présidentiels comme M. Kerry en 2004, comme M. Obama en 2008, en 2012, l'arrivée de Mme Pelosi comme présidente de la Chambre, comme leader du caucus démocrate pendant une vingtaine d'années, clairement, l'aile progressiste a pris le dessus sur l'aile plus modérée. Ce qu'on a depuis une dizaine d'années, c'est pas une lutte entre progressistes et modérés, c'est d'abord et avant tout une lutte entre progressistes et socialistes. Progressistes, si vous voulez, aussi, et populistes. Pensez à Bernie Sanders, sa campagne en 2016, sa campagne en 2020. C'était un candidat qui était ouvertement associé à l'espèce de groupe, là, les démocrates socialistes d'Amérique, qui allait plus loin.
0: Il l'affiche clairement.
3: Il l'affiche clairement. Et les poulains, si on veut, qu'il appuie depuis ces deux dernières campagnes-là, qui se sont fait élire à tour de rôle à différents postes, disons, inférieurs au Congrès américain, sont aussi associés à cette mouvance plus populiste, plus socialiste-là. Donc, ce qui se passe depuis l'an dernier avec la mairie de New York, avec l'élection de M. Mamdani, ce qui s'est passé la semaine dernière au Michigan, ce qui pourrait se passer demain, ce qui s'est passé dans plusieurs autres juridictions en vue des élections de novembre de 2026, c'est que dans des courses clés, l'establishment démocrate, les élites démocrates, les bonzes du parti, si on veut, ne semblent plus capables de freiner entièrement cette vague-là. On a souvent dit, moi le premier, depuis une dizaine d'années, que les vieilles élites républicaines avaient été incapables de freiner la vague populiste de droite, la vague populiste nationaliste trumpiste, exact, de Donald Trump. Bon, ils avaient été capables du côté démocrate. Jusqu'à maintenant, c'est là que ça devient fascinant et extrêmement important de comprendre ce qui se passe. C'est qu'on a une autre faction qui est non seulement émergente, non seulement ascendante, mais qui semble vraiment être en train de casser quelque chose au sein du parti, c'est-à-dire cette espèce de pouvoir de veto qu'avaient les leaders du parti d'empêcher dans des courses extrêmement clés, extrêmement importantes à cette aile, encore une fois, plus à gauche, plus populiste, plus socialiste, de prendre les rênes du parti. Donc, sans vous dire que le parti se transforme entièrement du jour au lendemain, la transformation, elle est réelle et elle est remarquable.
0: Oh, oui, elle est là. Bien, puis je suis contente de... On ne pourra pas rentrer là-dedans, mais je veux dire, ça revient pour moi, mais puis j'y connais rien là, par rapport. Mais comme Bernie Sanders, quand je repense encore, tu sais, l'arrivée de Bernie Sanders, il me semble que tout ça, tu sais, ça a fait des petits, ça ne se transforme pas si rapidement, mais il y a... En tout cas, j'ai l'impression que c'est un peu, pour moi en tout cas, ce qui a déclenché tout ça aussi.
3: Absolument. Ouais. Et il faut comprendre, et là, je vais le faire rapidement avec le temps qui nous reste, mais quand Bernie Sanders est arrivé en 2016, les gens le perdent de vue, là, en fait en 2015, pour être plus précis, pour la campagne de 2016, à peu près personne, sauf les gens les plus ferrés en politique américaine, ne savait même qui il était. Il ne jouissait d'à peu près aucun espèce d'appui institutionnel ou même populaire. Et au fil des primaires démocrates, il a fini par remporter plus de 20 États sur 50 face à Hillary Clinton, qui jouissait d'à peu près tous les avantages institutionnels au monde, qui était vu comme étant imbattable. En 2020, il est passé encore plus proche de remporter l'investiture du parti. Donc, c'est vrai qu'on a pu, entre guillemets, noyer sa candidature.

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0: C'est un peu de nostalgie, ça, de Mathieu Chédid, Maman Sam, 15h39. Je vous écoutais toujours pas comme d'habitude. Et c'est le moment d'aller retrouver mon collègue Désiré Cafondant, direct de la salle de nouvelles de Sudbury. Bonjour Désiré.
1: Bonjour Martine.
0: Je parlais un peu de météo tantôt en début d'émission et je disais quoi, orage, pluie à Sudbury? Est-ce que Environnement Canada dit vrai?
1: Oui, mais ça s'est un peu calmé. Le soleil est revenu.
0: Ah bon, d'accord.
1: On espère que ça va rester de même.
0: Ah bon, d'accord. Oui, oui. C'est parce que je disais, contrairement à nous, vous, à Sudbury, vous avez de belles fenêtres qui entourent. Vous pouvez voir à l'extérieur quand on est à la station. pas comme à Toronto dans les studios. Bref. OK, je mets de côté la météo, puis on parle de choses sérieuses, Désiré, parce qu'il y a, entre autres, dans l'actualité du Nord aujourd'hui, ce qui retient l'attention des membres de certaines Premières Nations qui intentent une action en justice. C'est contre la route d'approvisionnement de la Première Nation de Wabekwe.
1: Oui, ce projet s'inscrit dans un plan accéléré de construction d'un réseau routier menant au cercle de feu.
0: Ouais.
1: Eh bien, les membres de ces Premières Nations demandent l'annulation de son approbation par Ottawa. Le groupe à l'origine de la contestation judiciaire est connu sous le nom de « Amis de la rivière Attawa-Piscate ». C'est une organisation autochtone basée sur le traité 9. Un communiqué de presse, là, Martine, indique que le groupe fera valoir que la décision du ministre fédéral de l'Environnement contourne les droits des Autochtones et ne tient pas compte des impacts sur le climat et la biodiversité. La route d'approvisionnement de Wabekwe est l'un des trois projets routiers, c'est à titre de rappel.

0: appels proposés qui créent un corridor d'accès majeur là au cercle de feu, cercle de feu dont on parle énormément.
1: Ouais, et donc essentiellement, c'est qu'il y a plein de Premières Nations qui sont contre ce développement-là, la province et le fédéral qui avaient décidé de signer une entente directement avec la Première Nation de Wabekwing qui, elle, est pour. Donc là, c'est clair que ça sème beaucoup de discorde à travers, puis entre les Premières Nations de cette région-là. Autre chose, direction de la Première Nation de Gull Bay, on est à quoi? Autour de 200 km au nord de Thunder Bay. Cette Première Nation, donc, qui demande aux membres de sa communauté de ne pas retourner chez elle pour le moment. Pourquoi, non?
0: Parce que vendredi, la province a levé les ordres d'évacuation liés au feu de forêt pour cette communauté, mais le chef de Gull Bay, Wilfred King, affirme que des inquiétudes subsistent quant aux grands incendies qui brûlent encore et sont hors de contrôle autour de la Première Nation. En plus, il précise que la communauté doit s'assurer d'un approvisionnement en eau potable avant le retour des résidents. Concrètement, il nous explique que le système d'égout de la communauté était en cours de travaux lorsque l'urgence liée aux incendies a été déclarée. Les techniciens doivent donc s'assurer que les deux systèmes fonctionnent correctement avant le retour des résidents. Mmh. Il est prévu là qu'ils le fassent cette semaine.
1: Et en terminant, davantage de personnes qui traversent le pont international de Sault-Sainte-Marie cet été. Bonne nouvelle?
0: Oui, bonne nouvelle, parce que l'administration du pont international indique qu'il y a... qu'il y a eu près de 96 000 passages à sens unique en juillet. C'est une augmentation de 4,4% par rapport à la même période l'an dernier. Le nombre de passages sur le pont a été en hausse au cours de 4 des 5 derniers mois. Ce n'était évidemment pas le cas l'année dernière. On se rappelle également avec le boycottage des personnes qui voulaient plus se rendre aux États-Unis. Malgré une baisse de la circulation au cours de l'hiver, le nombre de passages sur le pont en 2026 est en hausse de 1% par rapport à l'année dernière.
1: C'est bien. Merci beaucoup, Désiré Kafunda. On se retrouve demain.
0: À demain.
1: Bonne fin de journée.
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1: 15h43 et on reste dans le nord de la province parce que mon collègue Chris Saint-Pierre de l'émission Matin du Nord est revenu ce matin sur le problème de société qui malheureusement prend de plus en plus d'ampleur, vous le savez, comme moi partout au pays, j'ai nommé l'itinérance. C'est parce qu'il y a une nouvelle étude qui confirme que le nombre de personnes en situation d'itinérance, ce nombre-là a doublé depuis 2018. Partout au pays. C'est énorme. C'est une étude qui s'est penchée sur la situation dans 36 communautés en particulier. Le constat, les loyers les moins chers de chacune des communautés coûtent plus que le double de ce qu'une personne à faible revenu peut raisonnablement payer. C'est véritablement, c'est un grave problème, vous l'avez compris. Pour mieux comprendre donc la réalité, du côté de Sudbury en particulier, Chris Saint-Pierre en a parlé ce matin avec Raymond Landry, qui est coordonnateur pour le réseau des sans-abri pour la ville du Grand Sudbury. Voici un extrait.
3: Ça rend impossible ou quasi impossible aux personnes à revenu fixe ou sur des avantages sociaux à se payer un loyer. Nous, le réseau des sans-abri et le centre de santé, on arrive à loger certaines personnes à travers de l'année, mais à cause qu'on a des allocations de logement additionnelles à leur offrir pour en partie payer le loyer lorsqu'on les appuie.
4: Le rapport souligne que les logements les moins chers sont devenus plus rares et plus coûteux dans plusieurs collectivités canadiennes. On le sait que dans le Grand Sudbury, il y a quelques projets qui ont été initiés dans les dernières années pour essayer d'en créer davantage de logements. Est-ce que c'est le manque de logements abordables qui pose le plus gros problème à l'heure actuelle?
3: C'est le plus grand des problèmes. C'est le logement profondément abordable. Donc, on invite et on espère que ces projets de logement-là se concrétisent sous peu et aussitôt possible. Mais aussi, on indique dans le rapport de l'Association canadienne pour mettre fin à l'itinérance que les investissements qui ont été faits par le fédéral semblent pas toucher la cible principale qui est le logement social ou le logement profondément abordable. Donc, malgré les projets qu'on développe présentement dans la ville du Grand Sudbury et ailleurs, ils ne semblent pas avoir des projets qui sont concrètement pour les personnes désavantagées et profondément abordables.
4: Est-ce que vous craignez qu'on se fasse rattraper par la vague responsable de la croissance de l'itinérance?
3: Absolument. C'est un risque et c'est de quoi qui nous inquiète beaucoup parce que on travaille de façon acharnée à appuyer les gens à se trouver un logement et à rester logés une fois qu'ils se trouvent un logement. Et on voit que les autres des sans-abri est chargé de soumettre une liste de logements à tous les semaines pour le public et on mise seulement sur les moins chers de chaque catégorie, que ce soit une chambre, deux chambres, trois chambres ou une garçonnière. Et on a vu cette semaine que une chambre à coucher simple en moyenne est de 1400 $ par mois. Donc, les personnes seront allées au travail, ont un revenu de 730 $ en tout. Mm-hmm. Donc, on voit que c'est la moitié de ce qu'il faudrait pour se payer une chambre à coucher. Les personnes sur les avantages pour les personnes, le POHPS, ODSP en anglais, eux autres reçoivent à peu près ça, 1408 $ par mois en tout pour vivre. Et si les chambres à coucher 5, en moyenne, vont pour 1400 $ par mois, ben on voit carrément que c'est impossible de se trouver un logement. Même les garçonnières, les bachelors, se chiffrent aux 1000 $, 1200 $ de séjour ici à Sudbury, dans le marché de Sudbury. Mm-hmm. Donc, on voit que c'est quasi impossible pour les gens de se payer un loyer s'ils veulent sortir de la rue.
1: Si vous voulez réentendre cette entrevue au complet, rendez-vous sur l'application audio de Radio-Canada. C'était à l'émission Le Matin du Nord, ce matin, autour de, il me semble, 8h40 de mémoire. C'était donc Chris Saint-Pierre, l'animateur, qui recevait à son émission Raymond Landry, coordonnateur pour le réseau des sans-abri pour la ville du Grand Sudbury.
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1: Il y a une étude qui a retenu notre attention, une étude inédite, ou en tout cas, ce serait une première au Canada, selon l'équipe de l'Institut national de la recherche scientifique, c'est l'INRS. Parce que l'INRS vient de mesurer l'écart de richesse entre les femmes et les hommes. Là, je vous parle pas du salaire, parce que ça, on le sait, on connaît le salaire, ça fait un bon bout de temps. Là, je vous parle l'écart de richesse et je vous parle du patrimoine. La maison, les placements, le fonds de retraite, tout ce qu'on possède, là, moins les dettes. Selon l'INRS, ça n'avait jamais été mesuré. Ces chiffres-là n'existaient pas. Statistique Canada, donc, mesure la richesse des ménages. Oui, c'est vrai. Jamais vraiment celle des individus. Les chercheurs ont donc entraîné une intelligence artificielle pour vraiment mieux comprendre. Et leur constat, c'est que la Canadienne médiane, si vous voulez, moyenne, possède environ 28 000 $ de moins que le Canadien moyen. C'est un écart de 20 %, ça. On va se poser la question de savoir comment cet écart-là se construit. Pourquoi est-ce que c'est encore le cas aujourd'hui? Je reçois pour en parler Mamadou Diallo, doctorant en études des populations à l'INRS, co-auteur de cette étude-là. Bonjour, Monsieur Diallo.
5: Oui, bonjour.
1: Alors, pourquoi, de quelle façon, en fait, depuis quand est-ce que vous aviez envie à l'INRS de mesurer ça? Parce que c'est vrai que l'écart salarial, ma foi, ça fait plus les nouvelles du tout. On le connaît déjà, même si c'est bien triste. Encore, le chiffre est encore triste. Mais là, les 28 000 $, est-ce que d'une part, ça vous a surpris? Et pourquoi avoir décidé de vous attaquer à ce chiffre-là?
5: Oui, 28 000 $, ça nous a pas surpris parfaitement. On sait que dans la littérature, il existe des écarts patrimoniaux entre les hommes et les femmes. Mais à l'échelle du Canada, on n'a pas de données vraiment pour estimer cela. Donc, les données sur le patrimoine sont généralement collectées au niveau du ménage. Et c'est pourquoi, avec des nouvelles méthodes d'analyse avancées, on a décidé d'estimer ces écarts dans le contexte canadien, appuyé avec des données actuelles.
1: D'accord. Est-ce que l'écart se creuse selon les tranches de vie?
5: Selon nos données, on observe quand même des écarts selon l'âge, mais le patrimoine, c'est quelque chose qui s'accumule dans le temps.
1: Oui.
5: Donc, Il est vraiment important de suivre ça selon les années, vu que il y a des politiques qui ont été mises en place, mais l'objectif vraiment, c'est suivre ça dans le temps.
1: Je lisais dans votre document, puis on disait que au Canada, on ne sait pas vraiment qui possède quoi. Il me semble que ça m'a semblé un peu, en fait, surprenant. Pourquoi est-ce que c'est possible qu'ici au Canada, on ne sait pas qui possède quoi?
5: Oui, exactement. Avec les données qu'on a présentement, les données mm-hmm. du patrimoine, on a utilisé les données de l'enquête sur la sécurité financière des Statistiques Canada.
1: D'accord.
5: Ces données collectent les données du patrimoine au niveau, à l'échelle du ménage, mais on ne sait vraiment pas qui possède quoi exactement. Donc, il y a ces manques actuellement à l'échelle du Canada. Ce n'est pas quelque chose qui est vrai seulement au Canada. Donc, généralement, les données du patrimoine sont collectées à l'échelle au niveau ménage. Donc, et il existe des études qui utilisent des méthodes avancées maintenant pour essayer d'estimer c'est là au niveau individuel. Donc, notre message, c'est vraiment si, avec l'OTAN Statistique Canada, peut collecter ces données au niveau individuel, c'est-à-dire poser la question pour chaque membre de ménage qui possède quoi et quelle est la part de tenue à titre commun au sein des ménages.
1: Qu'est-ce que ça nous apporterait de plus de savoir ça? Pourquoi c'est important?
5: Oui, c'est effectivement important. Comme au début de l'émission, vous l'avez bien mentionné, les écarts salariaux sont bien connus. Mais le patrimoine, c'est quelque chose qui apporte plus de sécurité que le revenu d'une personne. Et en cas de choc économique, on peut utiliser ses patrimoines pour faire face à ce choc économique. Donc, c'est un bien qui est très utile pour la sécurité financière que le revenu. Des personnes peuvent avoir le même revenu dans le temps, mais ils peuvent avoir des patrimoines différents.
1: Oui, absolument. Est-ce qu'on sait, parce que là, bon, on parle de 28 000 $ d'écart, puis je disais, bon, ça peut être ses patrimoines, donc ses propriétés, épargne, placement, retraite. Qu'est-ce qui pèse le plus dans ces chiffres-là? Qu'est-ce qui est le plus important?
5: À ce niveau, on n'a pas vraiment fait des analyses séparées pour connaître la part de chaque composant, mais quand même deux choses qu'on a regardé, c'est les pensions de retraite, écarts en matière de pensions de retraite. On voit quand même ça s'efface dans le temps, presque, dans ce qui ressort dans nos données. Mais en ce qui concerne les autres dimensions, à ces stades, on n'a pas fait des analyses ventilées pour connaître la part de chaque composant.
1: Ah bon. Et est-ce qu'on sait quelle est la différence entre les provinces? Est-ce qu'on a observé une différence importante entre les provinces?
5: Oui, on peut dire ça dans certaines provinces, notamment le Québec et l'Ontario. On voit quand même que les écarts diminuent. Bien vrai que ces écarts existent, mais on voit quand même que les écarts entre les hommes et les femmes diminuent depuis 2005. Donc, on peut dire qu'au Québec, les politiques familiales portent des fruits, mais étant donné qu'on a regardé les mêmes tendances à l'Ontario, donc on peut pas vraiment conclure à ce stade-là que ce sont les effets des politiques publiques. Donc, il y a d'autres facteurs probablement qui entrent en jeu et qui feront l'objet de prochaines réflexions.
1: Et d'après ce que j'ai vu en terminant M. Diallo, il y a quand même une bonne nouvelle. L'écart semble se réduire avec le temps. Parlez-moi de ça. Qu'est-ce qui fonctionne? Éducation financière, changement structurel, qu'est-ce qu'il faut faire?
5: Bon, on peut dire ça. Les politiques jouent un rôle considérant, on peut le dire, mais on peut pas confirmer que c'est seulement l'effet des politiques. Ça peut être l'accès à l'emploi généralisé, la réduction des écarts salariaux également, des écarts salariaux. Donc, tous ces facteurs peuvent entrer en jeu. Mais quand même, il serait important de pousser la réflexion pour mieux comprendre ces écarts-là. Il s'agit d'une première étude.
1: D'accord.
5: Donc, on va pousser la réflexion pour mieux comprendre les autres facteurs qui entrent en jeu, pour mieux comprendre ces écarts.
1: Et ce sera quoi, donc, prochaine? Vous allez vous concentrer sur quoi?
5: pour le moment, on n'a pas encore défini.
1: C'est trop tôt.
5: Oui, exactement, c'est trop tôt pour le dire. Mais quand même, à ce stade, nous, on encourage Statistique Canada et les autres institutions à collecter des données du patrimoine au niveau individuel pour faire des analyses plus fines et plus poussées.
1: Mmh. Avez-vous un certain poids, une certaine, je ne sais pas, est-ce que vos appels à Statistique Canada, vous les faites directement? Est-ce qu'il y a quelqu'un qui répond à ces appels-là que vous faites?
5: Bon, pour le moment, comme on vient de publier cette étude-là, donc le message fort quand même que nous, à notre niveau, on essaye de passer, c'est vraiment collecter des données au niveau individuel pour des analyses plus précis, parce qu'à ces stades, ce sont des estimations, mais si on a des données réelles, c'est encore mieux.
1: Oui, absolument. C'est toujours mieux avec des données réelles. Merci beaucoup d'avoir été des nôtres. Mamadou Diallo, je rappelle merci aux beaucoup. Auditeurs et aux auditrices que vous êtes doctorant en études des populations à l'Institut national de la recherche scientifique, c'est l'INRS, et co-auteur donc de cette étude qui nous apprend que c'est ça, l'écart est de 28 000 $ au niveau du patrimoine. Là, donc, pas mal plus que ce que peut-être on aurait souhaité. Merci d'avoir été là. À la prochaine.
5: Merci, bonne
1: Au
5: journée.
1: Revoir.

0: Ça s'appelle Night Moves de Chilly Gonzalez. Et c'est ce qui nous mène au bulletin d'information de 16h avec Andrea Pozo-Martinez. On se retrouve tout de suite après. Oui.
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6: Bonjour, ici Andrea Pozo-Martinez à Toronto. Il est 16h, voici vos informations. Après avoir conclu l'entente avec Ford en juillet, le syndicat Unifor entame aujourd'hui une nouvelle ronde de négociations, cette fois avec General Motors. Les pourparlers avec ce fabricant automobile risquent d'être plus difficiles selon des experts. Philippe de Montigny explique.
7: Les négociations dans le secteur automobile reprennent aujourd'hui au centre-ville de Toronto. Au cours des prochains jours, des représentants du fabricant General Motors et du syndicat Unifor vont négocier un nouveau contrat de travail. Le syndicat dit vouloir obtenir en gros la même entente cadre qui a été ratifiée avec Ford. Cette nouvelle convention collective de 3 ans prévoit chaque année des hausses salariales de 3%, mais aussi des avantages sociaux bonifiés et des promesses d'investissement dans les usines canadiennes du constructeur. Unifor veut aussi se concentrer sur certains enjeux propres aux installations de GM en Ontario. Depuis que l'entreprise a éliminé le troisième quart de travail à son usine d'Oshawa, en banlieue de Toronto, ses installations sont sous-utilisées, selon Unifor. L'usine de GM à Ingersoll est d'ailleurs à l'arrêt. Le constructeur a cessé d'y produire des fourgonnettes électriques et n'a toujours pas proposé de nouveaux modèles. Selon Unifor, environ 1500 employés syndiqués de General Motors ont été licenciés. Ici Philippe de Montigny, Radio-Canada, Toronto.
6: Puis le projet de train à grande vitesse d'Alto qui permettrait de relier Toronto à Montréal en seulement 3 heures prend forme. Cependant, le projet se heurte à une forte opposition. Les agriculteurs de l'Ontario et du Québec s'inquiètent des répercussions du tracé proposé sur les terres. Lors de son passage à Hamilton pour une annonce sur l'acier aujourd'hui, le ministre des Transports, Stephen McKinnon, affirme que la construction va définitivement de l'avant.
8: La collaboration est essentielle à tous ces niveaux et ça va continuer. Mais je me permets d'être clair, là, nous allons de l'avant avec Alto. Nous avons mis en place des dispositions législatives pour permettre d'accélérer. Les gens qui nous écoutent aujourd'hui peuvent savoir exactement quand est-ce qu'on va mettre la pelle dans la terre pour construire cette infrastructure essentielle.
6: Le ministre a également déclaré que la construction du projet se ferait avec de l'acier canadien. De plus en plus d'élus, dont le premier ministre Doug Ford, contestent le coût exorbitant du projet. Puis un troisième suspect a été arrêté en lien avec des fusillades survenues dans 2 synagogues de la région de Toronto au début de l'année. La police de York précise qu'elle ne cherche plus d'autres suspects après l'arrestation de cet homme de 23 ans, originaire de Barrie en Ontario. Il a également été inculpé pour 2 autres fusillades survenues dans la région de York. 2 autres suspects, des adolescents, avaient été arrêtés en mai pour des faits liés à ces fusillades. La police précise qu'aucun blessé n'a été signalé, mais que les bâtiments ont été endommagés par les tirs. La fréquentation de plusieurs parcs et lieux historiques nationaux continue de progresser depuis l'introduction du laissez-passer Un Canada fort en 2025. Le parc national de la Mauricie connaît notamment une forte hausse. Les précisions de Léa Lauzon.
9: Près de 300 000 visiteurs ont fréquenté le parc national de la Mauricie depuis l'introduction du laissez-passer Un Canada fort en 2025. Une popularité qui se fait aussi sentir dans les lieux historiques nationaux, notamment aux Forges du Saint-Maurice. Sur 10 ans, le gouvernement estime que la fréquentation de certains sites de Parc Canada pourrait augmenter de 65 %. Le gouvernement attribue cette hausse aux investissements dans les infrastructures, mais aussi au laissez-passer, lancé alors que plusieurs Canadiens délaissaient les voyages aux États-Unis. La secrétaire d'État à la Nature, Nathalie Provost, était accompagnée du ministre des Finances et du Revenu national, François-Philippe Champagne, pour cette annonce.
10: La nature, c'est fait partie de notre identité. Et c'est aussi un lieu important pour se ressourcer. Le Canada traverse des moments difficiles sur la scène internationale, sur la scène économique. La nature est là pour nous grounder, pour nous rappeler à quel point c'est important. Puis sans la contribution du ministre des Finances qui reconnaît cette importance-là, on n'arriverait pas à protéger 30 % de notre territoire. Parc Canada est un levier stratégique pour y arriver.
9: Le gouvernement a reconduit le laissez-passer pour l'été 2026, mais il est encore trop tôt pour dire s'il sera maintenu l'an prochain. Ici Léa Lauzon, Radio-Canada, Shawinigan.
6: Et puis, les négociations sont toujours au point mort entre Téhéran et Washington pour la réouverture du détroit d'Ormuz. Sans entente en vue, le prix du baril de pétrole continue d'être à la hausse. Ces difficultés d'acheminement pétrolier du Moyen-Orient pourraient toutefois profiter aux entreprises pétrolières canadiennes, notamment sur le marché asiatique, selon le chercheur spécialiste en énergie au Centre d'études et de recherche internationale à l'Université de Montréal, Yvan Clich.
11: Le téléphone n'a pas cessé de sonner là, auprès des producteurs canadiens. Parce que ce qu'ils veulent maintenant, c'est un fournisseur fiable. Ils ont vu ce que c'est que d'avoir du pétrole d'une région instable. Mm-hmm. Et c'est clair que pour une économie, vous pouvez pas endurer ce type de situation-là. Très important en énergie d'avoir une sécurité d'approvisionnement, d'avoir de la fiabilité. Le Canada est un pays fiable. On n'a pas de détroit à franchir avec des ennemis là, qui veillent au grain.
6: Au cours des derniers mois, les compagnies pétrolières ont annoncé des profits records en raison de cette hausse du prix du baril de pétrole. Voilà, c'est ce qui complète vos informations. On vous souhaite une excellente journée à notre antenne.

On s'amuse, nous, en studio. Je vois tant que vous n'avez pas réussi à détecter ce que Romain Cravignac faisait, là, mais jouer un petit peu avec le son de l'indicatif musical. Baissait, montait, baissait le son. Bref, faut bien s'amuser avec ce qu'on a. Hein? ne diriez-vous pas de lundi 10 ou en un lundi, quand on revient travailler, quand on est au bureau, il faut, c'est ça, il faut s'amuser comme un peu, rire quand ça nous arrive, quand le temps ou le moment nous le dit. Bref, re-bienvenue. J'espère que vous allez toujours bien et je vous souhaite encore en vacances, je vous le répète. Là. Mais si vous êtes au travail, ben, merci d'être avec nous. Je le dis pas souvent, en fait. Je vous remercie pas souvent d'être à l'écoute, mais franchement, c'est toujours un bonheur, un plaisir de vous savoir là. J'espère que vous aimez aussi cette émission. Et si vous avez quelques moments, je vous invite toujours à nous envoyer un petit mot via la bulle de conversation. Bon, vous allez sur l'application audio, vous cliquez sur la petite bulle de conversation de l'émission, pas comme d'habitude, et comme par magie, vous allez entrer en contact avec nous, avec l'équipe. Puis même, je vous dirais encore plus, bravo et grâce aux technologies d'aujourd'hui, vous pouvez envoyer un texto carrément par rapport à partir de ce lien-là, de cette bulle de conversation-là, et je vais la recevoir comme ça en direct pendant l'émission. Donc, c'est on n'arrête plus le progrès. Si vous avez envie de nous jaser, allez-y, elle est là pour vous. Au niveau des sports, écoutez, je vais juste peut-être vous rappeler qu'il y a eu des mouvements, du mouvement quand même par rapport au tennis. Entre autres, hier soir, notre dernière raquette canadienne qui est tombée sur le court central du stade Sobeys, Naomi Osaka qui a éliminé Leila Annie Fernandez en deux manches identiques de 6-4. Alors, ça se poursuit. Si vous voulez plus d'informations, évidemment que je vous invite à vous rendre sur le site Internet de Radio-Canada dans la section sport. Entre autres sections sport, on s'intéresse au Tour de France, le cyclisme féminin. En particulier, article vraiment intéressant que je vous invite à aller lire. On parle de l'écart salarial, du manque d'exposition des cyclistes, les femmes cyclistes, au moment où quand même ces courses, dont le Tour de France pour le cyclisme féminin, connaît beaucoup de succès en termes de visibilité. Les gens, il y a beaucoup d'enthousiasme, mais il manque un modèle économique rentable et pérenne. Bref, c'est intéressant de retourner après, de revoir un peu cet article-là sur Radio-Canada parce qu'en gros, on se dit, après l'euphorie qu'a suscité ce Tour de France des femmes, il y a plein de questions à se poser. Donc, je vous le mentionne et je vous invite à aller faire un tour sur le site Internet de Radio-Canada pour en apprendre davantage. Je fais un petit tour rapide au niveau de la météo. Si vous êtes dans la grande région de Toronto pour ce soir, cette nuit, on prévoit du temps partiellement nuageux. Il y a 40% de probabilité d'averse de pluie ce soir avec un risque d'un orage minimum de 18. Je vous dirais que c'est le même scénario du côté de Windsor, Essex. Des nuages, il y a des risques d'orage aussi pour ce soir, cette nuit. Par contre, je vous dirais que plus que la soirée va avancer, là, on parle de 30% de probabilité d'averse en début soirée jusqu'à 70% en fin soirée. Donc, normalement, Windsor, Essex, on devrait y goûter plus tard ce soir, cette nuit, minimum de 20 degrés. Je m'en viens dans le nord. Thunder Bay, ce soir, cette nuit, partiellement nuageux, minimum de 13. On ne prévoit pas de pluie comme telle. Sudbury, partiellement nuageux aussi pour ce soir, cette nuit, avec 40% de probabilité d'averse de pluie. C'est pour tôt ce soir. On prévoit un dégagement par la suite avec un minimum de 13 degrés. Et je termine la petite tournée, une première petite tournée vraiment de météo avec le corridor de la route 11 entre Cochrane et Hearst. On prévoit ce soir, cette nuit, des rafales à 40. Possibilité d'averse de pluie aussi, 40% ce tôt ce soir avec un risque d'un orage minimum 10 degrés. En chanson, voici Kizaba avec les églises de Kinshasa. Tout de suite après, on s'intéresse aux feux de forêt.

0: C'était l'artiste Lionel Kizaba, né à Kinshasa, en République démocratique du Congo. Du Congo. Et il était Révélation Radio-Canada 2024-2025. A été nommé au Juno en 2024 aussi pour Kiza Vibe. Cette chanson s'appelait Les Églises de Kinshasa. 16h14 à pas comme d'habitude. Et je vous disais avant de partir, d'aller écouter cette chanson-là, je disais, on va parler des feux de forêt. Et là, j'aurais dû ajouter les feux de forêt dans l'ouest du pays, parce qu'on a beaucoup parlé des feux de forêt plutôt au mois de juillet, début du mois de juillet, dans le nord-ouest de la province. Mais là, cette fois-ci, j'imagine que vous l'avez vu dans l'actualité aussi, c'est vraiment, vraiment l'ouest du pays qui est touché et qui y goûte. Des milliers de personnes qui sont toujours visées par des ordres d'évacuation en Colombie-Britannique, notamment en raison de ces feux de forêt. Dont les 12 000 habitants d'un district qui s'appelle Summerland. Selon le ministre provincial des Forêts, Ravi Parmar, la violence et l'agressivité du feu, qu'on appelle le Bald Range, constitue une première. C'est une première dans l'histoire de la province. Les trois autres feux d'intérêt en Colombie-Britannique ont tous augmenté en superficie. Ça, c'est selon la dernière mise à jour de BC Fire. Je fais le point avec Yann Boulanger, les chercheurs scientifiques en écologie forestière à Ressources naturelles Canada. Bonjour, Monsieur Boulanger. Merci d'être là.
1: Bonjour.
0: Bon, justement, mon téléviseur est ouvert, puis je vois plein d'images d'endroits qui ont été dévastés par les feux de forêt. Et on va commencer peut-être par le plus gros, je pense, feu Bald Range. Parle-moi de l'ampleur de ce feu-là. Pourquoi, en fait, est-ce qu'il s'est propagé aussi rapidement? Parce qu'on dit que c'est fulgurant, là.
1: Oui, tout à fait. Ça a été effectivement fulgurant comme propagation. C'est un feu qui s'est propagé en l'espace de quelques heures sur plus d'une dizaine de kilomètres. Et ce qui est particulièrement exceptionnel aussi, c'est que c'est un feu qui s'est propagé rapidement la nuit. Donc, la nuit, habituellement, les conditions sont plus humides, sont plus fraîches.
0: Il y a moins de vent.
1: Au déplacement. Ouais. Exactement. Alors que c'est pas du tout ce qui s'est passé dans ce cas-là. On est dans une région qui subit les affres de la sécheresse, donc de très, très sec. Et durant cette nuit-là, les températures étaient très élevées, taux d'humidité très bas. Il y avait aussi probablement des vents aussi sur le dessus des montagnes qui ont favorisé justement une propagation extrêmement rapide de ce feu-là. J'ai vérifié là, au cours des 20 dernières années, il y a eu très, très peu de feux qui ont eu une vitesse, en Colombie-Britannique, là, qui ont eu une vitesse de propagation aussi élevée.
0: Est-ce qu'il pourrait être maîtrisé sous peu?
1: Ah, ça, c'est très difficile à dire, je vous dirais. C'est sûr que c'est un feu qui survient dans des conditions de sécheresse exceptionnelles. Mmh. Donc, on est vraiment dans un déficit de précipitation très important. Je vous dirais, depuis le mois de juin, il n'y a pratiquement pas plu dans cette région-là. Mmh. Même si c'est une région qui est habituée à la sécheresse, on est vraiment encore dans une situation de sécheresse exceptionnelle. Dans les prochains jours, il risque d'y avoir quelques averses, des températures plus faibles, mais ce sera certainement pas suffisant là, pour éteindre le feu de façon naturelle.
0: Parlez-moi de peut-être la géographie de la Colombie-Britannique comme telle. Mais cette année, oui, la Colombie-Britannique a été particulièrement touchée par les feux de forêt. Mais dans les dernières années aussi, il faut le dire.
1: Oui, tout à fait. En fait, depuis 2017, la Colombie-Britannique subit vraiment, pas à chaque année, des saisons de feu qui sont vraiment exceptionnelles. Puis là, on dirait que je dis exceptionnel tout le temps, là, mais c'est vraiment le cas. Parce que, je vous dis, c'est un de mes collègues qui me faisait remarquer que entre 2017 et aujourd'hui, il y a eu plus de superficie brûlée que durant les 60 années précédentes cumulées ensemble. Donc, on est vraiment dans un changement de régime complet.
0: Changement de forêt complet, parce que là, ça va se renouveler. Là. Je veux dire, c'est énorme.
1: C'est sûr que l'impact écologique, écosystémique va probablement être important aussi. Donc, on est vraiment dans une situation où les feux deviennent de plus en plus importants, impactent de plus en plus aussi les communautés. Il faut comprendre aussi que ces feux-là, notamment ceux qui sont dans le sud de la Colombie-Britannique, dans la vallée de l'Okanagan, surviennent dans une région où l'interface périurbaine est très importante. Donc, les populations qui sont touchées par ces feux-là sont aussi très, très importantes.
0: Vous me parliez un peu, on parlait d'historique historique, je sais qu'il y a eu 2023, ça avait été une grosse oui. année, bon, en Colombie-Britannique, mais partout ailleurs aussi. En termes de superficie, là, je sais que l'année 2026, c'est pas terminé, mais on en est où en termes de, si vous voulez me donner une échelle de grandeur?
1: Ouais. Ben, en fait, bon an, mal an, au Canada, à l'échelle nationale, ils brûlent environ 2,5 millions d'hectares. C'est très variable d'une année à l'autre, mais disons 2,5, c'est notre moyenne. Cette année, on est déjà rendu à 4 millions d'hectares. La saison des feux n'est pas terminée encore, et c'est la quatrième saison consécutive où on dépasse le 4 millions d'hectares. On n'avait jamais observé ça dans les annales auparavant. Donc, en plus d'avoir des années exceptionnelles, ces années exceptionnelles-là s'additionnent ou surviennent de façon continue depuis 2023, ce qui rend justement les conditions encore plus difficiles.
0: Absolument. Parlez-moi de votre travail comme chercheur, parce que bon, clairement, puis on l'a entendu là dans les dernières semaines, on sait qu'il y a entre autres cette étude qui dit que les changements climatiques d'origine humaine ont multiplié par deux les chances pour que les incendies extrêmes, ouais. Se multiplient. On le sait. On sait qu'il y a plein de facteurs qui favorisent, je pense, la propagation des feux de forêt dans toutes les régions du pays. Comment est-ce que les chercheurs s'y prennent pour établir le rôle des changements climatiques dans tout ça?
1: Ouais, c'est vraiment une question très importante. Puis c'est une nouvelle science, la science oui. d'attribution justement au changement climatique. Mais c'est une science justement qui nécessite des données très fiables, des données à très long terme. Justement, donc on regarde les conditions climatiques qui sont par exemple propices au développement des incendies et on regarde jusqu'à quel point ils ont changé dans le temps. On remarque par exemple, bon, 2023-26, c'est les probabilités d'observer des conditions climatiques comme on a observé pour les feux. Et on retourne dans le temps durant la période par exemple pré-industrielle. Donc avant que il y ait des changements climatiques et on regarde jusqu'à quel point ces conditions-là étaient aussi possibles avant, mais dans sous quelle probabilité. Et donc on s'aperçoit que, par exemple, comme vous l'avez mentionné, les feux qu'on a observés en Ontario, dans les territoires du Nord-Ouest cette année, sont deux fois plus probables. Au moins les conditions météo qui ont mené à ces feux-là sont maintenant deux fois plus probables dans un climat d'aujourd'hui, qu'elle l'était dans un climat d'avant. Donc ça ne veut pas dire que ces conditions-là ne sont jamais arrivées auparavant, mais c'est juste que maintenant, elles sont beaucoup plus probables parce que justement les conditions deviennent de plus en plus chaudes, deviennent de plus en plus sèches et que les indices, justement, forêt météo qui indiquent le danger de feux de forêt deviennent de plus en plus élevés et de plus en plus fréquents.
0: C'est intéressant. Puis comme vous dites, c'est vrai que c'est en tout cas, il me semble que c'était une nouvelle recherche. Il y a beaucoup à faire. Mais bon, on va voir pour les prochaines années. Merci d'avoir été des nôtres, Yann Boulanger. Je rappelle aux auditeurs et aux auditrices que vous êtes chercheur scientifique en écologie forestière à Ressources naturelles Canada. Puis vous nous parliez un peu des effets de ça, de ces feux de forêt vraiment historiques dans l'ouest du pays. Merci. Bonne fin de journée. Au revoir.
1: Bonne fin de journée.

0: Moses Bélanger avec toutes les cordes sont sensibles à 16h26 minutes à pas comme d'habitude. Et les cordes sont sensibles. Oui, il y a pas mal de gens, en fait, qui sont très sensibles. J'imagine que vous avez vu, lu comme moi, le fait que le projet de train à grande vitesse, vous savez, entre Montréal jusqu'à Toronto, quand même, fait beaucoup d'heureux. Il y a beaucoup de gens qui sont pour ce projet-là, mais il y en a aussi qui sont plus sensibles, notamment, j'ai nommé certains fermiers dans la région de l'Est ontarien. Mais bref, aujourd'hui, le gouvernement fédéral a décidé vraiment d'être très, très clair sur ce sujet-là par la voix de son ministre fédéral des Transports, Stephen McKinnon, oui, qui était en point de presse cet après-midi. Essentiellement, le ministre qui a dit « Ottawa, on va aller de l'avant avec le projet à grande vitesse, alto, peu importe. » Ma collègue Catherine Maurras y était à ce point de presse-là qui avait lieu plus tôt aujourd'hui à Hamilton. Elle est passée en studio juste avant le début de l'émission. Elle va d'abord résumer le va-et-vient, si vous voulez, de la province dans le dossier du train à grande vitesse, alto. La voici.
1: Il y a deux semaines, on apprenait que l'Ontario n'est plus trop certaine de vouloir appuyer ou non le fameux projet de train à grande vitesse. Il y avait des sources qui n'étaient pas autorisées à parler publiquement, qui avaient discuté avec nos collègues de CBC et qui expliquaient qu'il y avait un lien à faire avec l'aéroport Billy Bishop.
2: Ouais.
1: On en parle hein, sur nos ondes. Ça fait des années et des années que les différents gouvernements ontariens veulent prolonger la piste d'atterrissage pour que des jets ou des gros avions commerciaux puissent atterrir au centre-ville de Toronto. Et le fédéral avait fait des consultations auprès de presque 90 000 personnes, majoritairement, elles s'opposaient à ce projet-là et donc Ottawa a refusé cette prolongation. Mm-hmm. Et ce que les sources disent, c'est que ça avait surpris au sein du cabinet de Doug Ford parce que ça venait contredire des mois et des mois de discussions encourageantes des deux côtés. Il y avait une forme d'appui mutuel. Ouais,
2: ça.
1: Voilà, l'Ontario semble appuyer Alto, Ottawa semblait appuyer le prolongement de Billy Bishop, et là, tout ça s'arrêtait d'un coup. On a d'ailleurs vu cette lettre ouverte de 11 députés du Parti progressiste conservateur de l'Ontario qui avait circulé. Ils représentent principalement des circonscriptions dans l'est de la province. Ils reprochaient à Ottawa d'avoir manqué de consultation à leur égard. Ils disaient que trop de voix ont été ignorées. Et Doug Ford, qui n'avait pas réagi lui-même, nous avait renvoyé cette citation-là.
2: Oui.
1: Donc, signe qu'il appuyait ces 11 députés de l'Est de l'Ontario. Alors, ça n'avait pas trop été clair, cette histoire-là. Stephen McKinnon, ministre fédéral des Transports, avait dit qu'il avait bon espoir qu'il allait finir par rallier ses collègues en Ontario. Et il a clarifié son point ce moment-ci. Écoutez bien son ton. Selon lui, c'est clair. Alto ira de l'avant. On l'écoute.
3: Nous avons des discussions régulières avec l'ensemble des acteurs, les municipalités, les acteurs du monde agricole, ainsi que les gouvernements provinciaux. La collaboration est essentielle à tous ces niveaux et ça va continuer. Mais je me permets d'être clair, là, nous allons de l'avant avec Alto.
1: Donc, okay. Il dit « Nous allons de l'avant et nous allons respecter notre calendrier. La première pelletée de terre est toujours prévue en 2029 sur le tronçon Montréal-Ottawa. » Stephen McKinnon qui dit aussi que son gouvernement a adopté des politiques qui vont accélérer la réalisation du train à grande vitesse. Il s'agit donc de la loi fédérale C-15 qui a été adoptée au courant du printemps. Et c'est une loi qui laisse pas beaucoup de place à l'Ontario. C'est une loi qui dit que le projet de train à grande vitesse est déclaré comme étant
2: un projet d'intérêt national,
1: un ouvrage à l'avantage général du Canada et donc qui relève de compétences exclusives du gouvernement fédéral. Et ça comprend tous les segments de l'initiative, y compris ceux à l'intérieur de l'Ontario. Ça donne aussi plus de pouvoir au fédéral pour faire des expropriations. Il y a un peu d'espace pour l'Ontario là-dedans, l'Ontario qui peut continuer d'appliquer ses propres lois tant qu'elles ne contreviennent pas à la réalisation du projet de train à grande vitesse. Bref, la province n'a pas de veto. Et d'ailleurs, on me dit entre les branches, là, du côté des intervenants avec qui j'ai parlé il y a deux semaines, avec qui j'ai parlé aujourd'hui, qu'on a trouvé un peu bizarre cette lettre ouverte-là de députés qui s'opposent sans s'y opposer. Doug Ford qui prend pas vraiment la parole. Même aujourd'hui, j'ai relancé la moitié moitié des signataires. Mm-hmm. Personne ne me répond. Quelques criquets ici, le long du futur D'accord. chantier d'Alton.
0: D'accord. Dans la foulée des négociations avec les États-Unis, Catherine, Ottawa a annoncé un programme de remboursement de 100 millions de dollars aujourd'hui. C'était la raison pour laquelle M. McKinnon était devant les médias aujourd'hui.
1: Oui, exactement. Un programme donc qui veut rendre moins cher le transport de l'acier. Donc, ce sera un programme de remise pour le transport interprovincial par voie ferroviaire ou encore par voie maritime. C'est lancé aujourd'hui même, ça accordera une remise de 50 % sur les frais de transport. C'est un programme qui va durer au maximum un an ou encore jusqu'à l'épuisement des fonds en question. Et j'ai eu l'occasion d'en parler avec des acteurs de l'industrie. Sur place, j'ai croisé le président et directeur général des armateurs du Saint-Laurent, Saoul Polo. C'est un regroupement d'entreprises qui exploitent des navires qui font le transport de marchandises et de passagers sur les voies maritimes du fleuve Saint-Laurent, des Grands Lac, de l'Arctique également jusqu'à l'océan Atlantique. On peut l'écouter. Voici Saoul Polo.
2: C'est surtout une belle annonce qui permet à des transformateurs, notamment du Québec, de continuer à recevoir des marchandises, des produits de l'acier pour la transformation au sein même du Québec, sans avoir à changer les modes de transport. Sans cette annonce, certains transformateurs, certains expéditeurs du Québec auraient eu à ce moment-là, bien sûr, à regarder quel était le mode de transport le plus économique et auraient nécessairement eu à transférer, si on peut dire, ces marchandises-là vers le mode ferroviaire.
1: Saoul Polo qui m'expliquait que cette annonce-là avait déjà eu lieu, mais seulement que pour le transport ferroviaire. Alors pour lui, c'était une bonne nouvelle que le transport maritime aussi ait droit maintenant à ce crédit d'impôt.
0: Ouais.
1: Donc, c'était Saoul Polo d'ailleurs qui m'a dit que ça fait plus d'un an que l'industrie de l'acier est visée par des tarifs douaniers de la part des États-Unis. Ils sont maintenant à 50 %. Ça fait mal à l'industrie. Ouais. D'ailleurs, Stephen McKinnon ne le cache pas. C'est une réponse directe à la guerre tarifaire qui est en cours. D'ailleurs, je termine sur une parenthèse. Oui. Stephen McKinnon, qui était aujourd'hui à Hamilton, environ une heure de route de Beaches, quartier où il y a une élection partielle, qui prend la route aujourd'hui même, ou demain, je crois, pardonnez-moi pour le manque de détails, pour aller au Saguenay, là où il y a également une élection partielle. Alors, petite
0: on est
1: tournée
0: en mode,
1: des circonscriptions.
0: Ouais. On est en mode estival politique. Et nous, de notre côté, parce que vous faites des précisions, nous, de notre côté, je précise qu'on a demandé une entrevue. On a fait on a envoyé une demande d'entrevue à Matthew Shoemaker, qui est le maire de la municipalité de Sault-Sainte-Marie. Sault-Sainte-Marie, où il y a une acierie importante, évidemment. On voulait avoir un peu une réaction aussi par rapport à cette annonce-là. Malheureusement, M. Shoemaker n'était pas disponible aujourd'hui, mais bref, on a essayé. On a tout essayé. Merci, Catherine. Oui, on fait ce qu'on peut dans la vie, surtout l'été. Merci, Catherine Morales.
1: Je vous en prie.
0: Au revoir.

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0: petite ambiance techno, électro, quoi, house, en ce lundi après-midi. Se donner notre choix, c'est le remix Tare Blanche de cette chanson de Grand Eugène. 16h38, à pas comme d'habitude. Et on va reparler de politique, si vous le voulez bien, parce que le premier débat des candidats et des candidates à la chefferie du Parti libéral de l'Ontario, ça a lieu ce soir, 19h. Les candidats, donc, pour remplacer Bonnie Crombie, vont devoir convaincre les membres du parti de leur vision pour l'avenir essentiellement des libéraux ontariens. Vous comprenez que c'est d'autant plus important cette course-là, ce débat-là, depuis la publication. Il y a deux récents sondages qui disent en gros que le parti gagne en popularité auprès des électeurs et des électrices, notamment aux dépens des progressistes conservateurs de Doug Ford dans la province. C'est une course à la chefferie qui va déterminer le nom de la troisième personne à occuper la chefferie du Parti libéral en Ontario depuis la défaite, ma foi, jadis, hein, de la première ministre Kathleen Wynne. C'était en 2018. Après les résultats décevants des deux derniers chefs, Stephen DeLuca et Bonnie Crombie, cette course, donc, s'avère très importante, je vous dirais, pour la suite des choses. Course qui, soit dit en passant, va prendre fin le 21 novembre prochain. Bref, pour en savoir davantage, mon collègue Adrien Vol, ce matin à l'émission Il n'y a pas deux matins pareils, en a parlé avec l'analyste politique Amanda Simard. Elle est elle-même ancienne députée du Parti libéral de l'Ontario. On va d'abord l'écouter nous présenter les candidats, candidates qui vont participer au débat ce soir.
1: Il y a Lee Faircloth, qui est la députée provinciale d'Etobicoke Lakeshore. Il y a Navdeep Bains, qui est l'ancien ministre de l'Industrie dans le gouvernement de Justin Trudeau, qui était tout récemment un exécutif, un directeur à Rogers. Mm-hmm. Ensuite, il y avait Vikram Handa qui est parti, comme vous l'avez dit. Il y a une nouvelle candidate, Stephanie Bowman, qui s'est présentée juste la semaine dernière, on l'a su, elle est la députée de Don Valley West, mm-hmm. qui a remplacé Kathleen Wynne. Mm-hmm. Ensuite, qui d'autre qu'on a? Dylan Morando, qui est un staffer politique, un employé politique dans le temps, qui était conseiller politique pour plusieurs des grands politiciens, Justin Trudeau, je crois Dalton McGuinty et un autre. Donc, il est dans les cercles libéraux, ça fait longtemps. Mm-hmm. Et qui d'autre qui nous manque? Ah oui, Eric Lombardi, mm-hmm. Qui a vraiment présenté des idées assez créatives. Donc, ça brasse un peu là-bas, mais je pense qu'il y a quand même... On sait c'est qui nos candidats, c'est ceux-là. Mm-hmm. Et là... C'est le vote au mois de septembre.
2: Donc, vous donnez des noms. Il y en a qui sont dans la course depuis longtemps, qui ont différents degrés d'expérience. Stéphanie oui. Bowman qui s'est présentée la semaine dernière. Donc, on sent vraiment que la course est ouverte. Mais est-ce qu'il y a déjà une personne qui sort son épingle du jeu pour le moment, selon vous?
1: C'est très difficile à dire et j'en parle avec plusieurs personnes partout où je vais parce que, naturellement, j'étais députée. Mm-hmm.

0: Et c'est vraiment difficile parce que si on va par les chiffres, ceux qui ont amassé le plus de fonds, c'est Navdeep Bains qui gagne cette course-là parce qu'il y a vraiment, en termes de fonds, parce que c'est lui qui a vraiment ramassé le plus d'argent depuis le début de la course. Mais Lee Fairclough, qui est la députée de Etobicoke Lakeshore, était l'une des premières à sortir et de se présenter et elle a vraiment gagné du momentum en ayant des gens assez importants sur sa campagne qui l'aident. Et je pense que ça, c'est tout un avantage. Et elle, récemment, elle a ramassé plus de fonds aussi. Mais souvent, les gens vont dire, ah, mais telle personne a ramassé plus de fonds et ça, ça montre un momentum. Et, mais ça, ça se traduit pas en membres. Et c'est les membres du parti. Et je me souviens de la course de Doug Ford en 2018, parce que j'étais candidate dans cette équipe-là. Et Doug Ford était contre Christine Elliott, qui était le establishment du parti. Il y avait d'autres candidats. Il y avait Caroline Mulroney qui avait le plus d'argent. Là. Elle avait tellement d'argent, tous les contacts et tout ça, et elle a fini comme troisième ou quatrième. C'était un flop total. Donc, ça ne voulait rien dire combien d'argent qu'il y avait. Donc, c'est très difficile à dire parce qu'on ne peut pas voir combien de membres ils ont enregistrés. Je pense que même eux ne savent même pas combien de membres ils ont enregistrés. Et c'est un système, pour ceux qui sont pas familiers avec le système, que chaque circonscription en Ontario vaut 100 points. Donc, même si un candidat enregistre 15 000 membres à Brampton, ça ne vaut pas plus qu'un comté dans le nord de l'Ontario qui a 15 membres. En fait, c'est plus important d'aller voir les gens dans le nord de l'Ontario où il n'y a pas beaucoup de membres parce que chaque vote compte beaucoup plus. Parce qu'après ça, c'est tout mis sur 100 points.
1: C'est intéressant ça, puis on l'entend, c'est compliqué, c'est difficile encore à Stassi de savoir qui est en tête parmi la liste des candidats des candidates. Ce qu'on sait, c'est que peu importe qui remporte cette course, le Parti libéral aura du pain sur la planche dans les prochains mois. Je vais vous laisser là-dessus écouter le politologue de l'Université McMaster, Peter Grafe, qui en a parlé avec mon collègue, le journaliste Jean-François Morissette.
2: Je pense que c'est difficile pour n'importe quel politicien, surtout de l'opposition, de se démarquer en politique ontarienne, car les Ontariens suivent très peu leur vie politique. Et donc, même après une campagne électorale, plusieurs de mes étudiants ont de la difficulté à nommer les chefs des partis de l'opposition en Ontario. Donc, je pense que c'est quand même un travail pénible pour n'importe qui, gang, et on devient le chef, en fin de compte, ou la chef du troisième parti à l'Assemblée législative. Donc, je pense que c'est difficile de se débarquer, mais en même temps, je pense que le défi est peut-être moins d'être très présent dans les médias et peut-être plus de trouver une manière d'aller chercher les électeurs qui pourrait donner au Parti libéral une majorité à l'Assemblée législative lors des prochaines élections, et donc surtout l'électeur des banlieues de Toronto et de la couronne de Toronto, et donc de trouver un chef qui a une capacité de parler le langage, d'identifier les défis, d'avoir des réponses intéressantes aux enjeux qui sont importants aux gens qui habitent dans ces régions-là. Je pense qu'ils ont eu de la difficulté à répondre à l'accent que M. Ford a mis sur la criminalité et les crimes, la question des embouteillages, la nécessité de meilleures routes, et ainsi de suite. Lors des dernières élections, le Parti libéral était très absent de ces discussions-là, et donc de trouver un chef qui a une capacité de parler à ces électeurs-là et non pas aux électeurs du centre-ville de Toronto. Et je pense que ça sera sans doute un aspect important des choix que les gens vont faire. Il y a quelques candidatures qui semblent être assez torontoises, mais d'autres qui viennent un peu plus de la couronne ou de la région de London, où il y aurait peut-être une certaine originalité dans le discours de ce parti-là.
3: Est-ce que la notoriété, c'est important dans une course au leadership, dans le sens que les deux derniers chefs, bon, M. Del Duca était relativement connu, du moins dans les milieux libéraux, mais au final, qu'est-ce qu'on se souvient de lui? C'est ses scandales, c'est son histoire de piscine, puis les scandales des années Wynne et des années McGuinty. Mme Crombie était aussi connue, ou en tout cas, du moins, c'est ce que le parti disait. C'était la mairesse de Mississauga, qui est quand même une grande ville. Puis finalement, les bagages de ces deux politiciens-là sont venus leur nuire, puis ont été identifiés avant même d'être connus. Donc, est-ce que selon vous, la notoriété pour cette troisième course-là est pas un, et est-ce qu'elle est un problème ou un avantage pour un candidat?
2: Ben, n'importe qui sera le gagnant. Le Parti conservateur ontarien a les poches pleines au niveau financier et aura la capacité d'essayer de salir la réputation ou à tout le moins d'introduire le nouveau chef, la nouvelle chef, voyons dans le terme, disons, moins intéressant. Donc, oui, si, voyons, le gagnant, la gagnante a une feuille de route intéressante. Il y aura sans doute des aspects moins reluisants qui seront aussi mis dans le débat par le Parti conservateur. Si on est moins connu, évidemment, il y a moins qui est critiquable, qui est quand même intéressant, mais en même temps, c'est, on parle de plus loin pour aller trouver une autre manière de définir cette personne-là. Donc, je pense que la notoriété est probablement moins importante que les moyens et la capacité du Parti libéral de bien introduire leur nouveau chef ou leur nouvelle chef aux Ontariens.
1: C'était donc Peter Graff, une course à suivre donc et dont les impacts seront à sentir bien après le 21 novembre prochain, évidemment. Premier débat donc de cette course à la chefferie du Parti libéral de l'Ontario. Ça a lieu ce soir, 19h, sur la chaîne YouTube du Parti.
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1: 16h48 minutes et de la politique provinciale. Regardons ensemble. On va reprendre. En fait, on va aller à vol d'oiseau pour voir la politique internationale qui fait la une aujourd'hui. Le premier ministre israélien Benyamin Netanyahu qui a rejeté le plan de paix, oui, de Donald Trump pour la bande de Gaza. C'est un plan qui prévoit un désarmement du Hamas et un retrait progressif de l'armée israélienne du territoire palestinien, ce que refuse carrément de faire le gouvernement Netanyahou. La chroniqueuse internationale à Radio-Canada, Rania Massoud, en a discuté avec ma collègue Laurence Martin.
5: Pour Benjamin Netanyahou, il n'est absolument pas question de retirer ses troupes de la bande de Gaza avant désarmement total, absolu du Hamas. Pourtant, le Conseil de la paix, là, qui est chargé par Donald Trump pour superviser les plans d'après-guerre à Gaza, avait cherché à rassurer Benjamin Netanyahou la semaine passée en disant que tout se fera progressivement, qu'il n'y a pas une demande de la part de l'armée israélienne de se retirer d'un seul coup ou que le retrait final ne sera pas fait avant un désarmement du Hamas. Mais là, 9 jours après la signature, ou après l'annonce, pardon, de cet accord de paix, qui a d'ailleurs été accepté par le Hamas, on se retrouve de nouveau, donc aujourd'hui, dans l'impasse. C'est un retour à la case zéro, du moins au niveau de ce qui est dit publiquement. Pourquoi? Parce que pour Benjamin Netanyahu, il ne peut pas en fait se permettre de prendre en ce moment même de perdre l'appui de sa base électorale. Il reste 80 jours, pardon, avant les prochaines élections, ces élections même qui vont littéralement décider du sort du premier ministre, qui fait face quand même à des procès en Israël pour fraude, pour abus de confiance, pour corruption. Ce sont des chefs d'accusation qui sont passibles de peine de prison s'il est condamné. Et c'est dans ce point de vue-là, ou avec ces lunettes-là, qu'il faut examiner en fait la raison derrière le rejet de ce plan de paix, d'autant plus que la coalition de Benjamin Netanyahu est en baisse dans les sondages et donc il n'est pas du tout garanti pour lui d'obtenir une majorité parlementaire à l'issue de ce scrutin, si l'on croit les statistiques.
1: Cette décision donc risque de mettre à mal la relation déjà tendue entre le premier ministre israélien et le président américain Donald Trump à nouveau.
5: D'ailleurs, il serait intéressant d'entendre la réaction de Donald Trump par rapport à ce rejet-là, sachant que le président américain n'aime pas du tout être contrarié en public, surtout comme l'a fait Netanyahu. Mais il y a quand même quelques points à souligner. Alors d'abord, on l'a dit, ce rejet survient 9 jours après l'annonce. Donc, il y a aussi l'effet du passage du temps qui atténue un peu, en quelque sorte, cette réaction aujourd'hui. Ensuite, il a fait sa déclaration-là oralement en hébreu. Donc, c'est clairement, il est en train de s'adresser à l'intérieur, à sa base-là. Et puis, il semble y avoir un décalage décalage aussi entre ce que Netanyahou dit et ce qui se passe sur le terrain, puisque plusieurs médias israéliens qui rapportent que l'armée israélienne a récemment limité aussi ses opérations dans la bande de Gaza, l'armée qui continue quand même d'occuper 60% de la bande de Gaza, mais que chaque opération militaire doit impérativement dorénavant avoir un feu vert direct de la part du chef de l'armée avant d'être exécuté. Mais au final, les Américains, je pense, comprennent bien la position de Benjamin Netanyahou, donc qui est en pleine campagne électorale. Après, ce qui sera important pour Donald Trump, c'est que les Israéliens gardent une certaine retenue sur le terrain, ne pas mettre en péril tous les efforts publiquement déployés par Donald Trump au cours des derniers mois, ni dans la bande de Gaza, ni au Liban d'ailleurs.
1: On va entendre pour une dernière fois Rania Massoud qui va nous expliquer qu'il ne faut pas s'attendre à une entente avant les élections d'octobre en Israël.
5: Je pense qu'il serait étonnant de voir un quelconque changement d'ici octobre et même au-delà des élections aussi, je pense. Ça ne sera pas du tout facile à parvenir à une entente entre deux parties aussi hostiles l'une envers l'autre, aussi à l'opposé l'une de l'autre. On parle évidemment du Hamas et de la coalition d'extrême droite de Benjamin Netanyahou. Et puis même s'il y avait un terrain possible entre eux, il reste à déterminer encore plusieurs points en lien avec ce plan de paix. Qui doit faire le premier geste? Est-ce qu'on commence par le désarmement du Hamas, par un redéploiement ou un retrait progressif de l'armée israélienne? Qu'est-ce qui va devenir des armes du Hamas? Qui va s'en charger? Où seront-ils stockés?
1: Ouais, plus d'informations, évidemment, vous consultez le site Internet de Radio-Canada. C'était Rania Massoud, chroniqueuse internationale, au micro de Laurence Martin pour l'émission Midi Info.
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1: Et on revient dans nos régions, là en particulier à Toronto, parce qu'il y a un fait quand même qui a attiré notre attention ici dans l'équipe. C'est le 31 juillet dernier, il y a un incendie qui a touché le restaurant sénégalais Pan Africa. Aucune personne n'a été blessée, mais l'établissement est contraint à suspendre temporairement ses activités. C'est un coup dur pour ce restaurant qui était devenu ces derniers mois un lieu de rassemblement pour une partie de la communauté sénégalaise et francophone de Toronto. Alors, qu'est-ce qui s'est passé? Quelle est l'ampleur des dégâts? Surtout, Pan Africa pourra-t-il rouvrir? Je fais le point avec sa propriétaire, Mame Niang. Bonjour, Madame Niang. Est-ce que vous êtes là? Est-ce que vous m'entendez? Madame... Oui, peut-être qu'on ne l'entend plus. Bonjour. Bonjour, Madame Niang, ça va?
7: Oui,
1: ça va,
7: vous allez bien?
1: Oui, je vais bien. Ben, en fait, écoutez, on vous parle parce que on a vu ça dans l'actualité que le resto... parlez-nous de l'origine de l'incendie. Qu'est-ce qui s'est passé? 31 juillet, c'est ça?
7: Oui, c'est ça. 31 juillet, vers 10h30, 11h. On est venu pour travailler, comme d'habitude, ouvrir le restaurant, allumer les lumières. Et donc, on a branché tout ce qui est branchement, télé, machine à café, comme d'habitude, parce que tous les soirs, quand on rentre, on débranche tout.
1: D'accord.
7: Et par la suite, moi, je suis partie dans la cuisine en cuisinant, parce que moi, tous les matins, je serai là pour cuisiner. Et j'ai une autre employée qui était descendue pour nettoyer tout ce qui est sanitaire et salle de prière. Donc, d'un coup, moi, je suis dans la cuisine et j'ai senti une odeur, mais je pensais que c'est dehors parce que je n'ai pas encore allumé les gaz. Par la suite, l'odeur est plus forte et en retournant, en sortant, j'ai vu qu'il y a beaucoup de fumée noire. Donc, on a couru appeler nos voisins qui travaille à côté, qui a ses bureaux. Donc, quand il est venu tout de suite, il a retourné chez lui pour prendre un extincteur pour éteindre le feu parce que c'est au niveau du bar.
1: D'accord. C'était au niveau du bar. OK.
7: Voilà. Oui.
1: Qu'est-ce que vous savez de l'ampleur des dégâts?
7: Il y a beaucoup de choses qui toute la salle, hein, on peut dire, même si les choses qui sont pas brûlées, il est endommagé par rapport à la chaleur, le fumet noir et l'eau. Quand les sapeurs-pompiers sont venus, ils ont allumé, éteindre tout, mais il n'y a plus rien à... On peut pas utiliser, quoi. On ne peut plus faire rien du tout là-bas.
1: Donc, est-ce que je veux dire, j'imagine que pour une petite entreprise comme vous, donc vous avez dû interrompre vos activités du jour au lendemain. Je veux dire, c'est.
7: Oui, madame, ce qui est dommage parce que c'était une passion avant rien du tout. C'était une passion depuis le Sénégal. Après, j'ai passé la France, j'ai ouvert mon restaurant là-bas. Par la suite, le COVID, on a vendu, on est venu au Canada. Ouf. Donc, c'était une petite entreprise, mais c'était mon bébé, en fait. C'était tout pour moi. Voilà, les gens me connaissent. Les gens qui me connaissent, ils savent que dès que je suis dedans, je suis bien. Désolée, mais...
1: Mais non, soyez pas désolée. Merci de nous en parler. Est-ce que on a vu quand même qu'il y a du soutien? Comment les gens de votre communauté réagissent? Qui s'organise autour de vous?
7: Ben, ils m'ont soutenu par tous les moyens parce qu'au début, tout le monde m'appelait. Je pouvais même pas prendre tous les appels. Je dis pas que les Sénégalais, les groupes de femmes du Sénégalais, les groupes Jongoma, les autres communautés, tout le monde m'appelle, voulait faire même des collectes, mais moi j'étais pas d'accord au début parce que je disais ben c'est le destin, je vais accepter, mais ils m'ont dit non parce que tout le temps moi aussi dès qu'il y a besoin sur quelqu'un d'autre qui a besoin d'aide, je suis dedans. Donc, ils m'ont dit, vous n'avez pas le choix. Donc, moi, j'ai accepté. Donc, ils m'ont aidé tous les sens parce que c'est dur, là. C'est très dur. Parce que la perte que j'ai, c'est pas perte d'argent. J'ai une perte d'argent, c'est vrai. Mais j'ai une perte émotionnelle. Là-bas, c'était un lieu de familial, rencontre. Il n'y a pas que les Sénégalais, hein. Il y a les Canadiens qui venaient, les Chinois. J'avais tous les sorte de client, donc sincèrement, c'est quelque chose qui est éteint, mais j'espère que ça va arriver le plus vite possible, parce que ça m'ennuie de rester sans rien faire, sans voir mon resto.
1: Ouais, je vais vous le souhaiter. Je vais vous souhaiter que pour les prochaines étapes, que vous pourriez juste, que vous allez pouvoir justement ben, reprendre peut-être un autre local ou bref, je vous souhaite vraiment bonne chance.
7: Merci beaucoup, merci, c'est gentil.
1: Merci de nous en avoir parlé. Mamu Panda Niang, propriétaire du restaurant Pandafrica. Je vous souhaite le mieux. Merci.
7: Merci beaucoup. Merci à vous aussi. Merci pour votre présence, pour votre soutien. Merci beaucoup. Ouais. C'est gentil.
1: Au revoir. On s'en parlait, ça a fait beaucoup les gens dans la communauté sénégalaise en parlent beaucoup. C'est un resto très, très apprécié. Donc, bonne chance à Madame Panda Niang. Nous, on se quitte pour aller écouter le Radio-Journal de 17h et on se retrouve, comme à l'habitude, toujours après, tout de suite après.
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13: Aujourd'hui au Radio Journal, le Canadien Luciano Fratolin déclaré coupable du meurtre de sa fille par un jury de l'État de New York.
14: La vallée de l'Okanagan, c'est un petit paradis.
13: De plus en plus de sinistrés des feux en Colombie-Britannique.
14: Les paysages sont féeriques, mais là, peut-être qu'ils vont l'être un peu moins.
13: Le combat contre les flammes se poursuit dans la province en état d'urgence. Et moins de 10 jours pour éviter l'entrée en vigueur de nouveaux tarifs américains. À peine rentré, le ministre Dominique Leblanc retourne à Washington. Bonjour, ici Jean-Sébastien Bernatché. Luciano Fratolin, ce Montréalais accusé d'avoir tué sa fille dans l'État de New York l'été dernier, vient d'être déclaré coupable de meurtre au second degré. Le jury américain l'a aussi condamné pour avoir dissimulé le corps de sa fille. J'en parle avec Jean-François Thériault qui a suivi le dossier. Jean-François, le jury n'aura pas délibéré longtemps avant de rendre sa décision.
15: Non, Jean-Sébastien, tout au plus une heure de délibération selon une source qui était présente dans la salle aujourd'hui. Donc, c'est assez expéditif, surtout qu'on sait que la preuve était volumineuse. La poursuite a fait témoigner toute une batterie d'experts et de policiers afin de prouver que Luciano Fratolin s'est lui-même rendu dans un secteur reculé du comté d'Essex, qu'il a noyé sa fille de 9 ans dans un étang boueux et qu'elle n'a pas été enlevée sur le bord de l'autoroute comme lui le prétendait. Les procureurs ont également présenté au jury des morceaux de vêtements et des souliers couverts de boue qui ont été abandonnés par le père non loin de la scène de crime. On a également présenté des données GPS de son cellulaire et de sa voiture qui montraient qu'il avait passé près d'une heure à proximité du lieu où on a retrouvé le corps de sa fille. Bref, beaucoup, beaucoup d'éléments de preuve incriminants.
13: Est-ce que Luciano Fratolin a témoigné pour sa défense?
15: Non, c'était la grande question qui restait en suspens et il a finalement choisi de garder le silence. Ses avocats n'ont appelé finalement qu'un seul témoin à la barre qui lui a affirmé que le père n'aurait pas pu transporter la roche sous laquelle on a retrouvé le corps de sa fille. Bon, il reste maintenant l'étape de la sentence qui devrait être rendue par la juge le 14 octobre prochain. Luciano Fratolin risque bien sûr une peine de prison à vie.
13: Merci Jean-François.
15: Merci à vous.
13: Négociations commerciales avec les États-Unis, Ottawa redouble d'efforts cette semaine pour tenter d'arriver à un accord qui lui éviterait de nouveaux tarifs commerciaux. Mais les partis d'opposition redoutent ce que les négociateurs canadiens pourraient offrir aux Américains. Anne Levasseur.
16: Good morning, everyone.
17: Pendant que le Canada négocie à Washington, à Hamilton, le ministre des Transports annonce 100 millions de dollars pour soutenir les travailleurs de l'acier en facilitant le commerce intérieur.
16: Nous allons appuyer les travailleurs de cette industrie jusqu'au bout.
17: Sans commenter le détail des discussions avec les États-Unis, le ministre McKinnon croit que la stratégie canadienne est la bonne.
16: Nous cherchons à conclure une entente qui adresse l'ensemble des enjeux.
17: Même son de cloche en Mauricie, où se trouvait François-Philippe Champagne.
18: Ce qui compte, c'est d'être à la table des négociations. Ce qui compte, c'est de défendre l'intérêt des travailleurs de l'industrie canadienne.
17: Mais pendant que les ténors du gouvernement de Mark Carney défendent son approche, l'opposition tape du pied. Et François Blanchet, chef du Bloc québécois, suivi du chef conservateur Pierre Poilievre.
19: À chaque fois que M. Trump fait des menaces, les négociateurs canadiens marchent à genoux jusqu'à Washington pour essayer de minimiser les dégâts.
20: On est dans le pire des cas maintenant, où M. Carney a fait une concession après l'autre, avant même d'arriver à la table de négociation.
17: Alors que le ministre Dominique Leblanc entame un nouveau séjour à Washington, le ton devrait toutefois rester ferme des deux côtés de la table. Geneviève Dufour de l'Université d'Ottawa.
21: Franchement, le ton est assez dur et c'est bien la raison pour laquelle on est toujours en négociation.
17: Équipe Canada a maintenant moins de 10 jours pour obtenir des résultats et éviter l'imposition des nouveaux tarifs de 50% qui s'appliqueraient à tout un éventail de produits canadiens. Issa Levasseur, Radio-Canada, Ottawa.
13: La situation des feux de forêt continue d'évoluer en Colombie-Britannique. Si certains résidents peuvent maintenant rentrer chez eux, d'autres, notamment dans la vallée de l'Okanagan, sont toujours visés par des ordres d'évacuation. La province a par ailleurs annoncé des mesures pour prévenir la formation de nouveaux incendies. J'en parle avec Charlotte Groux à Kelowna. Charlotte, le gouvernement de David Eby interdit temporairement l'utilisation récréative des véhicules hors route?
22: Exactement, dans le but de prévenir tout risque d'incendie accidentel dans une période dite d'incendie extrême et imprévisible. L'interdiction s'applique aux véhicules tout-terrain, les motos et les véhicules côte-à-côte, principalement dans des secteurs de l'intérieur de la Colombie-Britannique. Au total, dans la province, près de 22 000 personnes ont été forcées d'évacuer leurs propriétés en raison de feux de forêt, dont Véronique Schmutt, résidente de Penticton, dans l'Okanagan, qui vit présentement dans sa roulotte en raison du feu de Ball Range qui a été déclaré vendredi soir.
23: Ben nous autres, il y a plus de place à aller là. Où est-ce qu'on restait, ça a tout passé au feu là. Il y a des gens qui ont mis des vidéos, puis il y a vraiment plus rien où est-ce qu'on était.
13: Et Catherine, les forces armées canadiennes se tiennent prêtes à intervenir?
22: Oui, le ministre de la Défense, David McGuinty, a déclaré que l'armée était prête à intervenir dès qu'elle recevrait une demande officielle et que la situation était évaluée heure par heure. Il a précisé que la province n'a pas officiellement sollicité l'aide de l'armée, mais qu'il y a un contact direct et constant entre Ottawa, la Colombie-Britannique et les forces armées canadiennes.
13: Merci, Charlotte.
22: Je vous en prie.
0: Au Québec, les partis politiques s'activent à quelques semaines du déclenchement de la campagne électorale provinciale. Certaines formations ont commencé à diffuser des publicités pour mettre leur chef en valeur et critiquer leurs adversaires. Reportage de Marie-Josée Paquette-Comeau.
2: Le monde change rapidement.
3: Signe que le décompte électoral est commencé, l'offensive publicitaire de la CAQ bat son plein.
4: Mon rôle, c'est de créer les conditions gagnantes.
3: Comme Christine Frichette, tous les chefs cherchent à se définir aux yeux du public, selon Louis Aucoin, président de chez Aucoin Stratégie et Communication.
24: Parce que tout ce qu'on a, c'est essentiellement des situations qui ne sont pas toujours confortables pour les chefs, où ils se font poser des questions difficiles. Là, une publicité, ça vous met en valeur sérieusement.
3: Au Parti québécois, on mise sur des panneaux autoroutiers où il est écrit « Un gouvernement qui dit ce qu'il fait, un gouvernement qui fait ce qu'il dit ». De nouveau, Louis Aucoin.
24: Donc, il y a encore là une critique de la CAQ, hein, soit dit en passant, et le parti politique qui a fait la publicité négative la plus forte, c'est le Parti québécois avec le vieux sandwich défraîchi.
3: Lundi, Christine Frichette a enchaîné les candidatures en Mauricie, dont Simon Dallaire, député sortant dans Masquinongé, qui avait pourtant dit qu'il quittait la politique.
25: Avez-vous de la difficulté à attirer des candidats vedettes?
3: Christine Frichette répond.
25: On en a des profils nationaux, puis on a des gens ancrés dans leur milieu. C'est important également.
3: À ce jour, sur les 127 candidats recherchés, la CAQ devance le Parti libéral de peu, avec 90 candidats officialisés. Tandis que le Parti québécois et le Parti conservateur n'ont officialisé qu'environ la moitié de leur objectif, soit un peu plus d'une soixantaine. Ici Marie-Josée Paquette-Comeau, Radio-Canada, Québec.
0: La GRC a arrêté un homme qui aurait proféré des menaces de mort envers le premier ministre canadien Mark Carney. Marc Porlier, 51 ans, de Montréal, fait face à une accusation d'avoir proféré des menaces de mort ou de causer des lésions corporelles à quelqu'un. Selon la police fédérale, il aurait tenu ses propos menaçants dans un courriel envoyé à un sénateur, notamment. Marc Porlier a comparu samedi dernier par visioconférence au Palais de justice de Montréal. Au Québec, les partis politiques s'activent à quelques semaines du déclenchement de la campagne électorale provinciale. Certaines formations ont commencé à diffuser des publicités pour mettre leur chef en valeur. Pardonnez-moi. Ailleurs dans le monde, la Colombie-Britannique a déclaré l'état d'urgence après le puissant séisme qui a déjà coûté la vie à plus d'une centaine de personnes. Le bilan risque de s'alourdir. Les autorités tentent toujours de sauver ceux qui sont dans les décombres. Éric Plouffe a préparé ce qui suit.
26: On entend les occupants d'une maison à Bogota effrayés par le grondement du sol et les objets qui tombent sur le plancher. À Cali, des secouristes viennent d'extirper une personne restée prise sous les décombres d'un immeuble et la transportent rapidement sur une civière vers une ambulance. Cette résidente de Cali raconte que lorsque le sol a commencé à bouger, tout le monde criait « ça tremble » et tous ont couru et descendu les escaliers de son immeuble. Le maire de Cali, Alejandro Eder, affirme qu'il y a au moins 20 bâtiments qui se sont effondrés et que des personnes sont prises au piège à l'intérieur. Il indique avoir demandé à ses homologues de Medellín et de Bogota de venir en aide à sa population en envoyant des équipes de secours. À Bogota, Ivan Armando Perez, un ingénieur, dit qu'il a eu un peu peur lorsque la terre s'est mise à trembler. Il ajoute que le problème, c'est que ça ne s'arrêtait pas. Il dit qu'il commençait à s'inquiéter que ça puisse empirer ou frapper plus fort, surtout qu'il arrive du pays voisin, le Venezuela, qu'il n'a pas vécu le tremblement de terre là-bas, mais qu'il en a vu les conséquences. Le double séisme qui a frappé le Venezuela en juin dernier a entraîné la mort de plus de 6000 personnes. Des centaines d'autres sont portées disparues et des dizaines d'immeubles se sont écroulés. Éric Plouffe, Radio-Canada, Montréal.
0: Et le procès d'un ex-chef de gang accusé d'avoir orchestré le meurtre du rappeur Tupac Shakur en 1996 a commencé aujourd'hui à Las Vegas. Personne n'a été condamné dans cette affaire survenue il y a 30 ans. Les procureurs espèrent démontrer que l'accusé de 63 ans était le commanditaire en plus d'avoir fourni l'arme du crime. Nous vous avons présenté le Radio-Journal. 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Bonne soirée de la part de toute l'équipe de la Salle des Nouvelles.

0: c'est tout ce qu'on a besoin, du bonheur. C'est ce qu'on est en train de se dire, moi et mon collègue Jean-Loup Daudard, qui va animer le Téléjournal Ontario 18h. En ce lundi 10 août, du bonheur. Que du bonheur.
1: Que du bonheur, Martine. Et oui, le bonheur, je le trouve avec la politique provinciale. C'est mon rôle d'habitude, n'est-ce pas, vrai. Le correspondant à Queen's Park. Ben oui. Et ce soir, c'est le
0: ça
1: premier...
0: C'est un petit nœud de la politique provinciale.
1: Exact. Et ce soir aura lieu le premier débat de la chefferie libérale, du Parti libéral de l'Ontario. Donc, 5 candidats en lice. Il y en a déjà un qui a déclaré forfait. Et ça va être la première fois que ces candidats vont pouvoir s'affronter devant public... Mm-hmm. Écoutez,
0: sur YouTube,
1: ça se passe dans un lieu à Brampton où a eu lieu le précédent débat à la chefferie libérale, celui qui a mené la victoire de Madame Crombie en 2023.
0: L'aviez-vous écouté celui-là?
1: Non seulement je l'avais écouté, j'étais présent.
0: Vous étiez présent. Alors vous allez écouter celui de ce soir aussi. C'est vrai que quand on est journaliste et qu'on aime la politique, nous autres c'est un peu, je fais toujours la comparaison des débats politiques. Pour nous autres, c'est comme le Super Bowl. Pour les gens qui aiment le sport, nous autres, on aime ça. On se prend, il y a des chips, des nachos, des n'importe quoi, puis là, on écoute un débat politique. Nous autres, on...
1: Vous connaissez certainement quelqu'un dans votre vie qui est un partisan du sport qui peut vous réciter les statistiques d'un joueur de baseball des années 70.
0: Il y en défile tout le temps, ça micro.
1: Oui, exactement. Oui. Même chose avec les statistiques des élections des dernières 30 années. C'est notre...
0: c'est
1: notre dada. Écoute, il faut toutes sortes de personnes pour une société, n'est-ce pas, Martine?
0: Voilà. Alors, débat politique ce soir pour remplacer, c'est ça, Bonnie Crosby. On verra ce que ça va donner comme résultat. On s'en reparlera peut-être demain parce que vous êtes là tout au long de la semaine, non?
1: Exact. Je serai là et je forte est à parier qu'on en parlera plus en profondeur demain au Téléjournal. On va en faire brièvement mention tout à l'heure au Téléjournal. Mais pour ce qui est de notre dossier principal, je pense que vous allez l'aborder également, c'est ces fameuses négociations entre le syndicat Unifor et le fabricant General Motors, des négociations qui s'annoncent un peu plus corsées que celles qui viennent de se conclure avec le fabricant Ford pour plusieurs raisons. Et donc, étant donné l'importance de ce secteur automobile pour l'économie ontarienne, et il nous paraissait évident de devoir commencer avec cela.
0: Voilà, et ce sera avec Philippe de Monti.
1: Avec sa collaboratrice Kim Taille-Franco.
0: Ah bon, d'accord. On vous écoute donc au Téléjournal Ontario, 18h. Merci.
2: Au revoir.
0: Au revoir.

0: MC Solar avec Nouveau Western qui a une belle histoire, une grande histoire quand même. Ça date de, je regardais, le 93, fait donc un bail quand même. C'était sorti en février 94. Le titre de l'album, c'était Prose Combat, double platine. Bref, c'est une chanson qui, je sais pas si vous avez entendu un peu derrière, qui fait un sampling, là, excusez, pardonnez-moi l'anglais, l'anglicisme, un sampling de Bonnie and Clyde de Serge Gainsbourg. Bref, vraiment intéressant, j'allais dire classique, ouais, classique. Non, dans certains, je pense dans certains mouvements, certaines personnes qui peuvent dire que oui, c'est vrai que c'est un classique ce genre-là, devrais-je dire. 17h, presque 19 minutes à cette émission. Et Jean-Loup Doudard nous en parlait tout juste avant cette pièce-là, nous parlait de General Motors qui commence les négociations. Oui, on vient de commencer les négociations collectives entre GM et Unifor. Au cours des prochains jours, évidemment, qu'il y a des représentants, représentantes des deux parties qui vont négocier en vue d'un nouveau contrat de travail. Le syndicat veut obtenir, je vous dirais, essentiellement le même cadre que celui qu'on a obtenu avec Ford. Jean-Loup le mentionnait, ça avait été quand même, on nous dit en tout cas, un peu plus facile. On s'attend à ce qu'avec GM, ce soit un peu plus difficile. Ford, c'était quoi, vers la fin du mois de juin, début juillet. Bref, quand je vous parle d'essentiellement le même cadre, je vous parle de hausse salariale de 3 % par année pendant 3 ans. Je vous parle d'avantages sociaux qui sont bonifiés et aussi des promesses d'investissement dans les usines canadiennes. Je vous le disais, les experts s'attendent à ce que les pourparlers soient plus difficiles avec GM parce que le contexte est vraiment pas facile. Sur les quelques 4600 membres d'Unifor chez GM en Ontario, il y a environ 1500 qui sont mis à pied présentement. Élimination du troisième quart de travail à Oshawa qui a coûté environ 700 emplois, sans compter les sous-traitants, l'usine Camille d'Ingersoll qui est à l'arrêt depuis que GM a abandonné la production de ses fourgonnettes électriques, BrightDrop. Pas de nouveaux modèles annoncés en ce sens-là, là-dessus. On va entendre un peu le résumé, je vous dirais, que fait Mathieu Dupuis, qui est professeur en relations industrielles à l'Université de Laval. Lui qui a eu une conversation avec mon collègue, le chef de bureau économique à Toronto ici, Philippe de Montigny. Voici Mathieu Dupuis.
1: C'est une ronde de négociation un peu plus moins houleuse que la dernière, là, mais c'est quand même une érosion, une lente érosion de l'industrie automobile canadienne syndiquée, là. C'est sûr que bon, il y a les deux constructeurs japonais qui sont pas syndiqués, mais ça reste que la vitalité de l'industrie est pas seulement liée aux Japonais, liée à l'ensemble des constructeurs. Donc, je trouve que c'est une ronde importante où on a vu un déclin. On avait depuis 2020, on avait une poussée vers les véhicules électriques qui était vraiment, pour emprunter un terme automobile, il y a eu un demi-tour là, complet. C'est un peu incertain. Oakville devait être 100% électrique. Maintenant, c'est des camions. Brampton devait être électrique. Là, il n'y a pas de production. Camille, c'était le premier test un peu d'une restructuration vers les véhicules électriques qui était une bonne idée aussi avec des véhicules dans un marché de livraison. Mais finalement, bon, on voit que les constructeurs américains hésitent. Et j'ai un peu peur pour l'industrie parce que le monde prend quand même le tournant électrique, là. L'Asie, l'Europe, dans une moindre mesure, mais quand même plusieurs pays qui ont des taux d'adoption de véhicules électriques élevés. Donc j'ai un peu peur pour l'avenir au plan technologique. La Chine va arriver avec des véhicules électriques pas chers, puis l'Amérique du Nord est un peu entre deux teintes. Donc, je trouve que c'est quand même une ronde de négociation, même si, bon, ils disent, ah, l'inflation est plus basse, bon, ça va être peut-être un peu moins difficile. Il faut pas non plus sous-estimer la possibilité peut-être que l'industrie disparaisse à moyen ou long terme. Pas disparaisse, mais le lent déclin, là, quand même, là, parce qu'il y a Oshawa, il y a peut-être 25 ans, c'était 25 000 travailleurs. Là, des syndiqués, est-ce qu'il y a 25 000 travailleurs dans l'assemblage au Canada maintenant syndiqués, là? Je sais pas. Il y en a peut-être 20 000. C'est quoi? C'est 5 000-6 000 pour chaque constructeur à peu près, là. Donc, il y avait juste une usine qui faisait ce total-là. Donc, on voit qu'il y a une lente érosion. Hein, puis les Japonais, oui, ont une construction, ont un nombre de salariés plus stable, mais comme j'ai dit, la vitalité repose pas seulement sur un ou deux constructeurs. Donc, il faut pas sous-estimer cette possibilité-là, qui est une lente érosion, là. Donc, on verra dans peut-être dans un mois ou deux, là, ce qui sera négocié, mais c'est ça pour moi, c'est quand même une ronde de négociation importante.
0: On vient d'entendre les commentaires et l'analyse de Mathieu Dupuis, qui est professeur en relations industrielles à l'Université Laval. Il était questionné un peu plus tôt aujourd'hui par mon collègue Philippe de Montigny, chef du bureau économique de Radio-Canada ici à Toronto. Donc, vous pouvez en savoir davantage en écoutant le téléjournal 18h, qui va suivre dans quoi, à peu près une demi-heure, un peu plus. Sinon, rendez-vous sur le site Internet de Radio-Canada dans la section Ontario. Vous allez retrouver vraiment un article très, très complet puis je vous dirais assez complet de l'historique de GM, de General Motors des dernières années, un peu de ce déclin-là qui a eu lieu au niveau de General Motors, de ce qu'on demande aussi. Donc, c'est Philippe qui signe ce texte-là très intéressant que je vous invite à consulter.

0: Ben, c'est drôle de mélange. C'est à la claire ensemble. C'est un groupe. J'imagine que c'est pas la première fois que vous entendez ce groupe-là. Quand même assez, je vous dirais assez connu depuis les dernières années. Le style qu'il propose, on appelle ça du post-rigodon. Tradition entre la rencontre souvent entre la tradition orale et des musiques contemporaines, plus comme le rap, le Airbnb. Bref, on appelle ça un collectif de hip-hop québécois à la claire ensemble. Et le nom de cette pièce, c'était Coucou les coucous, 17h28 minutes, à pas comme d'habitude. Et de Coucou les coucous, on va parler de complètement autre chose, en fait. Autre chose qu'on a vu dans l'actualité, c'est que l'Association des dépanneurs de l'Ontario, la Ontario Convenience Stores Association, aimerait que l'Ontario prenne en charge la réglementation de la vente des sachets de nicotine au Canada. C'est une association qui représente plus de 6700 dépanneurs qui s'est inscrite comme lobbyiste auprès de la province pour que, essentiellement, on fasse pression sur Ottawa, qui a confié leur vente dans les pharmacies partout au pays en 2024. Cette association-là veut ainsi que la vente de ces sachets-là de nicotine soit autorisée dans les dépanneurs, comme c'était le cas auparavant. Mon collègue Adrien Vol a fait le point sur cette situation avec Rob Cunningham, qui est analyste principal des politiques à la Société canadienne du cancer. Adrien lui a d'abord demandé qu'est-ce qu'il pense de cette demande-là de la part de l'OCSA. On l'écoute.
1: Nous ne sommes pas d'accord. C'est une question de santé publique importante de protéger les jeunes, les adolescents de cette nouvelle catégorie de produits. Les sachets de nicotine, c'est commercialisé par Imperial Tobacco, fabricant de tabac. Et on voit dans l'Europe et les États-Unis que ça monte d'une manière très vite parmi les jeunes et au Canada également. C'est un nouveau produit seulement dans octobre 2023. Et maintenant, entre 2022 et 2026, on a vu que les personnes qui ont utilisé au moins une fois augmenté de 8% à 35%. Ça, c'est en général les personnes dans leur année 20 et qui ont utilisé dans les dernières 30 jours de 1% à 9%. Ça monte très vite et ça, c'est comment les produits de vapotage ont commencé.
2: Quels sont les risques de ces sachets pour la santé? Comment est-ce qu'on peut les comparer aux autres produits du tabac? Je rappelle, c'est des sachets qu'on met dans la bouche entre la gencive et la joue. Comment est-ce qu'on peut les comparer par rapport aux cigarettes ou aux autres produits, finalement, de cette plante?
1: Donc, ça contient la nicotine qui crée une dépendance sévère. Il n'y a pas de tabac. Et un risque important est que ça crée une dépendance à long terme. Parmi les jamais fumeurs. Et maintenant, dès qu'on est accro à la nicotine, on peut changer au produit de vapotage, on peut changer à la cigarette dans le futur. Et la plupart des personnes au Canada maintenant qui utilisent les sachets de nicotine sont des jamais fumeurs. Donc, on a une nouvelle génération de jeunes Canadiens et Canadiennes qui utilisent ce produit, qui devient dépendant à la nicotine. Et aussi deviennent dépendants à la nicotine à cause des les produits de vapotage. Et le taux de l'usage de nicotine parmi les jeunes Canadiens monte. Ça ne devrait pas arriver dans cette situation.
2: Alors, vous l'avez dit, mais je répète un peu cette donnée. Si on regarde les données de la Ontario Tobacco Research Unit, la proportion de jeunes qui utilisent des sachets de nicotine est en augmentation depuis la légalisation de ces sachets en 2023. On les a mis dans les pharmacies, ça n'a pas freiné leur utilisation. Est-ce que cette politique était un échec? Et comment faire finalement pour lutter efficacement contre la nouvelle dépendance qui se crée chez les jeunes?
1: Donc, avant que les réglementations fédérales, Québec et Colombie-Britannique avaient une réglementation provinciale pour être vendue seulement dans les pharmacies en arrière du comptoir. Et si c'était dans les dépanneurs, les stations de gaz, ça va être utilisé encore plus. On peut avoir accès à ce produit. Ça marche dans les pharmacies. On peut avoir des conseils de cessation, mais aussi de protéger les adolescents. il n'y a pas d'âge minimum pour vendre les sachets de nicotine. Donc, si c'est dans les dépanneurs, c'est légal de vendre quelqu'un de 12 ans, par exemple. Ça va être, ça peut être visible sur les étalages. Donc, les promotions pour les adolescents qui vont dans les dépanneurs pour acheter une barre de chocolat, n'importe quoi. Donc, ça va être, la situation sera pire et on peut pas, nous ne pouvons pas faire confiance à Imperial Tobacco. Leur histoire est de cibler les adolescents. Leur document interne montre ça, c'est la conclusion de la Cour suprême du Canada. On doit protéger les adolescents.
2: Alors, pour continuer avec les arguments de Imperial Tobacco, ils affirment que les consommateurs qui n'ont pas accès à ces sachets de façon légale se tournent vers le marché illicite. Que pensez-vous de cet argument?
1: Donc, il y avait un marché illicite avant que le produit d'Imperial Tobacco commençait à être vendu sur le marché. Si on met dans les dépanneurs, il va y avoir encore un marché illicite parce que Zyn, c'est un produit le plus populaire de sachets de nicotine dans les États-Unis. L'approbation, ce n'est pas là pour être vendu au Canada. C'est un produit populaire sur le marché illicite. Il y a les pharmacies partout. C'est très accessible. Mais on doit avoir des commerçants responsables. Et on voit que les dépanneurs ont une histoire de vendre les cigarettes à des personnes de moins de l'âge minimum. Donc, la santé publique devrait être la priorité.
2: Une dernière question, Rob. En Ontario, on peut acheter des cigarettes électroniques dans les magasins spécialisés, mais il n'y a pas de magasin spécialisé dans les pochettes, pour les pochettes. Est-ce que ce n'est pas contradictoire?
1: Donc, on aimerait que d'avoir des magasins. Donc, les pharmacies, d'une manière, c'est un type de magasin spécialisé. Et la plupart des produits de stéroïdes de nicotine sont vendus, comme le teint de nicotine, le gomme de nicotine, sont vendus dans les pharmacies. Moins de 1% d'un volume minimal sont vendus dans les dépanneurs. Et donc, on a des magasins spécialisés pour le cannabis. C'est pas vendu dans les dépanneurs. On veut que certainement une évolution que les cigarettes sont vendues seulement dans les tabagies, pas dans les dépanneurs. Certainement, la réglementation, c'est très important pour la santé publique. On appuie le règlement fédéral.
0: Celui qu'on vient d'écouter, c'est Rob Cunningham. Il est analyste principal des politiques à la Société canadienne du cancer. Il est au micro de mon collègue Adrien Vol ce matin à l'émission « Il n'y a pas deux matins pareils ».

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On entendait quatre voix, celle entre autres d'un artiste qu'on entend assez régulièrement à cette émission, Wally, avec Lou Pienza, Myriam Sassi et Vox Sambou, qui à l'époque, puis je vous dis à l'époque parce que c'est quand même une chanson qui date de 2009, s'était rassemblée sous le nom Nomadic Massive. Nomadic Massive, un collectif hip-hop qui est de Côte-des-Neiges, qui est un quartier multiculturel à Montréal, mais c'est un collectif qui est né à La Havane en 2004, qui rappe en français, en anglais, en arabe, en créole aussi. Le nom ou le titre de cette chanson, c'est « Prier pour Yo », »,« Prière pour eux » en créole haïtien, donc de Nomadic Massive. 17h41 à cette émission, pas comme d'habitude. Et je vais vous faire réentendre un extrait d'entrevue que j'ai réalisé un peu plus tôt dans l'émission aujourd'hui. En fait, c'était la première du jour où on se parlait du fait que depuis deux semaines maintenant, le Canada et les États-Unis surveillent deux brise-glaces chinois.

0: Ouais, le Hugh Long et le Hugh Long 2, qui naviguent dans les eaux de l'Arctique au large de l'Alaska. Même si ces navires de recherche chinois reviennent dans la région chaque année, chaque été, les responsables de la sécurité du pays s'interrogent beaucoup sur les intentions réelles, en fait, des gens sur place et du gouvernement chinois et sur leur présence récurrente, régulière. D'autant que cette zone, vous l'aurez compris, est sensible. On parle de l'Arctique, évidemment, sensible, stratégique. Les tensions géopolitiques sont nombreuses en raison des intérêts économiques, stratégiques et militaires de plusieurs nations, pas seulement nous. J'en ai parlé, donc, comme je vous le disais, avec Stéphane Roussel, qui est professeur titulaire à l'École nationale d'administration publique, spécialiste de l'Arctique, de la politique étrangère et de la défense du Canada. Je vais d'abord demander ce qu'on sait de ces deux navires-là.
1: La Chine s'est dotée d'une capacité arctique depuis quelques années. En fait, les brise-glace chinois, il y en a 5 maintenant, je crois. 4 d'entre eux sont très modernes. Ce sont des navires essentiellement scientifiques. Ce ne sont pas des navires militaires, ce ne sont pas des navires de commerce. Ce sont des navires donc qui sont destinés à la recherche scientifique. Mm-hmm. Et ce que la Chine fait, c'est que, enfin, pour simplifier, on va dire, elle nous habitue à avoir déployé des ressources dans l'Arctique et à montrer au reste du monde que, d'une part, elle est intéressée par les questions arctiques et d'autre part, elle est capable d'aller dans ces régions-là. Parce que la Chine, un des objectifs géopolitiques de la Chine, c'est clair depuis 2018, c'est d'être reconnue comme un État, ou même se qualifie d'État quasi-arctique, donc un État qui a des intérêts dans la région arctique et qui veut promouvoir ou défendre ses intérêts.
0: D'accord. OK, alors c'est purement, c'est stratégique, c'est géopolitique, là. Est-ce qu'il y a quelque chose qui a changé? Parce que je le disais, puis je le disais dans l'article, on dit que ce sont deux bateaux qui reviennent chaque été. Est-ce que quelque chose a changé pour qu'on en parle aujourd'hui?
1: Bien, c'est-à-dire, depuis un bout de temps, la Chine s'était surtout tournée du côté russe, c'est-à-dire la coopération avec la Russie, notamment pour l'exploitation de, nous on appelle ça le passage du Nord-Est, oui. Mais en fait, eux appellent ça la route maritime du Nord, qui contourne la Russie par le Nord et qui permet de relier la Chine avec les ports européens. Donc, ils avaient beaucoup investi dans cette région-là. Ils ont des capitaux, ils travaillent de concert avec les Russes. Mais là, on les voit revenir vers l'Arctique nord-américain et la mission qui est déployée actuellement semble particulièrement importante. On parle de deux navires, les Shorelong 1 et 2, mais il va éventuellement être rejoint par un troisième. Il est possible qu'il soit rejoint par un troisième navire, voire par un quatrième. On ne sait pas encore. Mais donc, ça montre que ben là, il y a quelque chose et de l'importance qui est attachée à cette région-là.
0: Est-ce qu'on sait quel genre de recherche ils font?
1: Des recherches essentiellement d'océanographie. On D'accord. va voir mesurer les courants, la salinité de l'eau, les variations dans les eaux pour éventuellement préparer la navigation ou préparer toute autre activité maritime qu'on voudrait faire. Parce que c'est intéressant d'avoir des données sur les eaux que l'on veut dans lesquelles on veut naviguer ou dans lesquelles on veut se déployer. Donc ouais. C'est essentiellement c'est ça. Mais c'est aussi vraiment comme je disais, il y a une dimension de visibilité. C'est-à-dire, regardez, nous sommes là, nous sommes capables de le faire.
0: D'accord. Monsieur Roussel, je suis allée voir dans les archives un peu et j'ai vu que vous avez co-signé une lettre, j'ai retrouvé ça dans la presse, c'est daté du 30 octobre 2025. Et entre autres, on disait, bon, vous faites partie des chercheurs qui émettent des doutes sur les menaces qui planeraient sur la souveraineté de l'Arctique canadien à cause de la Chine et de la Russie. Ça dit, selon vous, ces deux pays sont trop occupés en ce moment pour s'intéresser réellement au passage du Nord-Ouest. Est-ce que vous pensez toujours la même chose aujourd'hui?
1: Oui, ce qu'on essayait de faire dans ce texte-là et d'autres textes qu'on a publiés avec les mêmes co-auteurs, c'est de relativiser la menace que constitue la Chine, la Russie, sans la nier, mais c'est de dire qu'actuellement, on a peut-être un problème plus important avec notre voisin du Sud, où les relations sont pas très bonnes entre Ottawa et Washington. Et surtout, contrairement à la Chine, ben, il y a un conflit latent entre les États-Unis et le Canada. Enfin, il y a deux conflits latents, un en mer de Beaufort, l'autre dans le passage du Nord-Ouest. Et compte tenu de l'agressivité des locataires de la Maison-Blanche, mais on a toujours cette crainte que ces conflits soient réactivés actuellement. Donc, l'idée, et surtout, bon, dans le cas qui nous intéresse aujourd'hui, Ce qui me préoccupe, c'est pas tellement les conséquences immédiates de la présence de ces deux navires chinois que quelqu'un à Washington pourrait dire, ben, écoutez, vous, les Canadiens, vous êtes pas capables de vous occuper correctement de la sécurité dans l'Arctique. Il faut y faire à votre place. Ce qui est pas le cas du tout, là. Mais connaissant les habitudes rhétoriques de l'administration Trump, ben, presque tout est possible sur ce plan-là. Et c'est ça qui me préoccupe plus actuellement que la présence de ces navires.
0: Ah, d'accord. Donc, vous trouvez que on fait quand même bien de s'en inquiéter dans le sens où il faut en être conscient de l'effet que ça pourrait avoir. Quelle est la meilleure stratégie jusqu'à maintenant? Qu'est-ce que Ottawa, on mobilise une frégate, si j'ai bien vu. Il y a deux navires de patrouille, il y a un brise-glace, il y a des forces spéciales. Est-ce que c'est disproportionné selon vous? Est-ce que la réponse du Canada en ce moment, elle est bonne et elle sert justement à envoyer un message clair à nos amis du Sud?
1: Oui, parce qu'elle est très forte. C'est-à-dire, on parlait effectivement de trois navires, donc oui. Deux navires de patrouille extra-côtiers et une frégate, un avion de patrouille Aurora et des forces spéciales aussi qui seraient à disposition. Oui, c'est une réponse qui est très forte pour deux navires de recherche scientifique, mais quand même le but, peut-être aussi, là, je spécule, mais un des buts des Canadiens pourrait être de dire, regardez, nous sommes, nous aussi, capables d'être là. C'est un message qu'on envoie aux Chinois, mais peut-être aussi aux Américains, en leur disant, nous, on est capable de contrôler notre portion de l'Arctique et on est capable de défendre la souveraineté canadienne dans l'Arctique. Remarquez que les navires chinois actuellement ne sont pas en territoire canadien, pas du tout. Ils sont même pas dans la zone économique exclusive. Ils sont encore loin, en fait, pour ce qu'on en sait. Mais donc, quand même, c'est d'envoyer un message aussi au reste du monde par les Canadiens, de dire, ben, regardez, on a cette capacité de déployer trois navires, d'être présent, puis de savoir qu'est-ce qui se passe, puis d'intervenir si besoin est.
0: D'accord. Dernière question, parce que vous venez d'y faire référence. Je voyais donc, les navires sont hors de la zone économique qui est exclusive à nous. Donc, légalement, ils ont le droit d'être là. On a rien à dire légalement. C'est juste de se montrer fort un peu, de montrer nos muscles. Essentiellement, c'est ce qu'on fait. Okay.
1: Et même s'ils rentraient dans la zone économique exclusive, ben, tant qu'ils ne font que la traversée, encore là, c'est tout à fait légal. Il n'y a pas de matière de les arrêter ou faire quoi que ce soit.
0: Là. En terminant, est-ce que là, vous me disiez peut-être même un troisième navire chinois? Est-ce que ça, c'est quelque chose auquel vous vous attendez? Qu'est-ce que vous voyez, si je vous demandais de décrire les activités que vous entrevoyez pour les deux, trois prochaines années? Ça se poursuit en ce sens-là?
1: Oui, quoi qu'encore, ça va dépendre aussi comment, par exemple, l'exploitation de la route maritime du Nord va se faire au cours des prochaines années. Je ne sais pas qu'est-ce qui motive cette expédition en particulier. J'ai beau chercher, j'ai pas trouvé. Mais je pense que l'attention des Chinois demeure d'abord et avant tout du côté du Nord de la Russie, que c'est surtout là qu'il faut regarder la coopération entre les deux pays.
0: C'était Stéphane Roussel, professeur titulaire à l'École nationale d'administration publique, spécialiste de l'Arctique, de la politique étrangère et de la défense du Canada. Plus d'informations, rendez-vous sur le site Internet de Radio-Canada ou encore l'application Info. À 17h50, voici votre bulletin d'information régionale et provinciale avec Andrea Pozzo-Martinez.
2: Beaucoup, Martine. Le syndicat Unifor, qui représente les travailleurs du secteur automobile, entame des négociations avec General Motors en vue de renouveler leur convention collective. Unifor a déjà conclu une entente avec le fabricant Ford le mois dernier. Les négociations risquent cependant d'être plus difficiles cette fois-ci. Philippe de Montigny explique.
3: Parmi les 4 600 employés syndiqués de General Motors en Ontario, environ 1 500 ont été mis à pied. À l'usine d'assemblage d'Oshawa, un quart de travail a été éliminé en début d'année. Et du côté d'Ingersoll, l'usine Camille a cessé ses activités l'an dernier, mettant fin à la production de ses fourgonnettes électriques. GM n'a toujours pas proposé de nouveaux modèles, ce que dénonce la présidente d'Unifor, Lana Payne.
4: I think it is concerning.
3: C'est très préoccupant pour l'avenir de l'industrie automobile, dit-elle. Mathieu Dupuis est professeur en relations industrielles à l'Université Laval.
5: On a vu un déclin. Depuis 2020, on avait une poussée vers les véhicules électriques qui était vraiment
4: emprunter un terme automobile, il y a eu un demi-tour là, complet. Là, on s'est un peu incertain.
3: Le syndicat veut obtenir en gros la même entente cadre qui avait été ratifiée avec Ford le mois dernier, qui comprend notamment des hausses salariales de 3 % par année. Dans une déclaration, GM Canada dit espérer en arriver à un accord mutuellement bénéfique. GM rappelle aussi ses investissements annoncés plus tôt cette année de 691 millions de dollars dans son usine de moteurs de St. Catharines et de 343 millions dans son usine d'Oshawa. Unifor espère conclure une entente avec le constructeur d'ici 2 semaines. Ici Philippe de Montigny, Radio-Canada. Toronto.
2: Puis les candidats à la chefferie du Parti libéral de l'Ontario croiseront le fer pour la première fois ce soir. 5 candidats, dont 2 députés actuels, sont en lice pour le poste de chef. Il s'agit de Navdeep Bain, Stephanie Bowman, Lee Fairclough, Eric Lombardi et Dylan Marando. Ces candidats cherchent tous à succéder à Bonnie Crombie, qui a remis sa démission au mois de janvier. Les membres du Parti libéral peuvent voter du 9 au 20 novembre et les résultats seront connus le lendemain, soit le 21 novembre. Et le projet de train à grande vitesse d'Alto, qui permettrait de relier Toronto à Montréal en seulement 3 heures, prend forme. Cependant, le projet se heurte à une forte opposition. Les agriculteurs de l'Ontario et du Québec s'inquiètent des répercussions du tracé proposé sur leurs terres. Lors de son passage à Hamilton pour une annonce sur l'acier aujourd'hui, le ministre des Transports, Stephen McKinnon, affirme que la construction va définitivement de l'avant.
5: La collaboration est essentielle à tous ces niveaux et ça va continuer. Mais je me permets d'être clair, là, nous allons de l'avant avec Alto. Nous avons mis en place des dispositions législatives pour permettre d'accélérer. Les gens qui nous écoutent aujourd'hui peuvent savoir exactement quand est-ce qu'on va mettre la pelle dans la terre pour construire cette infrastructure essentielle.
2: Le ministre a également déclaré que la construction du projet se fera avec l'acier canadien. De plus en plus d'élus, dont le premier ministre Doug Ford, contestent le coût exorbitant de ce projet. Et puis en terminant, la Colombie a déclaré l'état d'urgence après le puissant séisme qui a déjà coûté la vie à plus d'une centaine de personnes. Le bilan risque de s'alourdir. Les autorités tentent toujours de sauver ce pris dans les décombres. Eric Plouffe a préparé ce qui suit.
6: On entend les occupants d'une maison à Bogota effrayés par le grondement du sol et les objets qui tombent sur le plancher. À Cali, des secouristes viennent d'extirper une personne restée prise sous les décombres d'un immeuble et la transportent rapidement sur une civière vers une ambulance. Cette résidente de Cali raconte que lorsque le sol a commencé à bouger, tout le monde criait « ça tremble » et tous ont couru et descendu les escaliers de son immeuble. Le maire de Cali, Alejandro Eder, affirme qu'il y a au moins 20 bâtiments qui se sont effondrés et que des personnes sont prises au piège à l'intérieur. Il indique avoir demandé à ses homologues de Medellín et de Bogota de venir en aide à sa population en envoyant des équipes de secours. À Bogota, Ivan Armando Perez, un ingénieur, dit qu'il a eu un peu peur lorsque la terre s'est mise à trembler. Il ajoute que le problème, c'est que ça ne s'arrêtait pas. Il dit qu'il commençait à s'inquiéter que ça puisse empirer ou frapper plus fort, surtout qu'il arrive du pays voisin, le Venezuela, qu'il n'a pas vécu le tremblement de terre là-bas, mais qu'il en a vu les conséquences. Le double séisme qui a frappé le Venezuela en juin dernier a entraîné la mort de plus de 6000 personnes. Des centaines d'autres sont portées disparues et des dizaines d'immeubles se sont écroulés. Éric Plouffe, Radio-Canada, Montréal.
2: Voilà, Martine, c'est ce qui complète vos informations.
0: Merci, Andrea.
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0: Ouais, il nous reste quelques instants à passer ensemble avant de se quitter pour cette soirée du lundi soir. En gros, si vous êtes amateur amatrice des Blue Jays de Toronto, vous savez probablement que les Blue Jays sont de retour à domicile contre les Red Sox de Boston. Ça se passe ce soir, oui, 19h07. Sinon, j'ai envie, avant de vous parler des émissions matinales de mes collègues demain matin, j'ai envie de revenir un tout petit peu sur la météo parce qu'il y a quelques avertissements d'orages violents, notamment pour des secteurs. Si vous êtes dans le nord, et je vous dirais dans le nord à l'est, à partir de North Bay, là, il y a quand même des avertissements d'orages violents. Donc, pour tous les secteurs de North Bay, Powassan, Mattawa, mais ça vient dans le sud un tout petit peu aussi. Si vous êtes aux abords de D'autres secteurs du sud, je vous parle de Huntsville, on est dans cet avertissement-là aussi, Berks Falls, Trout Creek, jusqu'à Bracebridge au sud, là, on est sous cet avertissement. Donc, orages violents qui sont possibles. Au niveau de ce qu'on prévoit, c'est des rafales jusqu'à 90 km/h, des orages violents qui pourraient produire de la grêle aussi de grosse taille et de la pluie forte. Au niveau de la grêle, on dit taille de 25 sous à peu près, ou une balle d'une petite, très petite balle de ping-pong, plus forte par endroit, donnant jusqu'à 50 mm de pluie. Il y a un risque de tornade aussi. Période, c'est à partir de cet après-midi jusqu'à ce soir. Donc voilà, c'est à surveiller si vous êtes dans ces secteurs-là. Partout ailleurs, c'est pas mal le calme plat. Dans le grand nord-ouest, si je vous parle de Thunder Bay au moment où on se parle, c'est ensoleillé avec des nuages, 26 degrés. Ce soir, cette nuit, partiellement nuageux. Il y a des pourcentages ou des probabilités d'averses de pluie, devrais-je dire, pour l'ensemble des secteurs en Ontario, autant dans le nord que dans le sud, entre 30 à 60 de probabilités d'averses de pluie, soit tôt ce soir ou plus tard. Je pense que plus qu'on est dans le sud de la province, le plus que ces avertissements-là sont pour, ou ces probabilités, devrais-je dire, de pluie vont arriver plus tard dans la soirée et cette nuit. Les minimums, 12 degrés dans la région de Thunder Bay. Pour ce qui est de Sudbury, on prévoit un minimum ce soir, cette nuit, de 13 degrés. Encore une fois, des averses tôt ce soir. Dans le sud, Toronto, on prévoit partiellement nuageux aujourd'hui avec peut-être un orage plus tard, minimum de 18 degrés. Pour demain matin, je vous invite à écouter mes collègues qui seront avec vous à partir de 6h10. Matin du Nord, c'est Chris Saint-Pierre qui sera là, entre autres. On va se parler de l'enthousiasme pour le programme Kids in Sports du côté de North Bay. Et si vous êtes dans la grande région de Toronto, c'est Adrien Vol qui sera là avec vous à Il n'y a pas deux matins pareils. Entre autres, ce sujet m'intéresse vivement. L'évolution des plantes carnivores, un vieux mystère enfin élucidé. Donc, pour tout savoir, vous écoutez Adrien Vol demain matin. J'espère que vous allez passer une très, très belle soirée. Je prends cette occasion pour remercier mes collègues Romain Cravignac, réalisateur associé à la mise en onde, choix musical, Félix Allé-Théoret et Kamal Arcaba à la réalisation associée à la recherche, Suzanne Payne à la réalisation qui est venue spécialement de Sudbury pour passer la semaine avec nous à Toronto. Je m'appelle Martine Laberge. Bonne soirée. On se retrouve demain après-midi. Bye!
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de Ramsey Lewis, c'est Summer Breeze à leur vinyle en direct du Studio 3 de la Maison Radio-Canada à Montréal. C'est Félix Bédéfossé qui est avec vous jusqu'à 20h. Merci de passer votre début de soirée sur les ondes d'ici musique, la radio musicale de Radio-Canada. Isaac Hayes, à peu près tout le monde le connaît parce que c'est un des artistes afro-américains qui a eu certains des grands succès des années 60-70, parfois en tant qu'arrangeur, réalisateur auprès des artistes de Stax Records, parfois aussi en tant qu'artiste lui-même dans les trames sonores de films. Il a fait la chanson thème du film Shaft qui est devenu un grand succès jusqu'ici au Canada. Le film aussi a été très, très populaire. Film qui a mené toute la vague de cinéma Blaxploitation. Ça a été vraiment quelque chose de marquant pour les années 70. Isaac Hayes nous quittait un 10 août. Ben oui, c'est pour ça qu'on en parle aujourd'hui. C'était en 2008. Et pour toute une génération, ce n'était pas qu'un musicien qui s'éteignait. C'était aussi la voix de Chef dans South Park. Moi, je vous avoue que j'ai découvert South Park quand j'étais à l'adolescence et je ne connaissais pas encore Isaac Hayes. Alors, c'est comme ça qu'il est entré dans ma vie pour une certaine génération. C'est comme ça qu'on a découvert ce grand personnage de la musique afro-américaine. On va maintenant écouter une chanson qui est tirée d'une trame sonore, oui, mais pas de celle de Shaft. On va aller un petit peu plus loin ici pour vous faire entendre Hung Up On You, excellente chanson tirée de la trame sonore du film Tough Guys en 1974.

Ça, c'était Mark PM. Il est de Toronto, la pièce On The One. Vous êtes toujours à l'heure vinyle sur Ici Musique, la radio musicale de Radio-Canada. Et nous sommes en direct du Studio 3, ici, à la maison Radio-Canada. On va écouter la musique de Ronnie Foster. Maintenant, c'est tiré d'un album qui est parmi les plus mythiques de l'histoire du jazz funk, qui s'intitule The Two-Headed Freep. Ça date de 1972 et c'est surtout une chanson d'été. Voici Summer Song.

pense que vous commencez à le savoir si vous êtes des habitués de l'émission. Nicole Martin, on l'aime énormément. C'était tendrement, doucement de sa part. Vous êtes à l'heure vinyle et j'ai maintenant sur 33 tours une petite perle qui n'a, semble-t-il, jamais été rééditée ou numérisée. C'est une chanson qui nous vient de Mo Kaufman. Mo Kaufman, on le diffuse quand même assez régulièrement à l'émission parce que c'est un jazzman canadien extrêmement talentueux, particulièrement en ce qui concerne la flûte traversière. Et puis, il a une carrière vraiment riche, hein, qui date, je pense que fin des années 50, début des années 60, quelque chose comme ça. Mais surtout qui, dans les années fin 60, dans les années 70, même jusque dans les années 80, il a fait plein de trucs qui peuvent être autant dans une forme de jazz plus classique, je dirais, que dans certains éléments qui sont plus exploratoires jusqu'à un certain point. Alors, Mo Kaufman, ça vaut vraiment la peine d'aller en profondeur dans sa carrière, dans son catalogue, pour découvrir les belles chansons. Et là, ici, ce qu'on a, c'est une pièce qui date de la fin des années 60 ou même milieu de la décennie, je dirais, qui s'appelle James Brown Bag et c'est tiré de son album qui s'intitule Turned On. C'est son hommage à lui, en quelque sorte, bien sûr, à James Brown. On écoute ça immédiatement à l'heure vinyle.

Mo Kaufman avec James Brown's Bag. Pendant qu'on écoutait la chanson, il y a un auditeur qui vient de nous écrire et qui posait la question, est-ce que vous faites jouer des vinyles pendant tout le long de l'émission comme ça? La réponse est non, pas pendant toute l'émission, pour toutes sortes de raisons techniques. Par contre, une fois de temps en temps, je vous l'indique très précisément, là, je suis aux tables tournantes, je vous fais jouer des vinyles. Il y a d'autres fois aussi où on

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Réussir à allier comme ça un bon groove avec aussi une démonstration de virtuosité à la guitare, ben je trouve que c'est un beau tour de force que nous proposait ici le guitariste Jacques Blais. C'était sur son album 33 tours, Thème, qui date de 1975. Vous êtes à l'heure vinyle. On continue avec Webster maintenant, qui est accompagné ici d'un groupe jazz d'ailleurs sur Rap Québec.

Quelle douce voix que celle d'Anaïs Cardo qu'on vient d'entendre avec son morceau « Colors ». Celle-ci, on a pu la découvrir alors qu'elle habitait à Ottawa il y a quelques années. Elle faisait son université là-bas et j'ai appris récemment que malheureusement, elle a quitté le Canada, elle est allée s'installer en France. Pourquoi? Pour pouvoir y percer là-bas et continuer sa carrière musicale. Et il faut pas la perdre de vue parce qu'elle a énormément de talent. Vous avez entendu cette voix-là comme moi. La guitare que vous avez entendu, c'est aussi elle qui en joue d'ailleurs. Elle compose ses propres chansons. Franchement, très impressionnante cette jeune chanteuse. Voici maintenant Lord Booba's New Jazz Project avec Dirty S.

C'est vraiment pas mauvais, ce petit groupe canadien Lord Booba's New Jazz Project. Vous êtes toujours à l'heure vinyle. On s'apprête à se lancer dans la troisième et dernière partie de l'émission, au cours de laquelle je vais vous expliquer comment le chanteur britannique Joe Cocker a permis au rappeur Tupac de connaître son plus grand succès. Alors, restez là pour qu'on en discute dans quelques minutes à l'émission. Et puis, on va relancer ça aussi avec Train's Night et la pièce Lovesick.

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Ça, c'est le groupe acid jazz britannique Night Trains avec la pièce Love Sick. C'est une petite trouvaille du réalisateur de cette émission, Louis-Pierre. Une fois de temps en temps, il nous arrive avec des pièces comme ça. My God, je découvre la musique, moi aussi. Et ça, ça fait vraiment plaisir parce que cette émission-ci, l'heure vinyle, là, ben le grand plaisir qu'on a à la faire, c'est pour partager de la musique, pour partager l'amour aussi de des artistes qui soient connus, qui soient moins connus, qu'ils soient oubliés ou qu'ils soient devenus mythiques ou cultes avec les années. Ben on partage leur musique et puis ça, ça nous fait plaisir de le faire. C'est Félix Bédéfossé qui est au microphone. Merci beaucoup d'être là, de passer la soirée avec nous. On est là jusqu'à 20h à l'émission. Aujourd'hui, il y a un procès qui s'ouvre aux États-Unis, celui d'un homme qui est accusé d'avoir organisé le meurtre de Tupac Shakur environ 30 ans après, écoutez, parce que ça, ça va faire 30 ans au mois de septembre prochain, 30 ans après le meurtre de Tupac, il y a un procès, semble-t-il, sérieux cette fois-ci, qui est en train de débuter aux États-Unis. Vous allez probablement en entendre parler beaucoup au cours des prochaines semaines. Ben, ça, ça nous a fait nous poser la question. Comment Tupac a-t-il décroché son premier grand succès, California Love, ou si vous voulez, quel est l'ADN de cette chanson-là? Et je me suis rendu compte qu'un musicien qui doit plaire à plein de gens qui ont connu les années 70, qui est en fait à la racine de ce succès-là. California Love, là, quand, dans la première moitié des années 90, Tupac a lancé ça, c'est devenu vraiment un immense succès. Encore aujourd'hui, c'est sa chanson emblématique. Moi, là, dans mes DJ sets, là, je vais vous le dire, si je pars California Love, tout le monde se met à danser, c'est inévitable, OK? Donc, c'est vraiment, ça poigne au bout, on va le dire de même. Joe Cocker. Joe Cocker, chanteur britannique des années 70, a fait une chanson en 72 qui s'appelle Woman to Woman, et c'est ça qui a été samplé pour faire California Love. Alors là, on a deux générations qui se rencontrent ici sur cette chanson-là. Écoutez bien ça.

Mountains, Fountains, c'est le titre de cette pièce qu'on vient d'entendre de Chill Evans. Et en termes de chill, ben, je pense que ça faisait le travail. Hein? C'était vraiment, effectivement, très chill. Vous êtes à l'heure vinyle, c'est Félix Bédéfossé qui est avec vous. Je vais vous parler de Nicolas Craven. C'est un beatmaker qui vient de l'Outaouais. Vous en avez peut-être déjà entendu parler si vous êtes des auditeurs, auditrices fidèles d'ici musique, parce que, écoutez, là, avec le succès qu'il connaît en tant que beatmaker depuis quelques années, on commence à parler de lui beaucoup. Nous, ce qui nous a inspiré à vous en parler aujourd'hui, c'est que dans le Devoir de la semaine passée, il y avait un texte qui a été publié sur lui pour résumer sa carrière, pour prendre de ses nouvelles, pour voir où il est rendu maintenant. Et celui qui signait ce texte-là, ben, c'est notre recherchiste Alexandre Demers. Et savez-vous quoi? Il nous avait rien dit de ça, lui. Nous, on ouvre le Devoir et on se rend compte que le recherchiste de notre émission a rencontré Nicolas Craven. Et puis là, il est en train de nous donner plein de belles informations sur lui. Donc, on s'est dit, hey, on va demander à Alexandre de nous aider à choisir aussi quelques beats que ce Nicolas Craven a créé qui pourraient permettre de le présenter à notre auditoire. Nicolas Craven, oui, donc, originaire de l'Outaouais et qui, avec, mon Dieu, son talent, son savoir-faire, s'est fait remarquer aux États-Unis, maintenant dans le coin de Buffalo, Détroit, etc. Il y a plusieurs personnes qui achètent ces rythmes et ce sont vraiment des gens, des rappers qui sont rendus au-devant de la scène américaine présentement. Et c'est la même chose aussi en France. Il a fait des beats pour Akhenaton, qui est le leader de IAM. Et ça, c'est la royauté du hip-hop en France. On va donc écouter tout de suite un bloc musical de beats qui sont créés par Nicolas Craven avec différents artistes. Voici en premier avec Akhenaton, Samurai Returns.

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C'était Misa avec la pièce Dame de fer sur un beat de Nicolas Craven, dont je vous parlais un petit peu plus tôt, là, il y a quelques minutes à peine, à l'heure vinyle. On va continuer avec la musique de Calamine. Elle aussi, son beatmaker, il est excellent. Il se fait appeler Kate Magané, de son vrai nom, Charles Léré. Ce gars-là a un background rock, et puis il s'est tourné tranquillement vers le jazz, vers le funk, et c'est ça qu'il a intégré à Calamine, et ils ajoutent aussi par-dessus ça un saxophone. Ça donne quelque chose de très, très soulful, hein? Pardon de le dire en anglais, je veux dire en français, avec beaucoup de soul. Est-ce que c'est plus en français? Je sais pas, mais vous comprenez ce que je veux dire. Voici Chop Chop.

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Toujours en direct du Studio 3 de la Maison Radio-Canada à Montréal. C'était Rémi Cormier qu'on vient d'entendre à l'heure vinyle avec Unbothered. Je vous raconte maintenant l'histoire de la pièce Feel Like Making Love de Roberta Flack. Cette chanteuse-là, elle a marqué les années 70 avec sa voix chanteuse soul et jazz. Elle a connu plusieurs succès pour la génération des plus jeunes. C'est elle qui a donné le refrain de Killing Me Softly aux Fugees. Entre autres, ça a été un de ses bons succès aussi dans les années 70. Et l'autre chanson qui l'a fait remarquer à l'époque, c'était Feel Like Making Love. Et à ce moment-ci de l'année, donc au début du mois d'août, encore plus précisément, donc le 10 août de 1974, sa chanson Feel Like Making Love s'est retrouvée au numéro 1 des palmarès américains. Mais ce qu'il y avait de particulier, c'est que c'était que la première fois qu'une chanson produite, je veux dire en meilleur terme, réalisée, hein, parce qu'en anglais on dit produced, mais sa chanson a été réalisée. Première fois qu'une chanson réalisée par une femme se retrouvait au sommet des palmarès. Et qui est cette femme qui l'avait réalisée? C'était elle-même, Roberta Flack, mais sous un autre nom, puisque c'était pas nécessairement, usuel à cette époque-là de voir des femmes à la réalisation. Elle avait utilisé le nom Rubina Flake. Mais c'était pas son vrai nom. Effectivement, c'était bel et bien elle qui était là. Roberta Flack, elle a marqué les années 70. Cette chanson-là, elle a été aussi reprise dans le R&B par D'Angelo, reprise dans les années 80 par George Benson. Plein de gens qui l'ont joué. On l'écoute ici, bien sûr, par elle-même, Madame Flack. Ensuite aussi par Roy Ayers à leur vinyle.

le beatmaker Atamon à leur vinyle avec la pièce Canal. Il y a quelque chose d'apaisant là-dedans, justement. Canal, je pense qu'il doit nous parler d'un cours d'eau ici, parce que moi, en tout cas, en l'écoutant, je voyais de l'eau couler et je relaxais. Parce que la musique, ça fait ça aussi, hein. Et vous, peut-être que vous voyez complètement d'autres choses et c'est bien correct aussi. Moi, c'était de l'eau. Bon, voici The Roots avec Montara.

C'est la fin pour l'heure vinyle aujourd'hui. On termine ça sur un beat de Nicolas Craven dont je vous ai parlé un petit peu plus tôt au cours de l'heure. J'espère que vous avez apprécié. Moi, ça m'a fait très plaisir de vous retrouver en ce lundi et on passe la semaine ensemble. Rendez-vous demain 17h pour un autre épisode. Et puis, à ce moment, ben, c'est quand le jazz est là qui prend l'antenne. Et puis, Félix Bédéfaux au microphone, hein, je vous dis à demain 17h et je vous souhaite une excellente soirée sur les ondes d'ICI Musique, la radio musicale de Radio-Canada.

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